0: des reprises classiques de la chanson dite populaire avec le bon sens du terme, c'est-à-dire absolument. Pas côté péjoratif.
1: Absolument, la chanson populaire, eh bien, c'est celle qui fait se hérisser le poil, qui nous ramène dans nos souvenirs, qui nous rappelle que la vie est belle. C'est des moments de partage. On fait un petit peu de tout pour tout le monde. Ça veut dire que dans une soirée, tout le monde trouve un petit peu son compte et son bonheur. N'est pas déçu d'être venu parce qu'à un moment donné, on va toucher personnellement un tel ou une telle.
0: Et surtout intergénérationnel.
1: Intergénérationnel.
0: Et donc Good Vernis Music Band parce que vous êtes à Good Vernis.
1: Exactement.
0: Alors votre groupe GMB, donc Good Vernis Music Band, se compose de qui, de quoi ?
1: On somme quelques chanteurs, alors c'est fluctuant. Hein. En ce moment, nous sommes 7 ou 8. Mais suivant les dates, et comme nous sommes tous des bénévoles et la disponibilité de chacune ou de chacun, on peut des fois tourner une petite formation de 2 ou 3, en guitare-voix, en piano-voix, ou des fois toute la bande ensemble, 5, 6, 7, comme ce sera le cas à Jansac et à Good Vernis pour les fêtes de la musique.
0: Si on se voit aujourd'hui, c'est parce que vous allez animer les fêtes de la musique pendant 2 jours. La fête de la musique, c'est un dimanche soir. On a vu ensemble que le dimanche soir, c'était pas forcément facile parce que les gens le lundi le travaillaient. Donc, terminer à 2h du matin, ça peut être compliqué pour certains. Mais le vendredi et le samedi, vous serez là.
1: Nous serons là le vendredi soir à Good Vernis. Une belle soirée avec le groupe Ex Aequo qui nous fait l'honneur de faire notre première partie. Nous sommes très, très heureux de cela. Et le lendemain, nous serons chez nos amis de Jansac, sur Garonne, invités par le comité des fêtes.
0: Et donc à chaque fois, ambiance évidemment, mais possibilité de se restaurer avec des food trucks.
1: Bien sûr, absolument, à des prix abordables, avec des produits de qualité. Et voilà, donc Good Vernis sur un food truck, il y aura une buvette, vous pourrez passer un bon moment entre la musique, la convivialité, les retrouvailles avec certains. Jansac, je pense que le comité va mettre en place quelque chose de formidable, comme ils savent très très bien le faire. Voilà, de quoi passer deux belles soirées.
0: Si on devait trouver un style, si on devait trouver des morceaux favoris de GMB, ce seraient lesquels ?
1: Alors moi, personnellement, pour ceux qui me connaissent, mon idole depuis tout le temps, Johnny Hallyday, mais j'ai aussi mon ami Cyril qui fait du sardou, j'ai Jamel qui fait de la variété anglo-saxonne, il touche un petit peu à tout, hein, en guitare-voix. Et puis les filles sont formidables, bien sûr. Elles apportent beaucoup, autant dans les tenues, les changements, elles dansent, il y a des chorégraphies, elles sont scintillantes, comme leur robe à paillettes d'ailleurs.
0: Vous êtes des amateurs, il faut le dire. Vous êtes des amateurs, mais vous fonctionnez en professionnel avec des répétitions régulières, avec des chorégraphies, avec des mises en scène et puis des changements de plateau.
1: C'est ça, changement de plateau, des chorégraphies, des mises en scène, voilà. Un sonorisateur et éclairagiste professionnel pour essayer d'obtenir le meilleur résultat. Il faut mettre le doigt là-dessus. Nous sommes des bénévoles, donc on fait le maximum de ce qu'on peut.
0: Vous vous produisez où d'habitude ?
1: Principalement, on va dire, dans le Volvestre. Ça peut être des dates privées. Des dates fêtes de la musique, des fêtes de village, on fera la trappe cette année, on fera l'apéritif de la mairie de Jansac-sur-Garonne, on fera du caritatif pour Gala de Rêve, on fera du caritatif à la Fête Vigordane pour enfance AVC handicap. Ce sont des choses qui nous tiennent à cœur. La musique, elle est là aussi pour essayer de donner du bonheur à ceux qui en ont un peu moins que les autres.
0: Les gens qui voudraient vous faire des propositions s'adressent à où, qui, comment ?
1: Mais bien sûr, ça s'adresse à Bernard Delcroix, au GMB, ou à Bruno Verrier, chez Radio Galaxie, il en aura le contact. On peut pas tout prendre, parce que je le répète, nous sommes des bénévoles, donc tout le monde travaille à côté, et c'est parfois un peu compliqué de mettre en place les choses, mais de temps en temps, c'est vrai qu'il y a des événements qui nous font dresser l'oreille, on se dit, ah ça, on aimerait bien le faire, ouais, c'est bon, on va voir comment on peut s'organiser pour aller le faire, et c'est vrai que c'est pas de la concurrence déloyale, mais nous sommes une formation bénévole, sous forme associative, et ça permet à certaines organisations de s'offrir une soirée musicale avec des coûts un peu inférieurs à ce qui se fait en général.
0: C'est honnête à des prix abordables.
1: C'est ça, c'est honnête à des prix abordables. Voilà. Ça donne accès, je sais que par exemple, pas une petite association qui voudrait faire venir des musiciens et qui n'a pas les moyens, on trouve toujours une solution pour travailler avec eux. Quoi, voilà.
0: Bon, il faut reconnaître quand même que vous avez une particularité. La particularité, c'est qu'un set de 2 heures, il dure 4 heures.
1: C'est ça. C'est de 2 heures, il dure 4 heures, c'est un petit peu ça. C'est-à-dire que, voilà, il nous est arrivé il y a 2 ans pour AVC Enfance Handicap qui nous avait invités à leur soirée, toujours pour ces gamins qui, comme le nom l'indique, AVC Enfance Handicap ont subi des AVC dès leur naissance ou même intra-utérin. Et donc, on était parti pour un concert de 2h30, 3h, et en fait, il s'est avéré qu'on s'arrêtait au bout de 5h, et que tout le monde était encore dans la salle.
0: Donc, je suis avec Bernard Delcroix, le leader du groupe GMB Good Vernis Music Band, qui va se produire le 19 et les 20 juin prochains, à l'occasion de la fête de la musique, le 19 à Good Vernis, justement, et le 20 à Jansac-sur-Garonne. Ce sont essentiellement des reprises de chansons populaires de variétés françaises et étrangères. C'est facile de maintenir un groupe associatif comme ça et de se produire, Bernard ?
1: C'est facile de dire oui aux gens parce que je suis obligé de refuser des dates, non pas parce que j'aime pas les gens qui me les proposent ou les organisations qui me les proposent, c'est que derrière, il faut qu'on puisse assurer. Donc moi, je suis obligé par rapport à ce bénévolat. Nous sommes tous des gens, moi je suis retraité, mais enfin, je le rappelle, je suis maire de ma commune, donc j'ai quand même pas mal d'activités. Et donc, et tous les autres qui sont plus jeunes sont tous des travailleurs, employeurs ou employés. Et il n'est pas évident pour ces gens-là de libérer du temps pour le GMB, mais ils font le maximum de ce qu'ils peuvent. Et de temps, on arrive quand même à créer des répétitions, à créer des playlists, à tout savoir ce que l'on veut faire et avancer gentiment comme ça.
0: C'est ça, parce qu'il faut quand même pas oublier une chose, c'est-à-dire que la première, se produire sur scène, c'est une chose, mais avant tout, il y a quand même la répétition, tout le travail en amont qui doit être fait pour pouvoir être performant sur scène, c'est-à-dire chacun répète chez soi d'abord, puis ensuite
1: bien
0: en
1: sûr,
0: groupe, avant de pouvoir s'exécuter, et puis il y a tout le travail, une fois ensemble, d'accord et d'harmonie à créer.
1: Exactement, il y a un déroulement, il y a un déroulement de spectacle qui va se passer, donc tout est calculé. C'est beaucoup de travail, les playlists, c'est beaucoup de travail, le choix des chansons, les tonalités, la durée des chansons, on essaie de poser quelque chose qui convient. C'est beaucoup d'investissement, hein, beaucoup, beaucoup, beaucoup. Les répétitions, je le répète, c'est aussi de l'investissement. Comme tu viens de le dire, chacun répète chez soi, mais il faut quand même se retrouver de temps en temps pour les duos, les trios, les chansons de groupe, la mise en scène, les chorégraphies, les filles, c'est qui font un boulot extraordinaire, quoi.
0: Et sans parler ce que les gens ne savent pas forcément, mais c'est qu'il y a tout un travail aussi d'adaptation, parce que les chansons, ce sont les chansons des autres. C'est-à-dire qu'elles ne sont pas forcément dans votre tessiture, dans votre tonalité ou dans votre hauteur de note, pour dire tonalité ou tessiture.
1: Et donc, il va
0: falloir les adapter ou à la rythmique ou à la tonalité.
1: Exactement.
0: Il y a donc de la réécriture musicale à faire.
1: Donc il y a une partie, oui, on appelle ça de la réécriture musicale, donc... On essaie de proposer quelque chose de bien. Donc, c'est pas la peine d'essayer de faire des exploits. Je prends, par exemple, une chanteuse comme Céline Dion ou des chanteurs extrêmes comme ça. Donc, pour pouvoir les faire, nous, sur scène, on est obligé de baisser un peu les tonats, de revoir un peu le rythme. On y arrive et c'est bien. Et puis, même, parfois, les gens s'en rendent même pas compte.
0: Ouais, pas les chanteurs extrêmes, mais quand même, vous faites du Johnny.
1: Oui, je fais du Johnny. Alors, du Johnny, oui. Alors, c'est une chanson, je reste en tonalité d'origine. Et puis d'autres, quand même, c'était quand même un monsieur un peu exceptionnel qui envoyait les notes au bout de 2h30 de concert. Donc, voilà. Donc, il faut raison garder et savoir rester à sa place et essayer de faire, de l'honorer plutôt que de le dégrader. Voilà.
0: Gute Vernis Music Band, donc si vous voulez les écouter, si vous voulez les découvrir, si vous voulez les retrouver, ça se passe à Gute Vernis le 19 soir pour la fête de la musique, le vendredi soir et le samedi à Jansac sur Garonne. Vous retrouverez toutes les informations sur les pages des villages concernés, j'imagine, sur les pages Facebook et sur la page Facebook de GMB, c'est ça ?
1: Pardon ?
0: Sur la page Facebook de GMB.
1: Bien sûr, il y a une page Facebook du GMB, vous trouverez les informations dessus. Sur le code de Bernard Delcroix, si vous voulez aussi, voilà.
0: Petite parenthèse, Bernard Delcroix, qui n'a rien à voir avec GLB.
1: Oui.
0: On s'était vu il y a 5 mois.
1: Oui.
0: Lors des manifestations de nos amis agriculteurs. Des Ultras de la 64. Sur laquelle vous aviez fait une chanson spécifique pour les agriculteurs. Ça a donné quoi?
1: Et bien sûr, cette chanson, je me suis levé un matin et le mouvement venait juste de démarrer. Je crois que c'était le premier samedi après le début du mouvement et... J'ai vu les informations, j'ai un compte rendu sur ce qui se passait. Et je me suis dit, tiens, tu pourrais faire un truc là pour voir. Alors j'ai pris un papier, mais je me suis dit, tiens, pour voir tout simplement qu'est-ce que je pourrais écrire sur le papier. Parce que ce papier, j'ai fait un constat de ce que je voyais. Je n'ai pas raconté une histoire parce qu'elle ne m'appartient pas. D'ailleurs, c'est l'histoire des agriculteurs. Mais je pouvais, moi, de mon regard extérieur, constater. Et donc j'ai vu des gens dans la souffrance. J'ai vu des gens qui se battaient depuis plusieurs années déjà. Hein, et un mouvement qui redémarrait. Je me suis dit, ce serait bien si je pouvais, moi, faire quelque chose. Et j'ai commencé à écrire, et donc quelques phrases toutes simples qui me sont venues avec mon humour simple. Je suis quelqu'un de simple. Et j'essayais de faire cette chanson, et ça me plaisait bien. Je me dis, il me faudrait une musique. Et j'ai attendu que ma femme arrive pour qu'elle m'aide. J'ai dit, il faut qu'on trouve une musique. Et donc, je ne suis pas compositeur, bien sûr. Et puis, c'était dans l'urgence. Donc, dans l'urgence, il faut trouver quelque chose, il faut aller très vite. Et le jour même, la chanson a été posée sur la musique. On s'est fait aider de l'intelligence artificielle. C'est critiquable si on veut, mais dans tous les cas de figure, c'est parfois appréciable, surtout dans ce cas de figure-là. Et le soir, la chanson était ficelée. Et je suis assez fier de l'avoir faite, parce que oui, c'est moi qui l'ai faite, cette chanson, voilà. Même si je me suis fait aider de l'intelligence artificielle, elle n'existait pas avant que je la fasse, donc c'est moi qui l'ai faite.
0: Comment elle a été perçue localement?
1: Elle a été bien perçue, parce que je l'ai proposée à la communauté des communes à l'époque, qui a fait partir l'information, elle a été diffusée, j'ai été contacté par plein de radios, j'ai été contacté par des médias, on m'a demandé des droits, on m'a demandé, il y a d'autres gens qui m'ont envoyé des paroles de chansons, me disant, est-ce que vous pouvez, pour nous, les publier, ou essayer de trouver une solution? On m'a pris un petit peu pour qui je n'étais pas. Moi, j'étais juste le maire de Goudvernisse, voilà, qui voulait marquer, et par sa présence sur le site où nous sommes rencontrés d'ailleurs plusieurs fois, et par cette chanson, mon attachement à ce monde agricole, à ce monde rural dont je fais partie et qui me tient à cœur.
0: Bernard Delcroix, donc aussi le leader de Goudvernisse Music Band, que vous pourrez retrouver les 19 et 20 juin à Goudvernisse et à Jansac. Merci Bernard.
1: Merci Bruno, merci Radio Galaxie et merci aux auditeurs.
0: À bientôt.
1: Au plaisir.

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1: Aujourd'hui, le 18 juin, nous fêtons les Léonces. Un 18 juin en 1429, Jeanne d'Arc battait l'armée anglaise de secours à Patay. La citation du jour, nous la devons à Jacques Brel. Je vous souhaite des rêves à n'en plus finir et l'envie furieuse d'en réaliser quelques-uns. Et le dicton de ce 18 juin, pluie de Saint-Léonce pour 30 jours s'annonce. Bonne journée!
2: Bonjour à tous, c'est l'heure de votre horoscope, nous fêtons Léonce. Les planètes seront-elles d'un grand soutien aujourd'hui ?
3: Eh bien oui, les béliers, pour la plupart d'entre vous, c'est la grande forme.
2: Taureau, vous êtes aux petits soins pour vos proches et amis et vous savez parfaitement comment leur faire plaisir.
3: Gémeaux, voici une journée rêvée pour renouer de vieilles amitiés, élargir votre cercle de personnes de confiance.
2: Cancer, vous avez intérêt à vous investir dans un travail d'équipe plutôt que dans une action indépendante.
3: Au travail, les lions, au lieu de vous laisser envahir, essayez plutôt de modifier votre organisation ou de déléguer certaines tâches.
2: Vierge, vous arriverez sans trop de mal à tirer le meilleur parti de n'importe quelle situation.
3: Balance, votre sens des contacts fera merveille. Si vous avez l'intention d'étendre vos activités, eh bien vous saurez vanter vos talents.
2: Scorpion, la planète Neptune vous forcera cette fois à vous concentrer presque exclusivement sur la poursuite de vos objectifs professionnels.
3: Les Sagittaires, côté travail dans l'ensemble, vous n'aurez pas à fournir d'efforts titanesques pour obtenir de très bons résultats.
2: Capricorne, sous les influx de cette configuration planétaire de votre ciel astral, les émotions seront au centre de la journée.
3: Verseau, si vous avez mis beaucoup de vous-même dans un travail de création ou toute autre entreprise, eh bien vous commencerez à récolter leurs fruits.
2: Enfin Poisson, cette journée sera très positive si vous vous êtes donné du mal et avez su prendre la bonne direction dans le cadre de votre vie professionnelle. Bonne journée à tous, à demain, nous fêterons Romuald.
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5: Le clou de girofle, bien plus qu'un simple ingrédient. En plus d'ajouter une saveur unique aux recettes, le clou de girofle et son huile essentielle possèdent de multiples bienfaits. Grâce à sa composition riche en nutriments, il est reconnu pour renforcer le système immunitaire, soulager les dents, protéger le foie. Parmi ses principes actifs, on retrouve notamment l'huile essentielle de clou, à différencier de l'huile essentielle des feuilles, avec 15 à 20% de génol. Ce composé est connu pour ses propriétés antidouleurs et antioxydantes. Flavonoïdes, ces pigments végétaux avec des vertus antioxydantes et anti-inflammatoires, utilisés aussi bien en infusion que sous forme d'huile de clou de girofle, il est un allié précieux contre les douleurs dentaires, le rhume ou encore pour renforcer l'immunité. Les principaux bienfaits du clou de girofle, renforcement de l'immunité grâce à sa concentration en antioxydants. Son rôle anti-infectieux en fait un allié contre les infections saisonnières comme le rhume. Soulagement des douleurs dentaires, l'huile essentielle du clou de girofle est l'un des plus anciens remèdes naturels efficaces contre les douleurs dentaires. Son action anesthésiante rapide est due à l'eugénol. Effet digestif et gastrique, le clou de girofle peut aider à réduire les ballonnements et les ulcères gastriques grâce à ses propriétés antibactériennes. En infusion, il favorise une digestion plus légère. Soutien global à la santé, au-delà de la sphère digestive et buccale, le clou de girofle contribue à améliorer la circulation, réduire certains processus inflammatoires et renforcer le bien-être général. Une infusion de clou de girofle est un excellent moyen de bénéficier de ses propriétés antibactériennes et de ses antioxydants. Pour soulager la toux, l'infusion de clou de girofle est efficace contre la toux grâce à l'eugénol, encore lui, qui a des effets expectorants anti-inflammatoires et anti-infectieux. Elle aide à réduire l'inflammation de la gorge, combattre les bactéries et les virus et fluidifier le mucus dans les poumons, facilitant ainsi l'expectoration. Pour préparer une infusion, écrasez 2 à 3 clous de girofle, faites bouillir 500 ml d'eau, ajoutez la poudre de clous de girofle, laissez infuser 5 minutes et filtrez. Boire 2 à 3 tasses par jour, chaude de préférence.
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1: Bonjour à toutes et tous. Comme prévu, mercredi

mercredi, les températures ont déjà atteint des niveaux très élevés, avec 37,5 degrés enregistrés à Toulouse-Francazal, 36 degrés à Palamini et Blajan, 34,7 degrés à Saint-Gaudens. Aujourd'hui, jeudi 18 juin. Pas beaucoup de changements à attendre pour une nouvelle journée de forte chaleur. Le ciel n'est pas toujours tout bleu, notamment près des Pyrénées, avec de puissants développements orageux sur les sommets, qui donnent des averses en montagne, mais cela n'empêche pas le mercure de grimper. Après une orientation à l'ouest très temporaire le matin, le vent tourne au secteur sud-est avec le déclenchement d'un vent d'automne modéré qui vient à peine tempérer les températures maximales. On attend encore 35 degrés à Riom, Muret et Haute-Rive, 34 degrés à Saint-Gaudens. La nuit prochaine, il fait chaud toute la nuit dans le domaine du vent d'automne avec en fin de nuit des températures encore comprises entre 20 et 22 degrés. Plus au sud, le thermomètre affiche 16 à 19 degrés du Comminges-Couserans. Vendredi, l'épisode caniculaire se poursuit avant de s'amplifier en fin de semaine. Le ciel est temporairement voilé par des nuages de haute altitude, mais le soleil reste très présent. Le vent d'automne souffle en rafale jusqu'à 60 km/h du Lauragais au coteau du Savès. Le vent est plus faible au sud de Carbonne. Les températures maximales plafonnent à 34 ou 35 degrés de Riom à Haute-Rive, et c'est plus au sud, où le vent est plus faible, que les températures vont atteindre 36 à 38 degrés de Martre-Tolosane à Saint-Gaudens. Bonne journée à toutes et tous.

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1: Bonjour à toutes et tous. Comme prévu, mercredi, les températures ont déjà atteint des niveaux très élevés, avec 37,5 degrés enregistrés à Toulouse-Francazal, 36 degrés à Palamini et Blajan, 34,7 degrés à Saint-Gaudens. Aujourd'hui, jeudi 18 juin. Pas beaucoup de changements à attendre pour une nouvelle journée de forte chaleur. Le ciel n'est pas toujours tout bleu, notamment près des Pyrénées, avec de puissants développements orageux sur les sommets qui donnent des averses en montagne, mais cela n'empêche pas le mercure de grimper. Après une orientation à l'ouest très temporaire le matin, le vent tourne au secteur sud-est avec le déclenchement d'un vent d'automne modéré qui vient à peine tempérer les températures maximales. On attend encore 35 degrés à Riom, Muret et Haute-Rive, 34 degrés à Saint-Gaudens. La nuit prochaine, il fait chaud toute la nuit dans le domaine du vent d'automne avec en fin de nuit des températures encore comprises entre 20 et 22 degrés. Plus au sud, le thermomètre affiche 16 à 19 degrés du Comminges-Couserans. Vendredi, l'épisode caniculaire se poursuit avant de s'amplifier en fin de semaine. Le ciel est temporairement voilé par des nuages de haute altitude, mais le soleil reste très présent. Le vent d'automne souffle en rafale jusqu'à 60 km/h du Lauragais au coteau du Savès. Le vent est plus faible au sud de Carbonne. Les températures maximales plafonnent à 34 ou 35 degrés de Riom à Haute-Rive, et c'est plus au sud, où le vent est plus faible, que les températures vont atteindre 36 à 38 degrés de Martre-Tolosane à Saint-Gaudens. Bonne journée à toutes et tous.
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3: Aujourd'hui, le 18 juin, nous fêtons les Léonces. Un 18 juin en 1429, Jeanne d'Arc battait l'armée anglaise de secours à Patay. La citation du jour, nous la devons à Jacques Brel. Je vous souhaite des rêves à n'en plus finir et l'envie furieuse d'en réaliser quelques-uns. Et le dicton de ce 18 juin, pluie de Saint-Léonce pour 30 jours s'annonce. Bonne journée!
4: Bonjour à tous, c'est l'heure de votre horoscope, nous fêtons Léonce. Les planètes seront-elles d'un grand soutien aujourd'hui?
5: Eh bien oui, les béliers, pour la plupart d'entre vous, c'est la grande forme.
4: Taureau, vous êtes aux petits soins pour vos proches et amis et vous savez parfaitement comment leur faire plaisir.
5: Gémeaux, voici une journée rêvée pour renouer de vieilles amitiés, élargir votre cercle de personnes de confiance.
4: Cancer, vous avez intérêt à vous investir dans un travail d'équipe plutôt que dans une action indépendante.
5: Au travail, les lions, au lieu de vous laisser envahir, essayez plutôt de modifier votre organisation ou de déléguer certaines tâches.
4: Vierge, vous arriverez sans trop de mal à tirer le meilleur parti de n'importe quelle situation.
5: Balance, votre sens des contacts fera merveille. Si vous avez l'intention d'étendre vos activités, eh bien vous saurez vanter vos talents.
4: Scorpion, la planète Neptune vous forcera cette fois à vous concentrer presque exclusivement sur la poursuite de vos objectifs professionnels.
5: Les Sagittaires, côté travail dans l'ensemble, vous n'aurez pas à fournir d'efforts titanesques pour obtenir de très bons résultats.
4: Capricorne, sous les influx de cette configuration planétaire de votre ciel astral, les émotions seront au centre de la journée.
5: Verseau, si vous avez mis beaucoup de vous-même dans un travail de création ou toute autre entreprise, eh bien vous commencerez à récolter leurs fruits.
4: Enfin Poisson, cette journée sera très positive si vous vous êtes donné du mal et avez su prendre la bonne direction dans le cadre de votre vie professionnelle. Bonne journée à tous, à demain, nous fêterons Romuald.
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7: Le clou de girofle, bien plus qu'un simple ingrédient. En plus d'ajouter une saveur unique aux recettes, le clou de girofle et son huile essentielle possèdent de multiples bienfaits. Grâce à sa composition riche en nutriments, il est reconnu pour renforcer le système immunitaire, soulager les dents, protéger le foie. Parmi ses principes actifs, on retrouve notamment l'huile essentielle de clou, à différencier de l'huile essentielle des feuilles, avec 15 à 20% de génol. Ce composé est connu pour ses propriétés antidouleurs et antioxydantes. Flavonoïdes, ces pigments végétaux avec des vertus antioxydantes et anti-inflammatoires, utilisés aussi bien en infusion que sous forme d'huile de clou de girofle, il est un allié précieux contre les douleurs dentaires, le rhume ou encore pour renforcer l'immunité. Les principaux bienfaits du clou de girofle, renforcement de l'immunité grâce à sa concentration en antioxydants. Son rôle anti-infectieux en fait un allié contre les infections saisonnières comme le rhume. Soulagement des douleurs dentaires, l'huile essentielle du clou de girofle est l'un des plus anciens remèdes naturels efficaces contre les douleurs dentaires. Son action anesthésiante rapide est due à l'eugénol. Effet digestif et gastrique, le clou de girofle peut aider à réduire les ballonnements et les ulcères gastriques grâce à ses propriétés antibactériennes. En infusion, il favorise une digestion plus légère. Soutien global à la santé, au-delà de la sphère digestive et buccale, le clou de girofle contribue à améliorer la circulation, réduire certains processus inflammatoires et renforcer le bien-être général. Une infusion de clou de girofle est un excellent moyen de bénéficier de ses propriétés antibactériennes et de ses antioxydants. Pour soulager la toux, l'infusion de clou de girofle est efficace contre la toux grâce à l'eugénol, encore lui, qui a des effets expectorants, anti-inflammatoires et anti-infectieux. Elle aide à réduire l'inflammation de la gorge, combattre les bactéries et les virus et fluidifier le mucus dans les poumons, facilitant ainsi l'expectoration. Pour préparer une infusion, écrasez 2 à 3 clous de girofle, faites bouillir 500 ml d'eau, ajoutez la poudre de clous de girofle, laissez infuser 5 minutes et filtrez. Boire 2 à 3 tasses par jour, chaude de préférence.
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1: C'est une opportunité à ne pas manquer si vous êtes près de Carbonne. La place du TAF se tiendra ce vendredi 19 juin au Centre socio-culturel du Bois de Castres de Carbonne. C'est organisé par France Travail et le Conseil régional Occitanie. Une dizaine d'entreprises seront présentes pour recruter en direct et parler de leur métier. Il y aura aussi la présence d'organismes de formation. C'est à ne pas manquer ce vendredi 19 juin de 13h à 17h au Centre socio-culturel du Bois de Castres de Carbonne. C'est l'agence d'emploi Au Boulot à Caserres qui recherche deux monteurs réseau à partir de juillet sur le secteur de Caserres. C'est pour une longue mission avec une possibilité d'évolution vers un CDI. Vous travaillerez sur ligne basse, moyenne et haute tension, aussi bien en aérien qu'en souterrain, pour eh bien, garantir la fourniture d'électricité et le raccordement des réseaux usagés. Je rappelle que c'est l'agence d'emploi Au Boulot de Caserres qui recrute en ce moment. Pour plus de renseignements, vous allez sur le site internet au-boulot.com.
0: Et si vous aussi vous cherchez un emploi ou que vous avez un emploi à proposer, envoyez-nous vos annonces en allant sur notre site internet radiogalaxie31.com, rubrique annoncée. 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Je vous dis à très vite.
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1: Je m'appelle Claire Gatineau, j'arrive de Bruxelles. Je viens en résidence ici pour écrire une pièce de théâtre, mais je suis aussi réalisatrice de création sonore et radiophonique. Un peu pour la première fois, j'essaye d'écrire une pièce de théâtre dans laquelle il pourra y avoir des paysages sonores. Donc on est dans le hameau de Parlage, qui est à quelques kilomètres de l'Audève, dans le département de l'Hérault. J'ai écrit une pièce de théâtre qui s'appelle « Au-dessus de la plaine », qui a été éditée par la maison d'édition « L'espace d'un instant ». Et Dominique Dolmieux s'occupe ici du théâtre dans la forêt. Et il m'a invitée il y a une grosse année à venir en résidence ici pour écrire une autre pièce de théâtre. J'essaye d'aller faire des enregistrements, des prises de son dans la forêt, autour, dans la région, pour à un moment donné dans l'histoire, qu'il puisse avoir à la fois du texte qui sera lu ou joué dans cette pièce de théâtre, mais qu'il y ait des paysages sonores qui aient un rapport avec cette histoire. Des paysages très bruissonnants, je ne sais pas quel est le mot quand on entend beaucoup de mouches. J'ai beaucoup de paysages où on entend au loin les voitures ou les avions, donc on a cette sensation d'espace, on perçoit que l'espace est très vaste et qu'on est loin de la circulation. Des gros plans d'oiseaux par exemple, et puis je suis venue avec ma sonothèque dans laquelle j'ai aussi beaucoup de choses avec lesquelles je vais pouvoir écrire le son. Par exemple, je sais qu'il y a un personnage d'homme qui traverse une forêt avec deux enfants et j'aimerais pouvoir enregistrer des déplacements dans la forêt, donc les pas de trois personnes et qui ne vont pas se déplacer pareillement. J'aimerais bien avoir un enregistrement de nuit, donc on va aller à 1h du matin, minuit, 1h du matin, s'asseoir en hauteur dans la forêt pendant une longue durée, laisser tourner l'enregistreur et voir s'il se passe des choses. En fin de résidence, j'aurais passé presque 2 mois à écrire. C'est très peu pour moi. Donc la sortie de résidence, je la considère comme un temps de présentation d'un objet qui n'est pas terminé. Ça va prendre la forme d'une lecture. Je vais lire en compagnie de 2 enfants et de Dominique Dolmieux. Je vais diffuser aussi les paysages sonores qui parfois vont être écoutés seuls et parfois vont être en fond de ce qui va se dire dans la pièce de théâtre.
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0: Il est 7h13 à Paris, 5h13 en temps universel. Bonjour à vous, bienvenue. RFI Matin commence. C'est maintenant 3 heures d'infos à travers le monde avec nos correspondants et nos envoyés spéciaux. Et ce matin, comment ne pas donner la parole aux supporters des Léopards?
1: Je suis très content parce que c'est là. Depuis que je suis né, on n'a jamais joué le foot mondial. Aujourd'hui, on a joué contre le Portugal. C'est pas mince à faire. On a fait un but partout. Pour nous, c'est la victoire.
0: Voilà, explosion de joie hier soir à Kinshasa après ce match nul décroché en Coupe du Monde par les hommes de Sébastien Desabre face aux Portugais qui font partie des grands favoris de ce mondial. Ce reportage de Pauline Azidi à écouter dans le journal de 8h30. Cette performance exceptionnelle de l'équipe de RDC, on va très largement en parler ce matin dans nos éditions africaines et nos journaux de la Coupe du Monde. Le prochain, c'est dans une demi-heure. On va revenir aussi sur la victoire du Ghana, les Black Stars face au Panama 1-0. Et puis, on va parler aussi, bien sûr, du programme du jour de cette Coupe du Monde. Également ce jeudi, la suite de l'enquête Mozambique Exposed, signée RFI et un consortium de médias et la plateforme Forbidden Stories. Ce matin, épisode 7, on se penche sur les violences basées sur le genre dans le Cabo Delgado, alors que parmi le plus du million de déplacés, plus d'un million de déplacés dans la région, les femmes sont les plus nombreuses et elles subissent, bien sûr, ces violences.
2: Elles sont obligées d'abandonner leur maison, leur champ et doivent se rapprocher des villes. Comme elles vivaient de la petite agriculture, une fois déplacées, elles n'ont plus de revenus et se retrouvent dans une situation de grande vulnérabilité.
0: Un reportage à écouter à 8h30 et tous les épisodes de cette enquête sont disponibles sur RFI.fr. Au programme aussi le Moyen-Orient et le protocole d'accord signé par les États-Unis et par l'Iran. Maintenant que c'est fait, les négociations, ça y est, entrent dans le dur pour aller vers un accord durable. En attendant, le détroit d'Ormuz doit rouvrir complètement. Le blocus naval américain être levé alors qu'Israël de son côté continue de viser le Liban. On en parle ce matin et vous retrouvez tous nos éclairages sur le sujet sur RFI.fr. On en parle aussi avec notre grand invité international à 8h20, John Bolton, ancien conseiller à la sécurité nationale des États-Unis, et puis avec le patron de l'association des compagnies aériennes africaines. On s'interroge quelles conséquences sur le secteur aérien africain. Abderrahmane Berthé à écouter dans une demi-heure. Voilà,
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3: Aujourd'hui, le 18 juin, nous fêtons les Léonces. Un 18 juin en 1429, Jeanne d'Arc battait l'armée anglaise de secours à Patay. La citation du jour, nous la devons à Jacques Brel. Je vous souhaite des rêves à n'en plus finir et l'envie furieuse d'en réaliser quelques-uns. Et le dicton de ce 18 juin, pluie de Saint-Léonce pour 30 jours s'annonce. Bonne journée!
4: Bonjour à tous, c'est l'heure de votre horoscope, nous fêtons Léonce. Les planètes seront-elles d'un grand soutien aujourd'hui?
5: Eh bien oui, les béliers, pour la plupart d'entre vous, c'est la grande forme.
4: Taureau, vous êtes aux petits soins pour vos proches et amis et vous savez parfaitement comment leur faire plaisir.
5: Gémeaux, voici une journée rêvée pour renouer de vieilles amitiés, élargir votre cercle de personnes de confiance.
4: Cancer, vous avez intérêt à vous investir dans un travail d'équipe plutôt que dans une action indépendante.
5: Au travail, les lions, au lieu de vous laisser envahir, essayez plutôt de modifier votre organisation ou de déléguer certaines tâches.
4: Vierge, vous arriverez sans trop de mal à tirer le meilleur parti de n'importe quelle situation.
5: Balance, votre sens des contacts fera merveille. Si vous avez l'intention d'étendre vos activités, eh bien vous saurez vanter vos talents.
4: Scorpion, la planète Neptune vous forcera cette fois à vous concentrer presque exclusivement sur la poursuite de vos objectifs professionnels.
5: Les Sagittaires, côté travail dans l'ensemble, vous n'aurez pas à fournir d'efforts titanesques pour obtenir de très bons résultats.
4: Capricorne, sous les influx de cette configuration planétaire de votre ciel astral, les émotions seront au centre de la journée.
5: Verseau, si vous avez mis beaucoup de vous-même dans un travail de création ou toute autre entreprise, eh bien vous commencerez à récolter leurs fruits.
4: Enfin Poisson, cette journée sera très positive si vous vous êtes donné du mal et avez su prendre la bonne direction dans le cadre de votre vie professionnelle. Bonne journée à tous, à demain, nous fêterons Romuald.
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7: Le clou de girofle, bien plus qu'un simple ingrédient. En plus d'ajouter une saveur unique aux recettes, le clou de girofle et son huile essentielle possèdent de multiples bienfaits. Grâce à sa composition riche en nutriments, il est reconnu pour renforcer le système immunitaire, soulager les dents, protéger le foie. Parmi ses principes actifs, on retrouve notamment l'huile essentielle de clou, à différencier de l'huile essentielle des feuilles, avec 15 à 20% de génol. Ce composé est connu pour ses propriétés antidouleurs et antioxydantes. Flavonoïdes, ces pigments végétaux avec des vertus antioxydantes et anti-inflammatoires, utilisés aussi bien en infusion que sous forme d'huile de clou de girofle, il est un allié précieux contre les douleurs dentaires, le rhume ou encore pour renforcer l'immunité. Les principaux bienfaits du clou de girofle, renforcement de l'immunité grâce à sa concentration en antioxydants. Son rôle anti-infectieux en fait un allié contre les infections saisonnières comme le rhume. Soulagement des douleurs dentaires, l'huile essentielle du clou de girofle est l'un des plus anciens remèdes naturels efficaces contre les douleurs dentaires. Son action anesthésiante rapide est due à l'eugénol. Effet digestif et gastrique, le clou de girofle peut aider à réduire les ballonnements et les ulcères gastriques grâce à ses propriétés antibactériennes. En infusion, il favorise une digestion plus légère. Soutien global à la santé, au-delà de la sphère digestive et buccale, le clou de girofle contribue à améliorer la circulation, réduire certains processus inflammatoires et renforcer le bien-être général. Une infusion de clou de girofle est un excellent moyen de bénéficier de ses propriétés antibactériennes et de ses antioxydants. Pour soulager la toux, l'infusion de clou de girofle est efficace contre la toux grâce à l'eugénol, encore lui, qui a des effets expectorants, anti-inflammatoires et anti-infectieux. Elle aide à réduire l'inflammation de la gorge, combattre les bactéries et les virus et fluidifier le mucus dans les poumons, facilitant ainsi l'expectoration. Pour préparer une infusion, écrasez 2 à 3 clous de girofle. Faites bouillir 500 ml d'eau. Ajoutez la poudre de clous de girofle, laissez infuser 5 minutes et filtrez. Boire 2 à 3 tasses par jour, chaude de préférence.
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ce n'est pas moi, je suis journaliste à la tribune. 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

0: 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C'est une opportunité à ne pas manquer si vous êtes près de Carbonne. La place du TAF se tiendra ce vendredi 19 juin au Centre socio-culturel du Bois de Castres de Carbonne. C'est organisé par France Travail et le Conseil régional Occitanie. Une dizaine d'entreprises seront présentes pour recruter en direct et parler de leur métier. Il y aura aussi la présence d'organismes de formation. C'est à ne pas manquer ce vendredi 19 juin de 13h à 17h au Centre socio-culturel du Bois de Castres de Carbonne. C'est l'agence d'emploi Au Boulot à Caserres qui recherche deux monteurs réseau à partir de juillet sur le secteur de Caserres. C'est pour une longue mission avec une possibilité d'évolution vers un CDI. Vous travaillerez sur ligne basse, moyenne et haute tension, aussi bien en aérien qu'en souterrain, pour eh bien, garantir la fourniture d'électricité et le raccordement des réseaux usagés. Je rappelle que c'est l'agence d'emploi Au Boulot de Caserres qui recrute en ce moment. Pour plus de renseignements, vous allez sur le site internet au-boulot.com. Et si vous aussi vous cherchez un emploi ou que vous avez un emploi à proposer, envoyez-nous vos annonces en allant sur notre site internet radiogalaxie31.com, rubrique annoncée. C'est avec grand plaisir que nous les diffuserons. Merci de votre fidélité. Je vous dis à très vite.
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1: Bonjour à toutes et tous. Comme prévu, mercredi, les températures ont déjà atteint des niveaux très élevés, avec 37,5 degrés enregistrés à Toulouse-Francazal, 36 degrés à Palamini et Blajan, 34,7 degrés à Saint-Gaudens. Aujourd'hui, jeudi 18 juin. Pas beaucoup de changements à attendre pour une nouvelle journée de forte chaleur. Le ciel n'est pas toujours tout bleu, notamment près des Pyrénées, avec de puissants développements orageux sur les sommets qui donnent des averses en montagne, mais cela n'empêche pas le mercure de grimper. Après une orientation à l'ouest très temporaire le matin, le vent tourne au secteur sud-est, avec le déclenchement d'un vent d'automne modéré, qui vient à peine tempérer les températures maximales. On attend encore 35 degrés à Riom, Muret et Haute-Rive, 34 degrés à Saint-Gaudens. La nuit prochaine, il fait chaud toute la nuit dans le domaine du vent d'automne, avec en fin de nuit des températures encore comprises entre 20 et 22 degrés. Plus au sud, le thermomètre affiche 16 à 19 degrés du Comminges-Couserans. Vendredi, l'épisode caniculaire se poursuit avant de s'amplifier en fin de semaine. Le ciel est temporairement voilé par des nuages de haute altitude, mais le soleil reste très présent. Le vent d'automne souffle en rafale jusqu'à 60 km/h du Lauragais au coteau du Savès. Le vent est plus faible au sud de Carbonne. Les températures maximales plafonnent à 34 ou 35 degrés de Riom à Haute-Rive, et c'est plus au sud, où le vent est plus faible, que les températures vont atteindre 36 à 38 degrés de Martre-Tolosane à Saint-Gaudens. Bonne journée à toutes et tous!

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0: La playlist RFI pour vous accompagner en cette journée de grève. Certains de vos programmes manquent à l'appel. 8h13 à Paris dans moins de 20 minutes. Le journal avance à notre grand invité international John Bolton, ancien conseiller de Donald Trump, désormais très critique de l'actuel président américain. Entretien à suivre dans 5 minutes. Et d'abord, c'est le journal des sports avec Esteban Mirales. On parle évidemment de la Coupe du Monde de foot, entrée en matière réussie pour la RDC.
1: Oui, 52 ans après leur dernière participation, les Léopards ont résisté et obtenu un bon match nul face au Portugal, un partout à Houston dans le Texas. Le milieu du PSG, João Neves, avait ouvert le score de la tête en début de partie, mais l'attaquant Johan Wissa, de la tête, l'a encore à égaliser juste avant la mi-temps. Le premier but congolais de l'histoire au Mondial, donc début décevant pour Cristiano Ronaldo et les siens, tenu en échec par cette équipe de RDC très combative. Mais l'ailier portugais Rafael Leao s'attendait à un premier match difficile.
2: On n'est pas surpris, on savait qu'ils avaient une bonne équipe avec des joueurs qui évoluent dans de bons clubs en Europe et que leur point fort était les contre-attaques. Mais ils ont marqué sur corner. Je pense qu'on a fait une erreur. Mais globalement, on a contrôlé le match. On a tenté des choses jusqu'à la fin, mais c'est comme ça. On prend un point. Maintenant, on va un peu se reposer, travailler sur nos erreurs et se concentrer sur le prochain match.
1: And focus on escape. Le deuxième match des Portugais, ce sera mardi prochain, toujours à Houston contre l'Ouzbékistan. La RDC affrontera la Colombie à Guadalajara. Colombie et Ouzbékistan qui se sont affrontés dans la nuit. Victoire 3-1 des Colombiens.
0: Et la très belle affiche de la soirée, Esteban, c'était Angleterre-Croatie, un match qui a tenu toutes ses promesses.
1: Avec une très bonne entrée en matière de l'Angleterre dans le choc de ce groupe L, les Anglais ont dominé à Dallas la Croatie 4-2 au bout d'un match très spectaculaire et encore indécis à la pause. Le score était alors de 2-2 avec un doublé d'Harry Kane côté anglais. Mais les hommes de Thomas Tuchel sont montés en puissance au retour des vestiaires. Domination concrétisée par des buts signés Jude Bellingham et Marcus Rashford. Une grande satisfaction pour le sélectionneur allemand des Three Lions.
3: J'ai aimé la deuxième mi-temps, toute la deuxième mi-temps. J'ai aimé la réaction à une première période très compliquée. À la pause, on les a encouragés à être plus audacieux, plus courageux, à jouer comme ils savent le faire, et c'était très bien ensuite. On a eu beaucoup d'occasions, on a marqué des buts. Je pense qu'on mérite de gagner. Il y a des choses à améliorer, c'est normal après un premier match, on progresse.
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0: ou Apocop. Petite histoire des mots en péril. Chers auditeurs, notre vocabulaire s'appauvrit.
1: Il s'étiole.
0: Il maigrit.
1: Il rapetisse.
0: Il décline.
1: Il rétrécit.
0: S'amenuise.
1: Se ratatine.
0: S'évapore.
1: En un mot commençant, notre vocabulaire fout le camp.
0: Il est urgent de réagir pour sauver les mots en voie de disparition.
1: Et protéger dans leur milieu naturel les mots menacés d'extinction.
0: Chers auditeurs, certains jours, notre travail au centre de sauvetage des mots en voie de disparition n'est pas sans rappeler celui de la police. Lorsque nous nous lançons sur les traces d'un mot suspect,
2: que nous recherchons ses antécédents,
3: que nous analysons ses relations avec d'autres mots de la même famille,
0: que nous retraçons son évolution au cours des temps,
2: que nous signalons ses antagonismes avec d'autres mots,
3: que nous compilons les différentes formes sous lesquelles il peut apparaître,
2: que nous nous inquiétons de sa disparition,
0: c'est une véritable enquête que nous menons.
3: N'ayons pas peur des mots. Par certains égards, nous sommes les Philippe Marlowe du lexique, les Nestor Burma des glossaires, les Pépé Carvalho des dictionnaires, les Perry Mason des nomenclatures, les Kurt Wallander des encyclopédies et surtout, les Maigret flambés à l'Armagnac. Car il faut bien se consoler d'être aussi mal payé pour le travail considérable que nous fournissons.
2: Comme tout bon policier, pour nous lancer dans une nouvelle enquête, il nous faut un indice, un renseignement, une trace ou, tout au moins, un adminicule.
0: Et c'est là que nous voulions en venir, car aujourd'hui, nous avons décidé de sauver le mot « adminicule ».
3: Nous nous sommes longtemps interrogés sur l'opportunité de nous lancer dans le sauvetage du mot « adminicule ».
2: En effet, les mots se terminant par le son « ul » ont mauvaise presse en général. Ils sont sujets à toutes sortes de calembours et de plaisanteries d'un goût toujours douteux. Si bien que quand on les avance, ils reculent. Comment voulez-vous qu'on les sauve ?
0: De ce fait d'ailleurs, nombre de mots à nul ne sont quasiment plus utilisés, par exemple. Connaissez-vous la définition de l'adjectif « filipendule » ? Non, bien entendu. Et pourtant, au moins une fois par semaine, vous faites la rencontre d'une araignée filipendule, c'est-à-dire d'une araignée suspendue à son fil.
3: Il en va de même pour cette brave forficule que l'on s'obstine à appeler perce-oreille. Tout le monde a oublié le véritable nom de ce sympathique orthoptère.
2: Même les poètes n'osent plus appeler clausule, la conclusion inattendue de leur poème.
0: Nos maîtres d'école ont remisé au magasin des accessoires la férule qui leur servait à châtier les écoliers. D'ailleurs, plus personne n'accepterait d'être sous la férule de qui que ce soit, convenez-en.
2: De nos jours, qui songerait à utiliser une fibule pour retenir les extrémités d'un vêtement ?
3: Les prêtres eux-mêmes ne saignent plus leur front d'une infule de laine blanche.
2: Qui se souvient encore qu'il possède à la base de ses ongles des cuticules ?
0: Nous avons des prisons, des centres de détention, des maisons d'arrêt, mais nous n'avons plus d'ergastule pour enfermer les détenus condamnés à des travaux pénibles.
3: En ville, plus moyen de trouver un édicule pour soulager notre vessie.
2: Nous ne nous attarderons pas sur les papules qui sont des lésions de la peau, les pustules qui sont de petites tumeurs inflammatoires.
0: Et les scrofules qui sont des lésions torpides ayant tendance à provoquer des fistules.
3: Et il n'y a guère que dans les hôpitaux et en proctologie particulièrement que l'on s'intéresse aux hules, puisque l'on y trouve des canules, des gélules, des pilules quand ce ne sont pas des granules.
0: Bref, vous comprendrez nos scrupules à vouloir sauver le mot « adminicule ». Cependant, nous allons le faire, car nous ne craignons pas le ridicule et il ne sera pas dit que le centre de sauvetage recule.
2: Une adminicule est avant tout un commencement de preuve. Pas tout à fait un indice, mais le commencement du début de la racine d'un indice.
3: L'adminicule est à la preuve ce que le prodrome est à la maladie, le symptôme annonciateur. Prodrome venant du grec prodromos qui signifie avant-coureur.
0: Le mot adminicule vient du latin adminiculum qui désignait un été, un échalas, bref, toute espèce d'appui. Par métonymie, il en est venu à désigner toute forme d'accessoire, d'aide ou d'auxiliaire.
2: Le mot a conservé ce sens dans l'ancien français. Étienne Pasquier, homme d'État, historien, humaniste et poète du XVIe siècle, écrivait « La femme, laquelle Dieu n'a créée que pour adjoint et adminicule des hommes, on reconnaît bien là l'humaniste et le poète, voire le diplomate. »
3: Cet Étienne Pasquier nous semble bien être un bel exemple de crétin goitreux. Nous n'en avons pas la preuve, mais son opinion sur les femmes constitue un solide adminicule.
2: C'est net, minuscule, voire ridicule.
3: Simone, tu es allée faire des folies dans les grands magasins.
0: Tu dis cela, mais tu n'en as aucune preuve.
3: Un ami t'a vu devant les galeries Lafayette cet après-midi. Si ce n'est une preuve, c'est au moins un adminicule.
0: Un ami ridicule qui affabule. Une crapule majuscule qui te manipule et te dort la pilule.
3: Oui, mais un ami soucieux de sauvegarder mon pécule.
2: Allons, allons, embrassez-vous.
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1: À la bonne heure, il est 9h.
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0: Bonjour à vous, bonjour à ceux qui nous rejoignent maintenant sur le 98.5 FM, la radio qui va de Toulouse jusqu'au pied des Pyrénées, mais même au-delà. Et nous allons aller à Gouttevernis, parce que se produit le GMB, Gouttevernis Music Band. Et j'ai avec moi ici dans nos studios de Rieux-Volvestre son leader, Bernard Delcroix. Bernard Delcroix, bonjour.
1: Monsieur Verrier, bonjour. Bonjour Radio Galaxie, bonjour à tous nos amis du Volvestre et d'ailleurs.
0: GMB, Gouttevernis Music Band, Bernard, c'est quoi l'origine?
1: Le Gouttevernis Music Band, l'origine, c'est une petite formation musicale que j'ai créée parce que j'avais envie de chanter, de faire chanter les autres. Et dès que je me suis retrouvé à la retraite, je me dis, tu vas pas rester croupir dans ton canapé et tu vas bouger. Donc j'ai créé cette association de musique et je m'y tiens depuis, on essaye de faire des choses sympas.
0: C'est essentiellement des reprises classiques de la chanson dite populaire avec le bon sens du terme, c'est-à-dire
1: absolument.
0: Pas côté péjoratif.
1: Absolument, la chanson populaire, eh bien, c'est celle qui fait se hérisser le poil, qui nous ramène dans nos souvenirs, qui nous rappelle que la vie est belle. C'est des moments de partage. On fait un petit peu de tout pour tout le monde. Ça veut dire que dans une soirée, tout le monde trouve un petit peu son compte et son bonheur. N'est pas déçu d'être venu parce qu'à un moment donné, on va toucher personnellement un tel ou une telle.
0: Et surtout intergénérationnel.
1: Intergénérationnel.
0: Et donc, Gouttevernis Music Band, parce que vous êtes à Gouttevernis.
1: Exactement.
0: Alors, votre groupe GMB, donc Gouttevernis Music Band, se compose de qui, de quoi?
1: On somme quelques chanteurs, alors c'est fluctuant. Hein. En ce moment, nous sommes 7 ou 8, mais suivant les dates, et comme nous sommes tous des bénévoles, et la disponibilité de chacune ou de chacun, on peut des fois tourner une petite formation de 2 ou 3, une guitare-voix, un piano-voix, ou des fois toute la bande ensemble, 5, 6, 7, comme ce sera le cas à Jansac et à Gouttevernis pour la fête de la musique.
0: Si on se voit aujourd'hui, c'est parce que vous allez animer les fêtes de la musique pendant 2 jours. La fête de la musique, c'est un dimanche soir. On a vu ensemble que le dimanche soir, c'était pas forcément facile parce que les gens le lundi le travaillaient. Donc, terminer à 2h du matin, ça peut être compliqué pour certains.
1: C'est
0: mais
1: sûr.
0: Le vendredi et le samedi, vous serez là.
1: Nous serons là le vendredi soir à Gouttevernis. Une belle soirée avec le groupe Ex Aequo qui nous fait l'honneur de faire notre première partie. Nous sommes très très heureux de cela. Et le lendemain, nous serons chez nos amis de Jansac, sur Garonne, invités par le comité des fêtes.
0: Et donc à chaque fois, ambiance évidemment, mais possibilité de se restaurer avec des food trucks.
1: Bien sûr, absolument, à des prix abordables, avec des produits de qualité. Et voilà, donc Gouttevernis sur un food truck, il y aura une buvette, vous pourrez passer un bon moment entre la musique, la convivialité, les retrouvailles avec certains. Jansac, je pense que le comité va mettre en place quelque chose de formidable, comme ils savent très très bien le faire. Voilà, de quoi passer deux belles soirées.
0: Si on devait trouver un style, si on devait trouver des morceaux favoris de GMB, ce seraient lesquels?
1: Alors moi, personnellement, pour ceux qui me connaissent, mon idole depuis tout le temps, Johnny Hallyday, mais j'ai aussi mon ami Cyril qui fait du sardou, j'ai Jamel qui fait de la variété anglo-saxonne, il touche un petit peu à tout, hein, en guitare-voix, et puis les filles sont formidables, bien sûr, elles apportent beaucoup, autant dans les tenues, les changements, elles dansent, il y a des chorégraphies, elles sont scintillantes, comme leur robe à paillettes d'ailleurs.
0: Vous êtes des amateurs, faut le dire. Vous êtes des amateurs, mais vous fonctionnez en professionnel avec des répétitions régulières, avec des chorégraphies, avec des mises en scène et puis des changements de plateau.
1: C'est ça, changements de plateau, des chorégraphies, des mises en scène, voilà. Un sonorisateur et éclairagiste professionnel pour essayer d'obtenir le meilleur résultat. Il faut mettre le doigt là-dessus. Nous sommes des bénévoles, donc on fait le maximum de ce qu'on peut.
0: Vous vous produisez où d'habitude?
1: Principalement, on va dire, dans le Volvestre. Ça peut être des dates privées. Des dates fêtes de la musique, des fêtes de village, on fera la trappe cette année, on fera l'apéritif de la mairie de Jansac-sur-Garonne, on fera du caritatif pour Gala de Rêve, on fera du caritatif à la Fit Vigordane pour Enfance AVC Handicap. Ce sont des choses qui nous tiennent à cœur. La musique, elle est là aussi pour essayer de donner du bonheur à ceux qui en ont un peu moins que les autres.
0: Les gens qui voudraient vous faire des propositions s'adressent à où, qui, comment?
1: Mais bien sûr, ça s'adresse à Bernard Delcroix, au GMB, ou à Bruno Verrier, chez Radio Galaxie, il y en aura le contact. Alors, on peut pas tout prendre, parce que, je le répète, nous sommes des bénévoles, donc tout le monde travaille à côté, et c'est parfois un peu compliqué de mettre en place les choses, mais de temps en temps, c'est vrai qu'il y a des événements qui nous font dresser l'oreille, on se dit, ah ça, on aimerait bien le faire, ouais, c'est bon, on va voir comment on peut s'organiser pour aller le faire, et c'est vrai que c'est pas de la concurrence déloyale, mais nous sommes une formation bénévole, sous forme associative, et ça permet à certaines organisations de s'offrir une soirée musicale avec des coûts un peu inférieurs à ce qui se fait en général.
0: C'est honnête à des prix abordables.
1: C'est ça, c'est honnête à des prix abordables. Voilà. Ça donne accès, je sais que par exemple, pas une petite association qui voudrait faire venir des musiciens et qui n'a pas les moyens, on trouve toujours une solution pour travailler avec eux. Quoi, voilà.
0: Bon, il faut reconnaître quand même que vous avez une particularité. La particularité, c'est qu'un set de 2 heures, il dure 4 heures.
1: C'est ça. C'est de 2 heures, il dure 4 heures, c'est un petit peu ça. C'est-à-dire que, voilà, il nous est arrivé, il y a 2 ans, pour AVC Enfance Handicap, qui nous avait invités à leur soirée, toujours pour ces gamins qui, comme le nom l'indique, AVC Enfance Handicap, ont subi des AVC dès leur naissance ou même intra-utérin. Et donc, on était parti pour un concert de 2h30, 3h, et en fait, il s'est avéré qu'on s'est arrêté au bout de 5h, et que tout le monde était encore dans la salle.
0: Donc, je suis avec Bernard Delcroix, le leader du groupe GMB Goutte Vernis Music Band, qui va se produire le 19 et les 20 juin prochains, à l'occasion de la fête de la musique, le 19 à Goutte Vernis, justement, et le 20 à Jansac-sur-Garonne. Ils sont essentiellement des reprises de chansons populaires de variétés françaises et étrangères. C'est facile de maintenir un groupe associatif comme ça et de se produire, Bernard ?
1: C'est facile de dire oui aux gens parce que je suis obligé de refuser des dates, non pas parce que j'aime pas les gens qui me les proposent ou les organisations qui me les proposent, c'est que derrière, il faut qu'on puisse assurer. Donc moi, je suis obligé par rapport à ce bénévolat. Nous sommes tous des gens, moi je suis retraité, mais je le rappelle, je suis maire de ma commune, donc j'ai quand même pas mal d'activités. Et donc et tous les autres qui sont plus jeunes sont tous des travailleurs, employeurs ou employés, et il n'est pas évident pour ces gens-là de libérer du temps pour le GMB, mais ils font le maximum de ce qu'ils peuvent, et de temps on arrive quand même à créer des répétitions, à créer des playlists, à tout savoir ce que l'on veut faire, et avancer gentiment comme ça.
0: C'est ça, parce qu'il ne faut quand même pas oublier une chose, c'est-à-dire que la première, se produire sur ça, c'est une chose, mais avant tout, il y a quand même la répétition, tout le travail en amont qui doit être fait pour pouvoir être performant sur scène, c'est-à-dire chacun répète chez soi d'abord, puis ensuite groupe, avant de pouvoir s'exécuter, et puis il y a tout le travail, une fois ensemble, d'accord et d'harmonie à créer.
1: Exactement, il y a un déroulement, il y a un déroulement de spectacle qui va se passer, donc tout est calculé. C'est beaucoup de travail, les playlists, c'est beaucoup de travail, le choix des chansons, les tonalités, la durée des chansons, on essaie de poser quelque chose qui convient. C'est beaucoup d'investissement, hein, beaucoup, beaucoup, beaucoup. Les répétitions, je le répète, c'est aussi de l'investissement. Comme tu viens de le dire, chacun répète chez soi, mais il faut quand même se retrouver de temps en temps pour les duos, les trios, les chansons de groupe, la mise en scène, les chorégraphies, les filles, c'est qui font un boulot extraordinaire, quoi.
0: Et sans parler ce que les gens ne savent pas forcément, mais c'est qu'il y a tout un travail aussi d'adaptation, parce que les chansons, ce sont les chansons des autres. C'est-à-dire qu'elles ne sont pas forcément dans votre tessiture, dans votre tonalité, ou dans votre hauteur de note, pour dire tonalité ou tessiture. Et donc, il va falloir les adapter, ou à la rythmique, ou à la tonalité.
1: Exactement.
0: Il y a donc de la réécriture musicale à faire.
1: Donc, il y a une partie, oui, on appelle ça de la réécriture musicale, donc... On essaie de proposer quelque chose de bien. Donc, c'est pas la peine d'essayer de faire des exploits. Je prends, par exemple, des chanteuses comme Céline Dion ou des chanteurs extrêmes comme ça. Donc, pour pouvoir les faire, nous, sur scène, on est obligé de baisser un peu les tonats, de revoir un peu le rythme. On y arrive et c'est bien. Et puis, même, parfois, les gens ne s'en rendent même pas compte.
0: Ouais, pas le chanteur extrême, mais quand même, vous faites du Johnny.
1: Oui, je fais du Johnny. Alors, du Johnny, oui. Alors, c'est une chanson, je reste en tonalité d'origine. Et puis d'autres, quand même, c'était quand même un monsieur un peu exceptionnel qui envoyait les notes au bout de 2h30 de concert. Donc, voilà. Donc, il faut raison garder et savoir rester à sa place et essayer de faire, de l'honorer plutôt que de le dégrader. Voilà.
0: Goutte Vernis Music Band, donc si vous voulez les écouter, si vous voulez les découvrir, si vous voulez les retrouver, ça se passe à Goutte Vernis le 19 soir pour la fête de la musique, le vendredi soir et le samedi à Jansac-sur-Garonne. Vous retrouverez toutes les informations sur les pages des villages concernés, j'imagine, sur les pages Facebook et sur la page Facebook de GMB, c'est ça ?
1: Pardon ?
0: Sur la page Facebook de GMB.
1: Bien sûr, il y a une page Facebook du GMB, vous trouverez les informations dessus. Sur le code de Bernard Delcroix, si vous voulez aussi, voilà.
0: Petite parenthèse, Bernard Delcroix, qui n'a rien à voir avec GLB.
1: Oui.
0: On s'était vu il y a 5 mois.
1: Oui.
0: Lors des manifestations de nos amis agriculteurs. Des Ultras de la 64. Sur laquelle vous aviez fait une chanson spécifique pour les agriculteurs. Ça a donné quoi?
1: Et bien sûr, cette chanson, je me suis levé un matin et le mouvement venait juste de démarrer. Je crois que c'était le premier samedi après le début du mouvement et... J'ai vu les informations, j'ai un compte rendu sur ce qui se passait. Et je me suis dit, tiens, tu pourrais faire un truc là pour voir. Alors j'ai pris un papier, mais je me suis dit, tiens, pour voir tout simplement qu'est-ce que je pourrais écrire sur le papier. Parce que ce papier, j'ai fait un constat de ce que je voyais. Je n'ai pas raconté une histoire parce qu'elle ne m'appartient pas. D'ailleurs, c'est l'histoire des agriculteurs. Mais je pouvais, moi, de mon regard extérieur, constater. Et donc j'ai vu des gens dans la souffrance. J'ai vu des gens qui se battaient depuis plusieurs années déjà. Hein. Et un mouvement qui redémarrait, je me suis dit, ce serait bien si je pouvais, moi, faire quelque chose. Et j'ai commencé à écrire, et donc quelques phrases toutes simples qui me sont venues avec mon humour simple. Je suis quelqu'un de simple. Et j'essaie de faire cette chanson, et ça me plaisait bien. Je me dis, il me faudrait une musique. Et j'ai attendu que ma femme arrive pour qu'elle m'aide. J'ai dit, il faut qu'on trouve une musique. Et donc, je suis pas compositeur, bien sûr. Et puis, c'était dans l'urgence. Donc, dans l'urgence, il faut trouver quelque chose, il faut aller très vite. Donc, et le jour même, la chanson a été posée sur la musique. On s'est fait aider de l'intelligence artificielle. C'est critiquable si on veut, mais dans tous les cas de figure, c'est parfois appréciable, surtout dans ce cas de figure-là. Et le soir, la chanson a été ficelée. Et je suis assez fier de l'avoir faite. Parce que oui, c'est moi qui l'ai faite, cette chanson. Voilà, même si je me suis fait aider de l'intelligence artificielle, elle n'existait pas avant que je la fasse. Donc, c'est moi qui l'ai faite.
0: Comment elle a été perçue localement?
1: Elle a été bien perçue parce que je l'ai proposée à la communauté des communes à l'époque, qui a fait partir l'information. Elle a été diffusée. J'ai été contacté par plein de radios. J'ai été contacté par des médias. On m'a demandé des droits. On m'a demandé, il y a d'autres gens qui m'ont envoyé des paroles de chansons. Me disant, est-ce que vous pouvez pour nous les publier ou essayer de trouver une solution? On m'a pris un petit peu pour qui je n'étais pas. Moi, j'étais juste le maire de Goudvernisse, voilà, qui voulait marquer, et par sa présence sur le site où nous sommes rencontrés d'ailleurs plusieurs fois, et par cette chanson, mon attachement à ce monde agricole, à ce monde rural dont je fais partie et qui me tient à cœur.
0: Bernard Delcroix, donc aussi le leader de Goudvernisse Music Band, que vous pourrez retrouver les 19 et 20 juin à Goudvernisse et à Jansac. Merci Bernard.
1: Merci Bruno, merci Radio Galaxie et merci aux auditeurs.
0: À bientôt.
1: Au plaisir.

0: La poésie des simples, une série inspirée par la nature, de Marilyn Guinet-Perminja. C'est Nadia qui fait du rythme sur son bureau. Elle est stressée. Demain, elle a rendez-vous dans le bureau de sa supérieure hiérarchique. Elle se dit qu'elle va recevoir 1000 reproches et qu'elle va devoir se justifier. Elle se sent tellement infantilisée dans ces rencontres asymétriques que des comportements d'enfants fautifs ressurgissent et lui font mal à la tête. En sortant du travail, elle décide de rentrer à pied. Elle traverse le petit square qu'elle aime bien. Un parfum l'arrête. Un parfum de lilas. Elle s'assoit sur un banc. Pas de lilas autour d'elle. Ah, tout près d'elle, il y a un arbrisseau couvert de fleurs blanches regroupées en cônes. Il a des feuilles oblongues qui ressemblent à celles de l'olivier. Ben oui, c'est un oliverae. Comme l'olivier et le lilas, c'est leur cousin, le troène. C'est un arbrisseau plutôt commun. D'ailleurs, celui-ci s'appelle le troène commun. Son nom latin est Ligustrum ligare. Ligustrum signifie lié, ce qui indique la souplesse de ses branches. On a un peu oublié ses propriétés médicinales, et pourtant il en a. Il peut se montrer utile pour tout ce qui concerne la bouche. Avec des décoctions de ses fleurs et de ses feuilles, on peut faire des gargarismes qui vont aider à lutter contre le déchaussement des dents et contre les angines. Nadia apprécie son parfum et son maintien digne, comme s'il n'avait besoin de personne. Elle reste assise près de lui et lui imagine une ode. Ô Troène, chez toi, trône des fées. Perchée sur tes pyramides de fleurs, elle lance des flèches de parfum tout autour de toi. Elles attirent les spectateurs à ta grande chorale de printemps. Tes fleurs vont chanter ta volonté de te déployer sans rien demander à personne. Ô Troène, tu sembles si sûr de toi que tu te tiens droit. Tu ne te courbes pas, tu te plies et te déplie sous le vent. Tu accueilles les abeilles qui te donnent des nouvelles de tes cousins Lila et Olivier. Tu es barrière et palissade dans les allées des parcs et des jardins pour le bonheur des amoureux et pour celui des mères, le voyageur. Dans ce pas de côté poétique, Nadia entend quelque chose qui parle d'elle. Depuis de nombreuses années, elle s'est dit « courbe le dos et tais-toi, travaille !» Et maintenant, elle a un dos plutôt voûté. Elle n'aurait jamais dû donner cet ordre à son corps. Le troène qui prend sa place dignement dans de nombreuses haies des villes et des campagnes lui parle de tenue droite et digne. Dans l'idée de cette posture, une pensée lui vient. Son rendez-vous avec la hiérarchie, ce n'est pas un tribunal. Elle n'est coupable de rien. Elle a juste à rendre compte de son travail. Dans cette perspective, un dialogue pourra peut-être s'installer et la créativité pourra enfin prendre la place de l'infantilisation par ses croyances dans la hiérarchie. C'était Le Troène dans la série La poésie des simples, avec la création de Willem Peterson Berger, Les fleurs de Frozen.
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1: Bonjour à toutes et tous. Comme prévu, mercredi, les températures ont déjà atteint des niveaux très élevés, avec 37,5 degrés enregistrés à Toulouse-Francazal, 36 degrés à Palamini et Blajan, 34,7 degrés à Saint-Gaudens. Aujourd'hui, jeudi 18 juin. Pas beaucoup de changements à attendre pour une nouvelle journée de forte chaleur. Le ciel n'est pas toujours tout bleu, notamment près des Pyrénées, avec de puissants développements orageux sur les sommets, qui donnent des averses en montagne, mais cela n'empêche pas le mercure de grimper. Après une orientation à l'ouest très temporaire le matin, le vent tourne au secteur sud-est, avec le déclenchement d'un vent d'automne modéré, qui vient à peine tempérer les températures maximales. On attend encore 35 degrés à Rieum, Muret et Haute-Rive, 34 degrés à Saint-Gaudens. La nuit prochaine, il fait chaud toute la nuit dans le domaine du vent d'automne, avec en fin de nuit des températures encore comprises entre 20 et 22 degrés. Plus au sud, le thermomètre affiche 16 à 19 degrés du Comminges-Couserans. Vendredi, l'épisode caniculaire se poursuit avant de s'amplifier en fin de semaine. Le ciel est temporairement voilé par des nuages de haute altitude, mais le soleil reste très présent. Le vent d'automne souffle en rafale jusqu'à 60 km/h du Lauragais au coteau du Savès. Le vent est plus faible au sud de Carbonne. Les températures maximales plafonnent à 34 ou 35 degrés de Rieum à Haute-Rive, et c'est plus au sud, où le vent est plus faible, que les températures vont atteindre 36 à 38 degrés de Martre-Tolosane à Saint-Gaudens. Bonne journée à toutes et tous.

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0: On vend des articles de cuisine à petit prix sur Montesquieu Volvestre. Donc c'est de la vaisselle, des verres, des assiettes, des saladiers, des bols et divers objets. C'est pour un vide maison qui se déroule en ce moment. Je vous donne l'adresse, c'est 5 boulevard César Medge à Montesquieu Volvestre. C'est un camping-car Bavaria T746 qui est à vendre, porteur de Citroën depuis 2023, avec toute option, deux panneaux solaires, une clim en plus de celle de la cellule en 220 volts, un compartiment à chaussures extérieures, une TV, un store ban, un grand frigo avec congélateur, le micro-ondes, l'attelage également, une prise pour appareil à respirer, il y a aussi un lit central et un deuxième lit électrique qui n'a jamais servi. Il a actuellement 4700 km. Et il est à vendre pour 70 350 euros. Pour plus de renseignements, vous composez le 06 07 54 08 43 06 07 54 08 43. Et si vous aussi vous vendez ou que vous recherchez quelque chose, envoyez-nous vos annonces depuis notre site internet radiogalaxy31.com, rubrique annoncée. C'est avec grand plaisir que nous les diffuserons. Merci de votre fidélité et à très vite.
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0: Bonjour à tous et bonjour à toutes. Merci, bienvenue sur Radio Galaxie 98.5 FM, la radio du sud de Toulouse. La radio qui va de Toulouse jusqu'au pied des Pyrénées. Et nous allons nous arrêter à Marquefave. À Marquefave, le long de la Garonne, presque un petit peu sur les hauteurs de Marquefave, se trouve un nouveau lieu pour déguster, pour se reposer, pour être au frais, parce que ça s'appelle Sous le Platane, complément d'un autre lieu, et on va en parler tout de suite avec les gens qui s'occupent en partie de ce lieu. Il s'agit de la responsable commerciale, Erika, bonjour.
1: Bonjour Bruno.
0: Et du chef de cuisine qui est tout récent dans ce lieu, Clément Boyer. Clément, bonjour.
2: Bonjour Bruno.
0: Erika, alors ce lieu, vous faisiez nom tout à l'heure, c'est quoi?
1: C'est le lieu d'Iboulage. C'est une ancienne ferme familiale qui a été rénovée par la famille Auriol. Les enfants ont décidé de recréer leurs souvenirs. C'était un lieu de rencontre et notre restaurant se nomme Sous le Platane, justement parce que leurs repas familiaux se passaient sous notre emblème qui est le platane. Et on a recréé, avec Clément qui est présent ici, cette ambiance un peu familiale et chaleureuse.
0: Des grandes tablées familiales chaleureuses.
2: C'est ça. Voilà.
0: On va venir sur les menus juste après, Clément, je ne vous oublie pas. Erika, donc, ce lieu se situe où exactement?
1: Alors, on est avec une vision à 360 sur les hauteurs du Volvestre, ce qui nous donne aussi une vue panoramique sur les Pyrénées. On est également un hôtel, pas uniquement un domaine d'événementiel ou restaurant. On est un hôtel avant tout. On a 11 unités d'hébergement. On peut accueillir de 2 à 9 personnes selon les unités d'hébergement. Et comme je vous disais, l'idée était aussi de recréer une ambiance familiale. L'architecte et la famille Auriol ont créé des hébergements qui peuvent être à la fois indépendants, mais connectables pour vraiment créer une capacité d'accueil. Si vous êtes une famille de 30 personnes, vous pouvez venir à Boulage, vous serez ensemble et à la fois, vous aurez vos petits moments à vous d'intimité.
0: C'est modulaire et on peut agrandir ou réduire la taille des appartements, micro-appartements, j'allais dire.
1: Exactement. Chaque unité d'hébergement dispose soit d'une kitchenette, soit d'une cuisine équipée. Ce qui confère au lieu aussi une autonomie. On accueille des courts séjours, mais aussi moyens et longs séjours. On travaille énormément avec les entreprises du Volvestre et on va recevoir un chef d'entreprise qui va rester avec nous le temps d'un chantier pour une quinzaine de jours.
0: Ça, c'est dans la semaine, aussi le week-end. Ça peut être réservé pour les événements ou pas?
1: Tout à fait. Alors, donc, le restaurant peut se transformer en un espace d'accueil, pareil, qui est modulable. On peut accueillir des petits comités à partir de 10-12 personnes. Jusqu'à des mariages d'une centaine de personnes. Je dis mariage, mais ça peut être baptême.
0: Convention, etc.
1: Ouais. Tout à fait. On a énormément de demandes pour les professionnels parce que nos salles peuvent se diviser. On peut faire des salles de sous-commission. On a une salle de conférence. Il y a énormément de confort moderne. Internet pour être connecté à l'international. On a des écrans, toute la sonorisation qui est disponible. Pour les événements, par exemple, vous pouvez faire appel à des DJ, des groupes, mais vous pouvez aussi mettre un responsable. J'appelle ça la tour de contrôle. Il se connecte et en avant.
0: C'est lui qui gère son événement, en fait.
1: Tout à fait.
0: Un autre avantage de ce lieu, c'est l'espace, le parc aussi, peut-être?
1: Tout à fait. On a une énorme terrasse qui surplombe le Volvestre. Parce que quand je vous dis on est en hauteur, en fait, pour venir au domaine, vous arrivez au centre de Marquefave, vous prenez à droite à l'église et vous montez. Et vous continuez, c'est une petite route. Donc déjà, le dépaysement commence là. On est à 3 minutes de l'autoroute, mais ça nous confère un accès facile et à la fois une bulle protégée, un peu loin du monde. Et donc cette terrasse a un parc et également est équipée d'un terrain de pétanque. On en reparlera tout à l'heure, mais on fait les jeudis et vendredis des after-work et on met à disposition des boules de pétanque pour ceux qui souhaitent se détendre après le travail.
0: Vous n'êtes pas venu seul, Erika, vous êtes venu avec le chef, le nouveau chef de cuisine, donc Clément Boyer. Clément, bonjour.
2: Bonjour, Bruno.
0: Clément, vous investissez ce lieu qui a été déjà préparé d'avance, cette cuisine, c'est ça?
2: Alors, une cuisine qui était prête pour recevoir des traiteurs pour les mariages.
0: Vous êtes
2: moi,
0: arrivé.
2: Quand j'ai rencontré la famille Auriol, ça a matché de suite sur le sentiment qu'on voulait amener. Moi, je cherchais une cuisine pour exprimer mes 20 ans de carrière dans le sud toulousain et dans les Pyrénées. Je voulais refaire une cuisine familiale, travailler sur les parfums, les goûts, retrouver cette cuisine un peu de grand-mère, un petit peu. Donc, on la remet un peu au goût du jour, c'est dressé joliment. Mais retrouver cet esprit.
0: C'était la cuisine bistronomique.
2: Alors, bistronomique, oui, parce qu'on est dressage et dans la finesse. Après, on est sur du terroir, donc on a vraiment des bons produits sélectionnés, de bonne qualité. On les assaisonne bien, on les cuisine bien, on les et c'est la magie qui fait tout, quoi.
0: Enfin, c'est vous qui faites toute la magie, surtout.
2: Oui, moi, j'ai une équipe derrière, quand même. Hein. Tout seul, on n'y arrive pas.
0: Et les produits, vous les choisissez comment? Ils viennent d'où?
2: Alors, j'ai des fournisseurs que je connais depuis de longues années. Tout ce qui est viande, on est avec la maison Jucla à Carbonne. Donc, j'ai rencontré, qui m'ont fait visiter les locaux. Et on a discuté longuement, surtout sur l'entrecôte. C'est-à-dire que je voulais une entrecôte sélectionnée où quand les gens viendront la goûter, ils sauront qu'ils pourront revenir, ils ont toujours la même. Et quand ils verront leurs copains, ils diront, écoute, je t'amène là-bas, il y a l'entrecôte, il n'y en a pas deux endroits. Donc, on a fait attention à tout ça, on a cherché nos produits, on a sélectionné, on est sur des cartes qu'on a travaillées depuis plusieurs mois déjà avec Erika. Donc, le travail paye, ça va marcher.
0: Erika, vous voulez rajouter quelque chose?
1: On est ravis des retours clients déjà.
0: Vous avez ouvert quand?
1: Le 21 mai.
0: Vous avez ouvert le 21 mai, vous avez déjà des retours clients?
1: Oui, donc c'est assez encourageant, en tout cas pour la cuisine.
2: Ce qui est rigolo, c'est que toutes les tables qu'on a eues, surtout le soir, c'est des grandes tables. Des tables de 6, tables de 8, tables de 10, on a déjà quelques anniversaires déjà, des 80 ans, 18 ans ce soir. Il y a tout qui colle, quoi.
0: C'est vraiment le lieu de rencontre familiale, ce que vous disiez.
2: C'est ça, de rencontre, de famille, de copains. Des fois, il y a beaucoup d'amis qui viennent, des groupes d'amis qui arrivent, avec les enfants qui jouent dans le parc, ils prennent l'apéro, ils regardent le coucher de soleil, tout le monde passe à table tous ensemble. Bon, pour la cuisine, c'est un peu plus compliqué, mais on s'adapte et on y arrive. C'est vrai que le rythme est maintenu par le coucher de soleil.
0: C'est ça, c'est la journée qui passe, qui dure. On vit au rythme de la journée et de la famille, en fait.
2: C'est ça.
0: Quelles sont vos spécialités, Clément?
2: J'aime beaucoup de choses, j'aime un peu tout. Donc, j'ai pas forcément une spécialité. J'aime beaucoup le poisson. C'est assez fin. J'aime bien les riz de veau. J'ai pas forcément de préférence. Donc, j'aime bien travailler un peu tout. J'aime bien travailler avec les saisons. Donc, on se lasse jamais. On a toujours des produits qui arrivent et d'autres qui s'éteignent. Donc,
0: quelle est la rotation de votre carte?
2: Alors, un peu comme j'ai envie. On a une carte, on essaie de la garder sur une saison, mais elle va être modifiée. Une carte de restaurant, c'est toujours, c'est évolutif, quoi.
0: Par rapport à ce que vous disiez, vous êtes quand même au fil des saisons, carte d'automne, une carte d'hiver, comment ça se passe?
2: Mais on a une carte printemps, été, automne, hiver, semaine, ça dépend. S'il fait froid, je vais mettre autre chose, s'il fait chaud, on change. Voilà, on s'adapte au climat, s'il y a des enfants, si c'est business, si c'est mariage.
0: Erika, vous me disiez tout à l'heure en préparant l'émission que vous proposez des recrutements.
1: Tout à fait, on est encore à la recherche de 2 voire 3 talents pour compléter notre équipe. Un seconde cuisine pour Clément, qui soit là justement pour l'épauler.
0: Seconde cuisine confirmée.
1: Oui, tout à fait. Ou du moins des personnes qui ont déjà de l'expérience, parce qu'on a dans l'équipe des membres qui sont très motivés, mais qui commencent. Donc c'est très chouette parce qu'il y a de la motivation. Mais l'idée, c'est de trouver au moins 2 autres personnes qui puissent encadrer cette motivation, j'ai envie de dire. Donc, responsable de salle et
2: seconde cuisine, pâtissier. Voilà. Moi, je n'ai pas de souci de m'entourer avec des gens forts et intéressants. C'est comme ça qu'on amène un restaurant, c'est en travaillant ensemble, en s'épaulant, en mélangeant les idées. Donc,
0: voilà. Mais si c'est une personne de caractère, mais qu'elle ait des compétences et puis qu'elle soit prête à travailler en équipe.
2: Oui, si. Le caractère, c'est bien. Ça se retrouve dans l'assiette, dans la pâtisserie, et ce qui fait le goût et les parfums.
1: C'est très agréable de voir que déjà, ce qu'on souhaitait proposer est perçu par le client et on souhaite s'entourer de talents qui puissent aussi s'aligner à ça. Donc, appel à tous ceux qui adorent cuisiner et vraiment, j'ai envie de dire, accueillir les gens, les cajoler. On vous attend. Envoyez vos CV.
0: Le lieu s'appelle le lieu-dit Le Boulage à Marquefave, restaurant et spa.
1: Oui, on a un espace balnéo qui est réservé pour les clients, effectivement, de l'hôtel.
0: Et donc, on parle ici de l'ouverture surtout du nouveau restaurant qui s'appelle Sous le Platane, donc au Boulage, qui est conduit par Clément Boyer ici avec nous en studio. Les gens qui voudraient avoir plus d'informations, est-ce qu'on a accès à votre d'un site internet, une page Facebook, une carte en ligne, j'en sais rien?
1: Tout à fait, il y a tout ça. Donc, ils peuvent nous contacter soit par Instagram, Facebook, notre site internet. C'est moi qui réceptionne toutes les demandes. On a une carte en ligne, il ne faut pas hésiter à nous demander le menu. Si vous recevez de la famille, on peut héberger sur des durées un peu plus longues. De surtout pas hésiter à nous contacter. Les tarifs commencent à 75€ pour une chambre de personnes. Et on a un duplex qui peut accueillir jusqu'à 9 personnes à 310€. On a vraiment toute tranche de tarifs, mais on a un confort qui est très premium pour un bon rapport qualité-prix.
0: C'est ça.
1: On s'est également équipé chez des partenaires de la région, l'immeuble Lane Aspès, pour ne pas les citer. Et c'est vrai qu'on a énormément de retours positifs sur la literie également.
0: En plus, on y dort bien. Au niveau des menus, on se situe dans quel ordre de prix à peu près ?
1: On est à partir de 19 euros le menu du midi, entrée plat ou plat dessert, 22 euros entrée plat dessert, donc ça c'est le menu du midi. Après, vous avez le menu de la semaine également qui est disponible dans ces budgets-là. Et ensuite, le menu boulage qui lui est à 29 euros et le menu signature à 39 euros. Et après, vous avez la carte et l'entrecôte que vous vantez, Clément
0: tout à l'heure. Oui. Alors, il y a une autre spécificité, une autre particularité, c'est la vitrine sur la cave.
1: Ah, tout à fait. On a un excellent partenaire, les Galeries du Vin, qui nous ont fait une cave d'exception parce qu'elle peut répondre vraiment à tous les palais. Il y en a pour tous les goûts. On a des vins assez atypiques. On a les grands classiques, bien évidemment. Je vais laisser Clément en parler davantage parce qu'il a bien échangé avec la sommelière.
2: J'ai été bluffé et très impressionné par sa qualité de service. Je lui ai demandé qu'elle me crée une carte, après on a affiné, mais une carte donc, pour une ouverture sur une saison d'été. Donc elle m'a amené des références qu'on pourrait reconnaître, mais toujours de petits domaines différents. Et c'est ce qui fait ce côté, ce charme. J'ai amené quelques connaisseurs qui aiment dans la cave qui m'a dit « Mais comment t'as sorti tout ça, quoi ?» Donc j'ai expliqué que j'ai eu de l'aide. Et vraiment, tous, ils disent voilà, que ces vins-là, on ne les trouve pas dans d'autres restaurants. Sur des prix abordables, sur le restaurant, nous, on fait une cuisine qui fait plaisir, on est dans le partage, dans le plaisir, donc tout est abordable sur tous les vins.
0: Donc, et en plus, je crois que vous avez une vue, je crois, une vitre qui permet de voir la cave du dessus, quelque chose comme ça.
2: L'attraction,
1: c'est
2: ça, oui.
1: C'est ça. De la salle, vous avez un visuel sur la cave qui est juste en dessous du bar.
0: Oui. Alors, vous en parlez tout à l'heure, cette maison, c'était à l'origine de la maison Auriol.
1: Oui.
0: Quel est le sentiment des propriétaires aujourd'hui ?
1: Oh ben, je pense qu'on a beaucoup de fierté hein, de sa part. C'est un projet qui est né en 2018. Vraiment, c'est plus dans cette dimension de faire vivre le lieu, de recréer cette ambiance familiale. Et quand on voit les yeux qui brillent, quand ils viennent sur la terrasse et qu'ils partagent une partie de pétanque sur leur terrain, je pense que oui, ils peuvent être fiers du travail accompli.
0: Ça s'appelle le lieu dit le boulage à Marquefave sur les hauteurs des coteaux de Marquefave avec l'ouverture de ce nouveau restaurant sous le platane conduit par Clément Boyer. Vous retrouverez toutes les informations directement sur leur site internet www.lieudiboulage.com. Vous cherchez lieu dit boulage sur n'importe quel moteur de recherche favori. Vous tomberez soit sur la page Facebook, soit sur la page Instagram, soit sur la page web directement où vous aurez toutes les informations, les menus, les tarifs, les disponibilités. Et vous pourrez rencontrer directement Erika ici présente. Merci à tous les deux d'être venus sur Radio Galaxie.
1: Merci Bruno de nous avoir reçus.

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3: Aujourd'hui, le 18 juin, nous fêtons les Léonces. Un 18 juin en 1429, Jeanne d'Arc battait l'armée anglaise de secours à Patay. La citation du jour, nous la devons à Jacques Brel. Je vous souhaite des rêves à n'en plus finir et l'envie furieuse d'en réaliser quelques-uns. Et le dicton de ce 18 juin, pluie de Saint-Léonce, pour 30 jours, s'annonce. Bonne journée!
4: Bonjour à tous, c'est l'heure de votre horoscope, nous fêtons Léonce. Les planètes seront-elles d'un grand soutien aujourd'hui?
5: Eh bien oui, les béliers, pour la plupart d'entre vous, c'est la grande forme.
4: Taureau, vous êtes aux petits soins pour vos proches et amis et vous savez parfaitement comment leur faire plaisir.
5: Gémeaux, voici une journée rêvée pour renouer de vieilles amitiés, élargir votre cercle de personnes de confiance.
4: Cancer, vous avez intérêt à vous investir dans un travail d'équipe plutôt que dans une action indépendante.
5: Au travail, les lions, au lieu de vous laisser envahir, essayez plutôt de modifier votre organisation ou de déléguer certaines tâches.
4: Vierge, vous arriverez sans trop de mal à tirer le meilleur parti de n'importe quelle situation.
5: Balance, votre sens des contacts fera merveille. Si vous avez l'intention d'étendre vos activités, eh bien vous saurez vanter vos talents.
4: Scorpion, la planète Neptune vous forcera cette fois à vous concentrer presque exclusivement sur la poursuite de vos objectifs professionnels.
5: Les Sagittaires, côté travail dans l'ensemble, vous n'aurez pas à fournir d'efforts titanesques pour obtenir de très bons résultats.
4: Capricorne, sous les influx de cette configuration planétaire de votre ciel astral, les émotions seront au centre de la journée.
5: Verseau, si vous avez mis beaucoup de vous-même dans un travail de création ou toute autre entreprise, eh bien vous commencerez à récolter leurs fruits.
4: Enfin Poisson, cette journée sera très positive si vous vous êtes donné du mal et avez su prendre la bonne direction dans le cadre de votre vie professionnelle. Bonne journée à tous, à demain, nous fêterons Romuald.
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7: Le clou de girofle, bien plus qu'un simple ingrédient. En plus d'ajouter une saveur unique aux recettes, le clou de girofle et son huile essentielle possèdent de multiples bienfaits. Grâce à sa composition riche en nutriments, il est reconnu pour renforcer le système immunitaire, soulager les dents, protéger le foie. Parmi ses principes actifs, on retrouve notamment l'huile essentielle de clou, à différencier de l'huile essentielle des feuilles, avec 15 à 20% de génol. Ce composé est connu pour ses propriétés antidouleurs et antioxydantes. Flavonoïdes, ces pigments végétaux avec des vertus antioxydantes et anti-inflammatoires, utilisés aussi bien en infusion que sous forme d'huile de clou de girofle, il est un allié précieux contre les douleurs dentaires, le rhume ou encore pour renforcer l'immunité. Les principaux bienfaits du clou de girofle, renforcement de l'immunité grâce à sa concentration en antioxydants. Son rôle anti-infectieux en fait un allié contre les infections saisonnières comme le rhume. Soulagement des douleurs dentaires, l'huile essentielle du clou de girofle est l'un des plus anciens remèdes naturels efficaces contre les douleurs dentaires. Son action anesthésiante rapide est due à l'eugénol. Effet digestif et gastrique, le clou de girofle peut aider à réduire les ballonnements et les ulcères gastriques grâce à ses propriétés antibactériennes. En infusion, il favorise une digestion plus légère. Soutien global à la santé, au-delà de la sphère digestive et buccale, le clou de girofle contribue à améliorer la circulation, réduire certains processus inflammatoires et renforcer le bien-être général. Une infusion de clou de girofle est un excellent moyen de bénéficier de ses propriétés antibactériennes et de ses antioxydants. Pour soulager la toux, l'infusion de clou de girofle est efficace contre la toux grâce à l'eugénol, encore lui, qui a des effets expectorants, anti-inflammatoires et anti-infectieux. Elle aide à réduire l'inflammation de la gorge, combattre les bactéries et les virus et fluidifier le mucus dans les poumons, facilitant ainsi l'expectoration. Pour préparer une infusion, écrasez 2 à 3 clous de girofle. Faites bouillir 500 ml d'eau. Ajoutez la poudre de clous de girofle, laissez infuser 5 minutes et filtrez. Boire 2 à 3 tasses par jour, chaude de préférence.
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10: 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Pour cette émission, focus sur la commune du Bois de la Pierre. Mais attention, prenez votre boussole, votre compas, peut-être même une couverture de survie, car je vous invite au royaume de Dédale, là où l'histoire se cabre et diverge, s'ouvre à la façon d'un labyrinthe. Dans la première allée que vous prenez, vous grattez une vérité, un fossile, une vieille trace de bâti, une charte historique. Mais voilà qu'aussitôt dit, dans ce jardin au chemin qui bifurque, vous vous retrouvez à grimper sur une butte où sommeille un dragon, si ce n'est que vous faites déjà trembler une pierre posée sur une bouche d'enfer. Mais reprenons donc notre fil d'Ariane et revenons à notre point de départ, carte en main. Nous sommes sur la commune du Bois de la Pierre, à 37 km au sud de Toulouse. Si vous avez pris le train, vous êtes descendu à Carbonne et avez pédalé vos quelques 10 km plein ouest pour déboucher sur la place du village. Si vous êtes venu en voiture, vous aurez pris la sortie 27 vers Carbonne, Rio Val-Oestre, Montesquieu Val-Oestre, avant de bifurquer sur la D37, route du Lançon, pour vous arrêter dans ce petit village niché entre les territoires de Bérat et de Gratins. Alors, féru que vous êtes des bornages administratifs, vous mesurez que vous vous trouvez là, au Finistère de la communauté de communes du Val-Oestre, à l'extrême ponant de son territoire, avec, face à vous, plein ouest, la communauté de communes Cœur de Garonne et les confins verdoyants du Gers. Hébété de beauté, vous humez à plein poumon ce parfum d'aventure cadastrale. Au commencement était un lieu dit la Pierre, qui se trouvait lié à la puissante abbaye cistercienne des Feuillants, située quelques kilomètres plus à l'ouest à l'Abastide Clermont. Les cisterciens, qui ne dédaignaient pas gratter la terre tout en mâchonnant des ave, défrichent la zone à partir de 1146, en y faisant germer un premier foyer de population. Cependant, la prégnance de la puissante abbaye voisine demeure, et ce n'est qu'à partir de la Révolution française, lorsqu'elle est démantelée puis vendue comme bien national, que la paroisse en profite pour prendre son indépendance. Le château de Trémoulet est mentionné quant à lui dès le XIe siècle, par le cartulaire de l'abbaye de Lézat. Il est situé entre le village et le lac de Pessy, tout proche. C'est quoi un cartulaire, vous allez me dire? Eh bien, pour expliciter, un cartulaire, tel que celui de Lézat, est un document important puisque c'est dans ce dossier, appelons-le comme ça, le cartulaire, un dossier, que, tel des notaires du Moyen-Âge, les moines de l'abbaye y ont inscrit entre 859 et 1241 tous les actes de propriété de la région, ainsi que leurs évolutions. On sait que jusqu'au XVIIIe siècle, c'est la famille Bonne-Carrère qui possédait le château et son immense domaine. 500 hectares. Rendez-vous compte. Une surface de 5 km sur 5 km. Plus tard, lorsque le vent de la Révolution vient rédimer les cartes, la propriété passe à la famille Corbière, qui rachète au passage l'abbaye originelle des Feuillants. Et c'est là qu'entre en scène un illustre et bien-aimé personnage du Val-Oestre, Emmanuel Jean-Pacôme Jallier. Nous y reviendrons. Jusqu'à présent, nous buvons l'eau claire de toute cette histoire. Et pourtant, bien des questions brûlent les lèvres. pourquoi cette commune s'appelle-t-elle Bois de la Pierre, alors qu'elle est bordée de champs et de terres viticoles, alors même qu'aucune pierre dressée, aucune présence de mégalithes, de menhirs ou de dolmens n'est visible à l'horizon. Est-ce la famille Bonne Carrère, entendons Bonne Carrière, qui l'a réduite en miettes? On dit « les paroles volent, les écrits restent ». Mais au Bois de la Pierre, quoique la roche manque, l'appellation demeure. Quelle fut donc cette pierre originelle? Dans la plaine toulousaine, la présence de l'homme est ancienne, ancienne. Sans oublier la grotte d'Aurignac, toute proche, dont l'occupation remonterait à 35 000 ans. Aurignaciens, Gravettiens, Solutriens, Magdaléniens, les âges passent. Puis viennent les populations asiatiques, l'âge des mégalithes avec les Cardiaux, puis les Ligures, les Celtes, les Celtibères, les Volques Tectosages, et ces forêts immenses qui n'en finissaient pas. Elles diminuèrent quand l'homme s'installa, mais survivaient pourtant dans de longues landes boisées, plus tard défrichées. Bois de la Pierre, quel est ton secret? Et cette pierre, ancien bornage, stèle funéraire et bocage sacré? La légende pourrait dire que ce bois appartint dans les temps reculés à un homme aujourd'hui pétrifié, changé en pierre sous l'effet d'une puissante magie. Que demeure sa présence tel un Merlin prisonnier de la fée Viviane pour les siècles des siècles? Imaginons, imaginons, rêvons. Cette pierre de jadis, telle brisée pour libérer le passage des charrues, réemployée pour le linteau d'une cheminée, la marche d'un escalier, enfouie profondément comme un secret scellé? Nul ne le sait. Et le nom, Bois de la Pierre, questionne encore. Il questionne à tel point que ses habitants eux-mêmes ne savent pas sur quel gentilé danser. Pérusien, Pérusienne, Pérousien, Pérousienne, Bosquois, Bosquoise, que sifflerait le Bosco sur un tel bateau? Si les identités remarquables donnent des vérités sur le papier, toutes ces identités fluides suscitent notre intérêt. Mais pardon, je vous embobine, et Ariane tire sur le fil pour nous rappeler à notre chemin. Il est une pierre encore qui parle, ou a fait parler d'elle jusqu'à peu au Bois de la Pierre. C'est celle de la tombe du neveu de Pierre Corbière, Emmanuel Jean-Pacôme Jallier. Voilà, nous y sommes revenus. À la mort de son oncle, Pierre Corbière, ou était-ce Raymond, les sources divergent, le propriétaire du château de Trémoulet? Oui, vous vous souvenez? Eh bien, à sa mort, Emmanuel Jean-Pacôme Jallier hérite en effet de son immense fortune. Grand propriétaire terrien, marié à une Carbonaise qu'il déshéritera, allez savoir pourquoi, homme influent arrivé de Grenoble pour l'implantation de la manufacture de draps sur le domaine de la Terrasse à Carbonne, Jallier, si on peut se permettre de l'appeler ainsi, fut également maire du Bois de la Pierre et de Carbonne, avec un siège au Conseil Général de la Haute-Garonne. Lorsqu'il meurt, en 1850, ce philanthrope lègue tous ses biens aux Sœurs de Charité de Saint-Vincent-de-Paul, permettant ainsi la création, à Carbonne, d'un grand hospice ouvert dès 1860 et dont l'activité perdurera jusqu'à 1990 en tant que maison de retraite. Ce grand bâtiment, bien connu dans le quartier de la Guinguette sous le nom d'Espace Jallier, est désormais l'hôtel de la communauté de communes du Volvestre. Jusque-là, tout va bien, et l'eau coule dans l'histoire du Bois de la Pierre comme un long fleuve tranquille, tel celle du canal Saint-Martory qui déroule ses 70 km de Saint-Martory à Toulouse, en passant précisément par le centre de notre chère commune. Mais déjà, les frondaisons du labyrinthe se rabaissent et le sol se dérobe. Poussé par la curiosité, voilà que vous êtes entré dans le château de Trémoulet. Vous avez admiré le hall, monté le vieil escalier rescapé de l'abbaye des Feuillants, et soudain, peu avant d'arriver au premier étage, une longue plainte, un cri dans l'espace vide vous glace le sang. En ce 27 juillet, le portier pourtant vous avait prévenu. « N'escoute pas, escartate !» avait-il dit. Mais vous prêtez l'oreille et... D'après l'article de Georges-Édouard Argel, paru dans la revue « Histoire et tradition carbonaise », cette voix que vous entendez serait celle de feu le fameux Emmanuel Jean-Pacôme Jallier, tragiquement décédé un même 27 juillet, en 1850, le crâne fracturé sur une marche alors qu'il revenait d'une de ses métairies, portant dans ses bras deux lourdes sacoches remplies des recettes d'une vente bovine. Ce jour-là, dans le château, tout le monde s'était agité pour porter secours à cet homme aimé, loué de toutes les mémoires. Lucide en ses dernières heures, quoique mourant, Jallier avait fait écrire un testament hâtif à Jean-Louis Goisé, son valet de chambre et homme de confiance, y exprimant ses dernières volontés, telles qu'il en avait souvent parlé au curé de la paroisse et autres proches du village. Que don soit fait de tout ce qu'il possède au bois de la pierre afin que le château devienne un hospice. Le brave Jean-Louis galope prévenir M. Lauzer, le premier adjoint du grand malheur. Mais à leur retour, Jallier a déjà succombé. Dépassé par la charge, l'adjoint Lauzer réveille à 6h du matin le maire de Carbonne, M. Duhaut, qui n'arrivera que dans la matinée du 28 juillet, sans docteur, mais d'après l'article, avec notaire et officier d'état civil au chevet du mourant. La chose étonnante, c'est que, bien que l'acte de décès remonte au 27 juillet, le rapport indique pourtant qu'en ce 28 juillet, Jallier, depuis son lit, renouvelle ses vœux de léguer toute sa fortune et ses biens à la ville de Carbonne et son canton, comme le corrobore d'ailleurs son testament, écrit chez le notaire, de façon divinatoire à coup sûr, 6 jours avant sa mort. Qu'en est-il donc alors? Qui dit juste? Est-ce bien crédible, après tout, d'imaginer qu'en 1850, alors qu'aucune route ne menait encore au château de Trémoulet, que pendant les automnes et les hivers, il était parfois impossible de se rendre à Longage ou à Carbonne pendant plusieurs mois tant le gué était impraticable et le pont trop fragile, Jallier eût voulu sérieusement créer en ces lieux un hospice? Le 30 juillet 1853, date de la vente publique, l'immense domaine administré jusqu'alors par un seul homme s'en trouva éclaté, dispersé. Et les métayers, familles et autres travailleurs de l'endroit connurent des bouleversements qui firent long feu. Le procès intenté par les familles héritières lésées rendirent l'affaire publique et, tel un tremblement de terre notarial, il y eut des répliques, des rebondissements. Et ceci jusqu'en 1933, où disparut à la mairie du Bois de la Pierre l'un des 3 testaments officiels, les 2 autres étant à la préfecture et à la mairie de Carbonne. Les sources racontent que jusqu'en l'an 2000, de mémoire d'anciens, la liquidation de cet héritage demeurait encore un sujet. Quant à l'argent des 2 sacoches, il a disparu le soir même du décès de Jallier. Qui, pour l'avoir volé? Demandait donc à Jallier lors du prochain 27 juillet. D'autres voix cependant prennent leur source au Bois de la Pierre, et notamment celle du Toulousain le plus chéri d'entre tous les Toulousains, n'en déplaise à Big Flo et Oli, j'ai nommé, bien sûr, Claude Nougaro. L'anecdote ayant été rapportée par un musicien de Jean Sac à la suite d'un concert, merci à lui, il semblerait que le père de l'artiste soit né dans la commune. Quoi qu'il en soit, de source sûre, son grand-père et sa grande-tante y sont inhumés. Mais est-ce étonnant lorsqu'on apprend combien ce nom de famille est local, que Nougaro désigne une plantation de noyers en Occitan et qu'une ville du même nom se trouve à 100 kilomètres de là dans le Gers? Fort de cette nouvelle, rêveur, vous marchez d'un pas cadencé, syncopé sur le chemin du retour, et voilà que vous entendez de

0: groupes Bukowski, Chargot, Artus, Muff Diver, Ice Cold Shot, la température grimpe. Les moines des feuillants s'agitent sous leur suaire. Les flammes de l'enfer vous mettent le corps en brasier. Et d'un coup, avec une idée saugrenue, vous riez. Dire qu'il y a quelques milliers d'années, ici même sous vos pieds, s'étendait un glacier. Même le groupe Ice Cold Shot, traduisez « une goulée de glace froide », n'y peut plus rien. Et les galets de moraine que vous roulez en dansant vous rappellent à chaque pas cette histoire glaciaire, ce trésor fondu. Désormais, nul grand roc au bois de la pierre, mais un sol constellé de galets, de sable et de cailloux fins qui font le délice des pelleteuses et dents d'acier limées des avides entreprises gravières. Bouches de métal autrement moins savoureuses que celles du festival Metal Hoc. Enfin, qui de l'œuf ou de la poule? Est-ce parce que les habitants du Bois de la Pierre savent lever la voix qu'un festival de métal a pris place ici? Ou est-ce parce que ce festival rappelle qu'il est parfois sain d'élever la voix que les habitants ont su le faire? Toujours est-il que sous l'impulsion de la municipalité, la ville a su se défendre de l'appétit glouton des cimentiers et de leurs installations destructives. Pour qu'au Bois de la Pierre, tout compte fait, et mon compte terminé, le bois et la vie passent toujours avant le prix de la pierre. 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Je tiens à remercier pour cet épisode Stéphane Varzignac, maire du Bois de la Pierre, ainsi que Christian Lacombe, de l'association Histoire et Tradition Carbonaise, pour m'avoir relayé de si précieuses informations. N'hésitez pas à adresser vos commentaires et suggestions à l'adresse contact@presence-monde.org et retrouvez l'émission et les épisodes précédents sur le site radiogalaxie31.com. À bientôt sur les chemins du Volvestre.
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2: Il est midi. Bon appétit.
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1: Bonjour à toutes et tous. Comme prévu, mercredi, les températures ont déjà atteint des niveaux très élevés, avec 37,5 degrés enregistrés à Toulouse-Francazals, 36 degrés à Palamini et Blagent, 34,7 degrés à Saint-Gaudens. Aujourd'hui, jeudi 18 juin. Pas beaucoup de changements à attendre pour une nouvelle journée de forte chaleur. Le ciel n'est pas toujours tout bleu, notamment près des Pyrénées, avec de puissants développements orageux sur les sommets, qui donnent des averses en montagne, mais cela n'empêche pas le mercure de grimper. Après une orientation à l'ouest très temporaire le matin, le vent tourne au secteur sud-est, avec le déclenchement d'un vent d'automne modéré, qui vient à peine tempérer les températures maximales. On attend encore 35 degrés à Riom, Muret et Haute-Rive, 34 degrés à Saint-Gaudens. La nuit prochaine, il fait chaud toute la nuit, dans le domaine du vent d'automne, avec en fin de nuit des températures encore comprises entre 20 et 22 degrés. Plus au sud, le thermomètre affiche 16 à 19 degrés du Comminges-Couserans. Vendredi, l'épisode caniculaire se poursuit avant de s'amplifier en fin de semaine. Le ciel est temporairement voilé par des nuages de haute altitude, mais le soleil reste très présent. Le vent d'automne souffle en rafale jusqu'à 60 km/h du Lauragais au coteau du Savès. Le vent est plus faible au sud de Carbonne. Les températures maximales plafonnent à 34 ou 35 degrés de Riom à Haute-Rive, et c'est plus au sud, où le vent est plus faible, que les températures vont atteindre 36 à 38 degrés de Martre-Tolosane à Saint-Gaudens. Bonne journée à toutes et tous.
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3: Bonjour à toutes et à tous. Dans le dernier numéro du Petit Journal Édition de Garonne, retrouvez l'actualité près de chez vous. En une, ils ont philosophé. Les élèves de terminale du lycée Martin-Lavie de Caser passent le bac. Les épreuves ont débuté ce lundi, comme toujours, par la redoutée matière de philosophie. Également une légion d'honneur pour Radio Galaxie. En effet, le week-end dernier, l'émotion était au rendez-vous. François Hollande lui-même a remis les insignes de chevalier de la Légion d'honneur à Jean-Jacques Mirassou. Dans les événements à ne pas manquer, le 5e festival 100% Comminges se tiendra du 18 juin au 20 août et traversera 10 nouvelles communes. Et dans les faits divers de la semaine, un suspect arrêté en Espagne après le meurtre d'un adolescent à Seis. Et à Haute-Rive, après une alerte à la bombe, dans le collège, plus de 750 élèves évacués. Toutes les actualités sur l'ensemble du département retrouvées dans le Petit Journal tous les jeudis dans vos points de vente habituels ou tous les jours sur le site lepetitjournal.net et les réseaux sociaux. 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Très bonne journée.
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0: Bonjour à tous, bonjour à toutes, bienvenue sur le 98.5 FM, la radio du sud de Toulousain, et nous allons parler spectacle, nous allons parler théâtre, parce que c'est les sorties de classe des comédiens qui ont pris des cours à la maison d'acteurs du Grand Rock. Et pour en parler, je suis avec la présidente Sylvie Almond. Sylvie, bonjour.
1: Oui, bonjour Bruno, bonjour les auditeurs.
0: Et Noémie, elle, une des directrices artistiques et la directrice pédagogique.
2: Bonjour Bruno, bonjour à tous.
0: Alors, Sylvie, le Grand Rock, c'est le nom de la troupe, de la compagnie de théâtre, et la maison d'acteurs, c'est votre théâtre de poche à Carbonne.
1: Voilà, c'est un lieu où on peut exercer nos ateliers, donc déjà, c'est bien, on est chez nous. Et ensuite, on présente dans cette salle des spectacles ouverts au public. Alors, ça peut être des œuvres qu'on a créées nous-mêmes, ou on reçoit aussi des compagnies extérieures.
0: C'est intéressant d'avoir son propre théâtre, on y fait ce qu'on veut.
1: L'avantage, c'est qu'on profite du lieu au niveau d'un planning qui est déjà pas mal chargé. Et on est ouvert à toutes les résidences aussi qu'on peut faire, les répétitions, voilà, l'installation du matériel. C'est vraiment une grande liberté pour une compagnie.
0: Ce qui est intéressant avec cette compagnie et ce lieu qui vous appartient, c'est que vous avez la possibilité de l'occuper pratiquement tout le temps à temps plein et donc d'y faire des cours parce que vous avez des classes pour adultes et pour ados, je crois, oui, qui ont lieu toute la semaine, tout au long de l'année.
1: Oui, oui, c'est occupé 4 à 5 jours, soir, souvent par semaine, par des ateliers, puisqu'on a deux ateliers adultes et deux ateliers adolescents.
0: Ateliers adultes le lundi et le mercredi, je crois.
1: Oui.
0: Et les adolescents plutôt les week-ends?
1: Alors, les adolescents, il y a un atelier le mercredi et ensuite un week-end par mois qui est animé par Noémie, elle.
0: Noémie, vous êtes, vous, donc, la responsable pédagogique de ces ateliers. Ce sont des vrais ateliers qui sont conséquents, c'est-à-dire qu'à chaque fois, c'est des longues heures de nuit de travail, presque.
2: Absolument, de longues nuits, en tout cas entre 19 et 23 heures pour les adultes. Donc, ce qui fait quand même 4 heures, le lundi soir ou le mercredi soir, c'est pas rien dans une organisation quotidienne. Les adolescents, ceux du mercredi, c'est quand même 3 heures. On prend les plus jeunes à partir de la 6e. Et les nouveaux arrivés. Et puis, il y a un stage ado qui est encore plus exigeant, disons, puisque dans cet atelier, il y a beaucoup qui souhaitent en faire leur métier. Et donc, c'est un week-end par mois, de 10h à 17h. C'est assez conséquent pour eux, effectivement.
0: Ce qui veut donc dire qu'on pourrait les comparer à des cours de théâtre professionnels.
2: En tout cas, on essaye, oui, de les amener vers une grande exigence, une grande implication et du sérieux, même si, effectivement, on n'oublie pas que c'est un loisir pour la plupart. On essaye vraiment d'aller au bout de l'exigence qu'on peut avoir d'abord collectivement et puis ensuite individuellement pour chacun, oui.
0: 4 heures de cours de théâtre par semaine, plus les répétitions à faire à la maison, à apprendre ses textes et puis à répéter devant le miroir éventuellement, c'est quand même conséquent, comme vous dites.
2: Absolument, il y a l'apprentissage des textes qui prend un certain temps. Et puis après, on invite aussi beaucoup les comédiens qui partagent des scènes à se voir en dehors. Ce qu'ils font. Et puis, il y a tout le travail de répétition générale, tout le travail de mise en place du décor. Parfois, voilà, par exemple, les élèves de l'atelier du mercredi sont venus à 2 ou 3 reprises construire les décors de leur représentation. Donc oui, c'est une grande implication, mais tout ça se fait dans la joie, dans un esprit festif. Et je crois que c'est aussi pour ça que les gens restent.
0: Donc, si on se voit aujourd'hui, c'est parce que ce sont les sorties de classe du théâtre de la compagnie Le Grand Rock, des adultes, qui vont se dérouler les 26 juin et 27 juin pour un des groupes, le groupe du lundi, c'est ça? Et début juillet, les 3, 4 et 5 juillet pour le groupe du mercredi. Alors, à chaque fois, ce sont des metteurs en scène différents qui se sont occupés de former ces comédiens. Pourquoi différents? Parce qu'ils apportent quelque chose de différent à chaque fois?
2: Absolument. Pour l'atelier du lundi, donc je me suis occupée de ce groupe toute l'année avec la participation une fois par mois de Cristobal Pereira Bert, qui est artiste de cirque de la compagnie Elefanto et qui est un expert de l'expression corporelle. Et cette année, c'était vraiment le thème de l'atelier du lundi, c'était d'explorer tout ce que malheureusement on a du mal à exprimer avec le corps. Voilà, les comédiens français ont tendance à être beaucoup dans le mental, dans la réflexion, dans l'apprentissage et la compréhension du texte, en oubliant parfois d'y investir le corps. Et donc c'était la mission de Christo Ball cette année, ce qu'il a fait avec brio. Sylvie peut en témoigner puisqu'elle fait partie de l'atelier du lundi.
1: Oui, ça a été un réel apport d'avoir cette intervention spécifique sur le corps. Et au fur et à mesure, ça s'est construit avec le texte, avec la mise en scène. Et on a fait un bilan justement de ces interventions. On était tous ravis et on a compris qu'il y avait quelque chose qui se passait en plus de tout ce qu'on faisait avant, quoi.
0: Mmh. Ça, c'est bien du théâtre, où on est présent sur scène en étant devant des spectateurs et en jouant avec son corps pour que les émotions transparaissent.
1: C'est ça, et surtout quand on n'a pas de texte, parce qu'on est tous sur scène et quelquefois on ne parle pas, mais il faut exprimer quelque chose.
0: Donc je rappelle, les sorties d'atelier du lundi, ce sont les 26 et 27 juin, à 20h30 à chaque fois. Si on faisait la présentation, Noémie, de cet atelier du lundi, les thèmes abordés, c'est quoi ?
2: Alors, pour l'atelier du lundi, j'ai intitulé cette représentation « Corps et âme ». Donc, c'est un montage de textes de plusieurs auteurs différents. Ça va de Jodorowsky, Noël Renaud, de Marie-Anne Diaye, Israël Horowitz, Rémi DeVos, qui sont des auteurs pour la plupart contemporains. J'ai choisi des scènes qui ont pour point commun le non-dit, c'est-à-dire que les mots n'expriment pas les réelles émotions qui se cachent derrière. D'ailleurs, il y a aussi quelques scènes de Pomera qui est assez connue pour ça, c'est-à-dire que les mots n'expriment pas ce qui a vraiment besoin d'être dit. Et donc, l'idée, c'était d'amener les comédiens à la fois interpréter le texte, mais tout le travail de cœur derrière qui a été énorme, puisqu'il n'y a pas de décor du tout pour ces représentations. Ce sont les comédiens qui forment un décor de corps. Et donc, il fallait que ce cœur exprime ce qui n'est pas dit avec le corps, la respiration et le visage. Ça a été tout ce travail-là. Et donc, les scènes s'enchaînent. Comme une cellule composée de plein d'autres petites cellules, cette grande cellule se modifie en fonction des scènes et évolue comme ça pendant à peu près 1h45 avec un entracte.
0: Avec un entracte au milieu, rappelons également qu'à chaque fois, la maison d'acteurs propose un bar pour se désaltérer et pour pouvoir discuter avec les comédiens, qu'ils soient professionnels ou là, semi-professionnels pratiquement, parce que 4 heures de théâtre par semaine, c'est quand même quelque chose d'important. On peut réserver ses places où, Sylvie ?
1: On peut réserver ses places sur Hello Asso ou passer par le site internet legrandrock.com, ça mène à Hello Asso. Et les places sont à partir de 7€ et jusqu'à 10€. Il n'y a que 50 places, donc je conseille de réserver.
0: C'est ça, j'allais dire. C'est un petit théâtre, familial presque, qui est très intime. Un petit théâtre, mais avec de vrais fauteuils, avec une belle scène, avec une belle profondeur de scène, où on a l'occasion de voir et de faire des choses. Le 26 et le 27, donc pour la première sortie de classe. Deuxième sortie, ça va être début juillet, du 3, 4 et 5 juillet. Et là, c'est le deuxième metteur en scène.
2: Absolument, c'est Giancarlo Ciarapica qui a mené cet atelier la seconde partie de l'année, même s'il a été responsable de toute la distribution et le choix des textes. Donc cette représentation s'appelle Réveil matin brun. Et je me suis occupée donc de la première partie de l'année pour tout ce qui est création du groupe, parce qu'on accueillait aussi des nouveaux élèves, travail de plateau, etc. Et puis Giancarlo est arrivé donc en février pour monter vraiment la mise en scène de ces représentations. Cette fois-ci, il s'agit d'une traversée incisive de ce qui fonde ou entrave nos libertés. Donc, ce ne sont que des textes choisis qui parlent de résistance, d'indignation. Il y a des auteurs comme Camus, Sartre, La Boétie, Boris Vian, et puis un fil rouge qui est donc Matin Brun de Franck Pavlov. Donc, cette fois-ci, le travail qui a été demandé aux comédiens, c'est d'être vraiment force de proposition. Voilà, ça a été une recherche collective et Giancarlo leur a demandé d'être investis complètement dans la création de leurs personnages et leur façon d'interpréter ces textes-là.
0: Donc, il y a le côté créatif en plus du comédien sur scène, au-delà du travail du metteur en scène.
2: Absolument.
0: Un metteur en scène, ça sert à quoi au théâtre ?
2: Un metteur en scène, ça sert à inviter et à donner les moyens aux comédiens de trouver en eux leur façon d'interpréter. Donc on est comme quelqu'un avec un grand trousseau de clés et avec plein de clés et puis on essaye toutes les clés, personne n'a la même. Donc on invente des clés pour que chacun puisse trouver en soi la confiance de jouer en fonction de ce qu'il est et pas ce qu'on attend de lui. Et ça c'est vraiment un travail complexe qui parfois prend beaucoup de temps en fonction de l'âge à laquelle on arrive, en fonction de nos blocages, de notre personnalité. En fait, on invite vraiment à se libérer de tout ce qui nous entrave et de se reconnecter à ce qu'on est profondément.
0: Ce qui veut donc dire que le travail de comédien, c'est du travail sur soi ou c'est du travail pour les autres ?
2: Sylvie, qu'est-ce que t'en penses ?
1: Moi, je pense que c'est les deux. Enfin, c'est-à-dire que c'est un travail sur soi et il nous laisse quand même faire des propositions, c'est ça qui est intéressant, et d'exprimer nos émotions à travers un personnage qui ne nous correspond pas forcément, qui n'a pas forcément notre caractère et notre façon de vivre. Donc là, déjà, il faut s'imbiber du personnage. Et ensuite, l'intérêt, c'est quand même de le montrer aux autres, mais de faire passer ses émotions, de montrer. Le public, c'est un aboutissement. Mais tout le travail qu'on fait avant, c'est aussi pour nous et pour le groupe. C'est ça qui est très important. C'est pour ça qu'on est tous sur scène.
0: Ce que vous dites qui est assez intéressant, c'est que c'est un travail de groupe qui est fait.
1: Énorme.
2: Absolument.
0: Donc ça, c'est votre rôle en tant que, vous directrice pédagogique et en plus metteuse en scène, de travailler ce groupe pour qu'il y ait une cohésion et surtout une espèce de cohérence dans l'ensemble.
2: En fait, vraiment, ça, c'est, je crois que c'est vraiment le cœur de notre métier. Avant tout, c'est de créer un groupe. On n'a pas de réalisation cohérente et vivante si on n'a pas de groupe. Et si les gens ne se sentent pas à la fois un et tous. Et ça, réussir à faire exister les individualités dans un groupe, c'est vraiment ce qu'il y a de plus intéressant, mais aussi de plus complexe. Voilà, parce que forcément, y a des individualités plus fortes que d'autres, qui prennent plus de place que d'autres. Et donc, il faut arriver à réguler comme ça, sans violence, évidemment, sans braquer les gens. Mais c'est important parce que parfois, dans le théâtre, on voit aussi des gens être secoués et on se refuse à ça. Mais on invite vraiment les gens à se mettre au service du groupe et du projet commun.
1: C'est peut-être la différence justement avec le cinéma. Parce que le cinéma, les scènes sont faites par période, séquences, et elles sont coupées et tous les acteurs ne travaillent pas tout le temps ensemble et les scènes ne se suivent pas dans l'ordre du film. Alors, il y a un travail d'équipe de techniciens, mais moins chez les acteurs que ceux du théâtre. Mmh. Parce qu'être sur scène tous ensemble, vivant...
0: C'est du spectacle vivant, voilà. Justement. Avec une réaction du public et des comédiens en face de ce public. Donc, si vous voulez voir du spectacle vivant, si vous voulez voir comment les comédiens ont été formés, comment les comédiens travaillent sur eux-mêmes pour vous présenter le meilleur d'eux-mêmes, ça se déroule le 26 et le 27 juin pour le premier groupe de comédiens, ceux qui ont travaillé avec Noémie L., sur Corps et Âme, 26 juin, 27 juin à 20h30, les réservations sur legrandrock.com ou sur Helloasso. Et si vous voulez voir un autre travail avec d'autres comédiens sur d'autres jeux de scène, ça se passe les 3, 4 et 5 juillet sur le travail de cette fois-ci du metteur en scène Giancarlo Ciarapica sur Réveil Matin Brun, et vous aurez deux aspects différents du travail et du metteur en scène et des comédiens.
2: Je voudrais quand même parler des ateliers ados qui ont des représentations, mais qui sont déjà complètes. Donc, on n'en parle pas parce que malheureusement, on ne peut pas ouvrir d'autres réservations. Mais on a eu la première de l'atelier ado week-end qui a été vraiment une grande réussite. C'est une grande fresque sur le cinéma écrite par un ancien élève des ateliers ados qui est aussi atelier du mercredi, qui s'appelle Ethan Lévy et qui a donc écrit le spectacle pour les ados et qui est en formation assistant metteur en scène. Et il faut quand même lui rendre ce qui lui appartient.
0: Dernière petite chose, si vous aussi vous êtes intéressé à l'avenir par prendre des cours de théâtre sérieux, à prendre des cours et à vous investir dans le travail de comédien, vous pouvez contacter le Grand Rock parce que à la rentrée prochaine, de nouvelles classes vont se mettre en place. Et n'hésitez pas, vous pourrez rencontrer les metteurs en scène, la présidente et voir un petit peu les avis des autres comédiens.
1: Tout à fait, et je les invite à venir voir déjà les présentations de cette année. Ça leur permet de mettre un pied déjà dans le théâtre. Et ensuite, on sera présent au Forum des associations en septembre à Carbonne, bien sûr. Mais je conseille de prendre contact déjà en juin-juillet parce que on a...
0: Les places sont chères.
1: Voilà, on n'a pas beaucoup de places.
0: C'est surtout parce qu'il y a beaucoup de demandes.
1: Voilà.
2: Et parce que les gens restent, et ça, c'est quand même une bonne nouvelle pour nous.
0: Voilà, donc le 26 et le 27 à 20h30, première sortie de classe des comédiens et les 3, 4 et 5 juillet pour la seconde représentation des sorties de classe des comédiens au Grand Rock à Carbonne, à la maison d'acteurs. Pour ceux qui ne savent pas encore où se trouve la maison d'acteurs, elle se trouve dans la zone de l'autre côté de l'A64, à côté du magasin Jeep. Ça sera plus simple pour vous pour les trouver. Mesdames, merci beaucoup.
2: Merci beaucoup Bruno.
0: Puis bonne préparation pour ces sorties de classe alors.
1: Oui.
2: Merci.

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0: 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C'est une opportunité à ne pas manquer si vous êtes près de Carbonne. La place du TAF se tiendra ce vendredi 19 juin au centre socio-culturel du Bois de Castres de Carbonne. C'est organisé par France Travail et le Conseil Régional Occitanie. Une dizaine d'entreprises seront présentes pour recruter en direct et parler de leur métier. Il y aura aussi la présence d'organismes de formation. C'est à ne pas manquer ce vendredi 19 juin de 13h à 17h au centre socio-culturel du Bois de Castres de Carbonne. C'est l'agence d'emploi Au Boulot à Caserres qui recherche deux monteurs réseau à partir de juillet sur le secteur de Caserres. C'est pour une longue mission avec une possibilité d'évolution vers un CDI. Vous travaillerez sur ligne basse, moyenne et haute tension, aussi bien en aérien qu'en souterrain, pour eh bien, garantir la fourniture d'électricité et le raccordement des réseaux usagés. Je rappelle que c'est l'agence d'emploi Au Boulot de Caserres qui recrute en ce moment. Pour plus de renseignements, vous allez sur le site internet au-boulot.com. Et si vous aussi vous cherchez un emploi ou que vous avez un emploi à proposer, envoyez-nous vos annonces en allant sur notre site internet radiogalaxie31.com, rubrique annoncer. C'est avec grand plaisir que nous les diffuserons. Merci de votre fidélité. Je vous dis à très vite.
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0: 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Frédéric Artigues, président de l'association des gestionnaires d'estives de la Haute-Garonne située à Saint-Gaudens. Bonjour Frédéric Artigues.
1: Bonjour.
0: C'est une toute nouvelle association qui regroupe 200 éleveurs. Quels sont les buts principaux de votre association dont, j'ai oublié de vous le dire, vous êtes le président?
1: Mais nous, en fait, c'est essayer de protéger un petit peu l'univers de la transhumance et donc les massifs où transhument ces 200 éleveurs, en fait, où ils amènent leurs animaux l'été, donc pour paître pendant qu'ils font les fourrages et pour soulager un petit peu les exploitations, quoi, de plaine et de piémont, quoi.
0: Puis 200 éleveurs, ça veut dire qu'on peut échanger
1: C'est une grosse dynamique, hein, de ces éleveurs. Mmh. Ça demande de la gestion et c'est pour ça qu'on est là à former un groupement pastoral, on appelle ça donc dans les Pyrénées, qui permettent justement de gérer des associations d'innocents. On fait des bureaux et tout ça pour gérer donc les espaces, le gardiennage et le salariat, entre autres.
0: Alors, président Artigues, vous êtes également, vous savez de quoi vous parlez, éleveur et producteur d'agneaux à Boutz. Boutz, c'est un petit village qui est non loin de Saint-Gaudens, hein ?
1: Oui, tout à fait. Moi, je suis blotti dans le massif. Ouais.
0: Question importante, les estives, on rappelle que c'est un mot typiquement pyrénéen, ce sont les pâturages de haute montagne. Où est-ce qu'on en est là? Tout va pour le mieux ou on peut mieux faire pour améliorer
1: Ah mais là, aujourd'hui, c'est plutôt, on va dire, un combat de résister à plein de problématiques. Mais bon, on essaie de s'adapter. On va dire que nous, bon, c'est un métier qui date depuis des millénaires et qui n'a pas trop évolué dans les pratiques, justement, parce que le progrès a du mal à accéder à tout ça. Et c'est notre fierté un peu. Donc nous, aujourd'hui, on essaie de s'adapter justement au progrès et donc à la cohabitation avec le tourisme notamment, avec donc les prédateurs aujourd'hui aussi qui sont très présents. Et voilà, donc nous, c'est justement grâce à des associations comme ça qu'on peut arriver à traiter donc ces sujets et à les faire remonter justement jusqu'à l'État, aux représentants de l'État.
0: On va faire un espèce d'inventaire. Quels animaux constituent le cheptel du pastoralisme en Haute-Garonne?
1: Les animaux, donc c'est principalement des ovins, bovins, des effectifs de bovins et quelques effectifs équins aussi. Voilà, donc qui permettent justement de garder ouverts tous ces espaces de montagne.
0: Vous avez, comme tout le monde, vos problèmes. À quoi réfléchissez-vous en ce moment? D'ailleurs, vous êtes 200, vous le disiez. Il y a des grosses revendications qui sortent de l'assaut.
1: Oui, c'est sûr qu'aujourd'hui, on traite, il y a beaucoup de choses. Il y a tout ce qui est changement climatique. L'eau, aujourd'hui, c'est important pour les animaux, donc... Voilà, ça pose aussi des questions pour les éleveurs qui veulent essayer de conserver le maximum de l'eau parce que sans ça, on peut pas survivre donc dans les massifs. Après, il y a la cohabitation donc avec les animaux, notamment les gros animaux, donc les vaches, entre autres, qui sont au milieu du tourisme et qui demandent aussi un minimum de sécurité pour les randonneurs qui connaissent pas trop le milieu, justement. Donc il y a besoin de présence, d'information, tout ça, donc ça c'est des choses qu'on traite. Hein. Mmh. Et bon après, bien sûr, pour les ovins, le gros sujet c'est la prédation, donc protéger nos troupeaux aujourd'hui, parce qu'on est soumis à une grosse pression ursine là, et aujourd'hui on rentre dans le sujet, en Haute-Garonne, bon jusqu'à maintenant l'Ariège était très concernée, elle l'est toujours, et aujourd'hui bon on prend le relais, on continue donc à... Les ours prennent du territoire et on est aujourd'hui à, on va dire, un ours tous les 30 km², quoi. 70 km², pardon, dans la Haute-Garonne. Donc ça devient quand même un sujet inquiétant.
0: Est-ce qu'on peut encore devenir berger en 2026 pour nos jeunes auditeurs qui auraient envie de devenir berger?
1: Et bien sûr, aujourd'hui, on a énormément besoin de main-d'œuvre. Donc on essaie justement de travailler aussi sur ces sujets-là parce que, voilà... La région travaille là-dessus, nous donne des financements, mais ils sont limités. Et aujourd'hui, les choses évoluent, les emplois se démultiplient parce que il nous faut au minimum 2 voire 3 bergers par estive en un an pour pouvoir fonctionner. donc par unité d'estive, hein, donc c'est pour 1000 moutons, on va dire, à peu près. Donc ça demande vraiment beaucoup de main-d'œuvre. Donc les éleveurs font le tampon pour l'instant parce qu'on ne trouve pas et on n'a pas les aides adéquates aujourd'hui pour payer tous ces gens-là, parce que c'est des montants quand même importants. Donc voilà, aujourd'hui, oui, il y a de la place pour des jeunes qui veulent se lancer là-dedans, oui, bien sûr.
0: Vous travaillez beaucoup, Frédéric Artigue, avec la Chambre d'agriculture de Haute-Garonne. Quel genre d'échange avez-vous avec eux ?
1: Ah ben eux, ça va être le suivi, la gestion, voilà, plus technique, politique, syndicale. Voilà, ils nous permettent justement de naviguer au milieu de tout ça, puisque nous, on est à syndicale, on est vraiment des éleveurs avant tout. Ça nous demande aussi un peu de technique, on va dire, politique pour pouvoir aller échanger avec des gens qui nous gèrent aujourd'hui, donc au niveau de l'État, donc c'est pas rien, on n'est pas formé à tout ça nous, donc ça nous permet justement de pouvoir accéder à tout ça. Donc la Chambre nous donne vraiment un grand appui et suivi aussi technique, informatique, tout ça aussi pour la diffusion, pour tout ce qui est renseignement pour les éleveurs, ainsi de suite.
0: Une petite respiration musicale et nous rejoignons notre invité.
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0: Quels sont vos projets pour votre nouvelle association, on le rappelle, l'association des gestionnaires d'estives en Haute-Garonne?
1: Les projets, on travaille sur les habitations, les cabanes de montagne pour les bergers justement. Parce qu'il faut faire évoluer ça vu que le salariat évolue, donc il y a du boulot là-dessus, et la cohabitation aussi avec les chaînes de protection aujourd'hui, donc et le tourisme, donc c'est important de trouver des solutions communes. On n'est pas face à face avec le tourisme, on essaie de bosser justement ensemble. Il y a aussi la crise bovine qui va impacter les éleveurs bovins qui transhument. Avec, si jamais il y avait des cas en montagne aujourd'hui, ça veut dire l'abattage de tout le troupeau de l'estive, de l'unité, donc c'est énorme. Donc essayer de trouver des solutions pour eux, pour qu'ils justement ils soient plus rassurés et encadrés. Donc ça c'est notre boulot. Et puis bien sûr, donc continuer à faire évoluer le sujet de la prédation qui dure depuis aujourd'hui 30 ans. Et qui a du mal à évoluer, qui a du mal à être pris en compte. Aujourd'hui, il y a une réouverture un petit peu du débat et on essaye justement aujourd'hui de faire comprendre qu'on arrive à des positions où on ne pourra pas lutter non plus sans main d'œuvre, comme ça, avec des prédateurs autour. Pour nous, c'est très compliqué.
0: Je crois que le mieux, alors, si on veut se renseigner sur les métiers du pastoralisme, on se rapproche de la Chambre d'agriculture, je crois que c'est le mieux.
1: Oui, il y a une antenne aujourd'hui pastoralisme donc à la Chambre d'agriculture de Saint-Gaudens, donc là où toutes les questions peuvent être posées, il y a des réponses partout.
0: Les réponses, nous les avons eues avec vous, Frédéric Artigue. Je rappelle que vous êtes le président de la nouvelle association de gestionnaires d'estives en Haute-Garonne. Je vous remercie, à bientôt.
1: Merci à vous, au revoir.
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Un petit peu de classique, ça vous dit ? Un auteur, une histoire, un morceau. Je vais vous parler aujourd'hui des quatuors dédiés à Haydn, composés par Wolfgang Amadeus Mozart, né en 1756 et mort en 1791 en Autriche. Les quatuors dédiés à Haydn ou le fruit de l'effort. En 1782, à Vienne, un jeune compositeur de 26 ans décide de se mesurer au plus grand. Wolfgang Amadeus Mozart vient de s'installer dans la capitale impériale, bien décidé à s'y faire un nom. Pour cela, il choisit de rendre hommage à celui qu'il considère comme un maître, Joseph Haydn. Entre 1782 et 1785, Mozart compose 6 quatuors à cordes qu'il publiera sous le titre « Quatuor dédié à Haydn ». À cette époque, le quatuor à cordes est un genre exigeant, presque expérimental, que Haydn a porté au sommet de l'équilibre et de l'inventivité. Mozart ne se contente pas de l'imiter, il étudie, il admire et il dépasse. Ses quatuors sont le fruit d'un long travail, minutieux. Mozart y cherche une profondeur nouvelle. Les dialogues entre les instruments, deux violons, un alto et un violoncelle, deviennent de véritables conversations. Chaque voix compte, chaque motif circule, se transforme et se répond. On y perçoit la rigueur héritée de Haydn, mais aussi cette sensibilité mozartienne, capable de passer de la lumière à l'ombre en quelques mesures. Lorsque Haydn entend ses œuvres, il est bouleversé. Devant le père de Mozart, il déclare « Devant Dieu et en honnête homme, je vous dis que votre fils est le plus grand compositeur que je connaisse. » Un hommage qui scelle une amitié artistique rare, faite de respect et d'émulation. Pour Mozart, ce fut le fruit d'un long et laborieux effort. Car à travers ses quatuors, Mozart ne rend pas seulement hommage à Haydn, il inscrit son nom à son tour dans l'histoire du quatuor à cordes. Je vous propose d'écouter maintenant l'Allegro non troppo des quatuors dédiés à Haydn de Mozart, interprété par le quartet Allenberg.

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0: à circuler. Alors, quelles conséquences à court terme? On posera la question à Aurélien Devernois du service éco de RFI. Vous avez peut-être vu ces images impressionnantes ce matin, celles d'une raffinerie de la région de Moscou en feu après une attaque de drones ukrainiens. Nous appellerons Anissa El-Jabri, notre correspondante en Russie. Au Niger, le retour au calme ce midi autour de l'aéroport de Niamey. Mais il y a eu des tirs ce matin pendant 2 heures. Aucun commentaire officiel pour l'instant. Le numéro d'équilibriste dédié dirigeants européens commencent à protéger davantage des produits chinois sans se lancer pour autant dans une guerre commerciale avec Pékin. Un conseil européen se penche sur la question à partir de ce soir. Éclairage RFI dans ce journal. Daniel Valo. Des températures jusqu'à 40 degrés en fin de semaine. Nouvelle vague de chaleur en France métropolitaine. Nous irons en région parisienne sur une plateforme de logistique. Reportage Juliette Pietraszewski. Et puis la Coupe du Monde de foot. Aujourd'hui début de la deuxième journée. On en profite pour tirer les premiers enseignements, les petites et les grosses surprises. Ce sera avec Babacar Diarra.
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0: On annonçait une grande cérémonie de signature demain en Suisse. Le lieu avait même été dévoilé lundi. Ce serait un luxueux complexe hôtelier, le Birkenstock, près de Lucerne, dans le centre du pays. Mais hier soir, surprise, l'accord supposé mettre fin à la guerre au Moyen-Orient a d'ores et déjà été signé par les deux présidents, l'Étatsunien et l'Iranien. Bonjour Guilhem Delteil.
2: Bonjour Mathieu.
0: Alors pourquoi la signature de cet accord a-t-elle finalement été avancée?
2: Eh bien la raison semble en être double. D'une part, il y a une volonté d'accélérer la mise en œuvre des mesures prévues dans ce protocole d'accord. Le Pakistan, qui assure la médiation entre l'Iran et les États-Unis, a par la voix de son Premier ministre aujourd'hui déclaré que le texte entrera en vigueur avec effet immédiat. La première mesure qui doit donc être mise en place dès aujourd'hui, c'est la reprise du trafic maritime dans la région. Un intérêt partagé par les deux pays. L'Iran doit rouvrir le détroit d'Ormuz, voie maritime stratégique au commerce mondial, et les États-Unis doivent lever le blocus qu'ils imposaient aux ports iraniens, empêchant notamment l'Iran d'exporter son pétrole et son gaz. L'importance de ce point pour Donald Trump était d'ailleurs visible hier soir, juste après avoir signé le document. Le président états-unien a conclu en mêlant la parole et les gestes. Maintenant, le pétrole va baisser, les marchés vont remonter. Et puis l'autre motivation répond à un enjeu de politique interne pour Donald Trump. Depuis l'annonce de cet accord, le président états-unien était accusé, y compris dans son propre camp, d'avoir fait beaucoup de concessions à l'Iran. Et il était sous pression pour publier le contenu de cet accord. Une publication qui, à la demande de l'Iran, n'était pas possible avant la signature. Une fois le texte signé, un responsable de l'administration Trump en a fait une lecture à des journalistes.
0: Alors, est-ce que ça veut dire que la cérémonie prévue demain en Suisse est annulée?
2: Alors non, elle est toujours prévue dans cet hôtel du Birkenstock dont vous parliez. Elle aura pour but de commémorer cet événement marquant, a écrit le Premier ministre pakistanais sur son compte X, mais aussi et surtout de lancer la prochaine phase, donner le coup d'envoi des discussions techniques, selon Shehbaz Sharif, des discussions qui, selon le protocole d'accord, doivent permettre de trouver un compromis sur le dossier nucléaire iranien, limiter l'enrichissement d'uranium par l'Iran et la destruction de son stock d'uranium enrichi en échange d'une levée des sanctions et d'investissements dans le pays. Les deux parties sont censées se mettre d'accord dans un délai de 60 jours.
0: Guilhem Delteil du service international de RFI. On va partir pour Israël à présent. Bonjour Frédéric Misselin.
3: Bonjour.
0: Frédéric, vous êtes à Tel Aviv. Cet accord, vous nous le dites ce midi, ne satisfait pas les Israéliens qui ont été tenus à l'écart.
3: Oui, pour l'instant, il n'y a pas de réaction officielle en Israël. Le Premier ministre est resté silencieux, mais en coulisses, les frustrations s'expriment. Pour Benjamin Netanyahou, l'accord est une catastrophe au plan politique et stratégique. Les missiles balistiques ne sont pas inclus dans le mémorandum. Les discussions sur le nucléaire sont remises à plus tard. Et Israël a perdu le soutien américain sur le front libanais. Le Hezbollah a tiré profit de son alliance avec l'Iran, qui a exigé que le Liban soit inclus dans le cessez-le-feu. Le bras de fer se joue donc désormais sur la présence de l'armée israélienne au sud du territoire libanais. Les médias israéliens rapportent ce matin que des discussions difficiles ont été entamées avec les Américains à ce sujet. Mais les dernières déclarations de Donald Trump laissent penser que l'État hébreu est de plus en plus isolé diplomatiquement. Israël se bat contre le Hezbollah depuis trop longtemps. Trop de gens ont été tués, dit le président américain. L'allié israélien a donc aujourd'hui deux choix. Maintenir ses opérations militaires seules ou se ranger aux arguments de Washington, au moins sur les 60 prochains jours. En attendant, l'armée israélienne occupe toujours 10% environ du territoire libanais et officiellement, il n'est pas question de retrait.
0: Frédéric Michelin en direct de Tel Aviv en Israël. Alors on en parlait avec Guilhem Deltay tout à l'heure. Maintenant que l'accord est signé, on surveille de très près ce qui se passe du côté du détroit d'Ormuz. Il avait été fermé rapidement après le début de la guerre avec des conséquences économiques très concrètes. On les vit chaque jour sur l'ensemble de la planète. On apprend ce midi qu'un premier navire de transport de gaz naturel liquéfié battant pavillon français est sorti du Golfe tout à l'heure en franchissant le détroit. Reprise donc au compte goutte après 3 mois de blocage. Résultat, de grandes quantités de pétrole devraient arriver dans les prochains jours, notamment en Asie, avec une conséquence pour les consommateurs, la baisse du prix de l'essence. Mais le secteur reste prudent, Aurélien Devernois.
1: Selon la société de localisation maritime Signal Group, au moins 31 superpétroliers sont actuellement en attente de pouvoir sortir du Golfe Persique. Si le détroit d'Ormuz rouvre bien comme prévu, un afflux de pétrole devrait donc toucher l'Asie d'ici la fin du mois de juin, ce qui pourrait tirer les prix à la baisse, notamment parce que la plupart des pays de la région ont déjà constitué des stocks. Mais l'effet ne pourrait être que provisoire, car le doute subsiste sur la solidité de l'accord signé hier. Écoutez à ce sujet Patrick Pouyanné, le patron de Total.
4: Nous avions 11 pétroliers bloqués dans le détroit d'Ormuz. On a réussi à en faire sortir 3, on en a encore 8, on va tous les sortir. Pour les ramener, on va regarder vraiment si la paix est vraiment là, et je pense que je ne suis pas seul à tenir ce raisonnement, beaucoup vont le tenir.
1: Pour le gaz en revanche, c'est une certitude, les prix ne baisseront pas de sitôt.
4: L'approvisionnement mondial de gaz naturel liquéfié dépend quand même 20% du Qatar. On ne peut pas s'amuser à redémarrer des usines de liquéfaction pour les réarrêter. Donc la question, quand est-ce qu'on va vraiment redémarrer les usines de liquéfaction du Qatar, est une question complexe aujourd'hui, et c'est clair qu'on a besoin de cet approvisionnement pour faire face à l'hiver.
1: Les 60 jours de poursuite des négociations entre les États-Unis et l'Iran seront donc suivies très attentivement par les producteurs et distributeurs d'hydrocarbures. Les consommateurs, eux, sont déjà avertis. Les prix baisseront sans doute, mais lentement et sans garantie de retrouver les niveaux d'avant-guerre.
0: Aurélien Devernois, un mot du Niger. Ces échanges de tirs pendant 2 heures ce matin dans la zone de l'aéroport de Niamey. Le calme est revenu à présent. Selon nos infos, des opérations de ratissage sont en cours dans l'aéroport et autour. Les environs du palais présidentiel et de la primature ont été bouclés. Pas de communication officielle, pas de bilan pour l'instant. On se souvient qu'une précédente attaque le 29 janvier dernier, déjà à l'aéroport de Niamey, avait fait officiellement 4 blessés et de nombreux dégâts matériels. Attaque alors revendiquée par le groupe État islamique. Dans une vingtaine de minutes sur RFI, ce sera votre rendez-vous Afrique Midi avec Nicolas Sûr. Il est 15h08 à Moscou. Un homme mène la guerre et les autres en payent le prix. Les mots du président ukrainien Volodymyr Zelensky ce midi, propos tenus alors que ce matin l'armée ukrainienne a mené sur le sol russe, non loin de Moscou, une attaque de drones qualifiée de grande envergure par le maire de la capitale russe. Et vous avez peut-être vu les images, elles tournent depuis plusieurs heures sur les réseaux sociaux et elles sont impressionnantes. Les images de l'une de ces attaques qui a visé une raffinerie de la région de Moscou. Anissa Al-Jabri, vous êtes notre correspondante en Russie.
5: Depuis le 13 mai dernier, quelques jours après l'attaque d'un drone qui avait réussi à atteindre le centre de Moscou et surtout un quartier de prestige avec ambassade et moscovites fortunés, le maire de la ville a interdit par décret de rendre public images et vidéos des attaques. Seules les informations officielles doivent être relayées. Le bilan du maire de Moscou, c'est donc, je cite en partie le compte-rendu de l'agence d'État TASS, 190 drones abattus et, je cite encore, quelques-uns qui ont réussi à atteindre la raffinerie qui alimente la capitale. C'est au sud-est, à une trentaine de kilomètres du centre. Ce matin, les premières images des lieux visés étaient floutées sur les médias autorisés en Russie. Ces quartiers sont d'ailleurs bouclés. Il faut se rendre sur les médias en exil et certaines chaînes Telegram locales pour voir de spectaculaires images de panaches de fumée noire. Ce ciel obscurci, d'autant plus que les lieux attaqués sont...

Nous allons maintenant faire un saut temporel. Voici un titre qui est sorti au mois de juin. Mais c'était en 2013. Souvenez-vous.

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0: Bonjour à tous, bonjour à toutes, bienvenue sur le 98.5 FM, la radio du Sud Toulousain, et nous allons parler Pays Sud Toulousain, pays qui regroupe les trois communautés de communes que sont Cœur de Garonne, que sont Bassin-Hauterivain, que sont le Volvestre, parce que j'ai ici avec moi dans nos studios à Rieux-Volvestre le nouveau président du PETR, Pôle d'équilibre territorial rural, donc qui regroupe ces trois communautés de communes, Bastien Haut qui a été élu, voici à peu près trois semaines maintenant. Bastien Haut, bonjour.
1: Bonjour à toutes et tous, bonjour Bruno, merci de l'invitation.
0: Avec plaisir. Alors, qui est Bastien Haut que pas grand monde connaît peut-être sur les autres territoires que le Volvestre ?
1: D'abord, je suis élu à Carbonne depuis 2014, conseiller municipal, vice-président de la communauté de communes du Volvestre depuis 2020. Et dans la vie professionnelle, j'ai une agence web, je développe des sites internet, surtout pour des ONG et des associations.
0: Qu'est-ce qui vous a poussé à l'entrée en politique ?
1: L'envie d'être utile. L'envie de faire quelque chose pour le collectif. Je n'arrive pas à imaginer de rester passif devant des états de fait et je me dis, on pourrait faire mieux. Et si je vois que personne s'en empare, je me dis, bon, ben, pourquoi pas. Et de fil en aiguille, on se retrouve dedans et tant qu'on se sent utile, on reste.
0: Je sais, pour vous avoir rencontré sur d'autres projets, que vous êtes aussi très, très impliqué dans l'engagement citoyen. C'est important pour vous, la communication, l'échange et la parole citoyenne.
1: Alors ça fait partie de mon ADN, donc à la fois au niveau professionnel, j'ai eu des engagements associatifs qui allaient dans ce sens-là. J'ai moins le temps maintenant. C'est aussi véhiculé dans mon expérience professionnelle et bien évidemment dans mon expérience d'élu. Donc ça faisait partie de notre projet de campagne municipale et j'essaye de l'appliquer au quotidien, que ce soit avec les autres élus ou avec les agents.
0: Aujourd'hui, donc, vous êtes le nouveau président du Pays Sud Toulousain. Qu'est-ce qui vous a poussé à vous présenter ?
1: Le destin ? En toute franchise, c'était pas un projet mûri de longue date où je m'étais réveillé il y a des années en disant je serai président du PETR. Avec beaucoup d'humilité, je trouvais qu'il y avait sans doute beaucoup de profils qui avaient plus d'expérience. Et en fait, quand l'échéance arrivait, j'ai eu des échos comme quoi peut-être qu'il y avait besoin d'un profil plus consensuel et qu'il y avait besoin de porter un esprit de cohésion et de mutualisation sur le pays. Et quelques semaines avant l'échéance, je me suis approprié la question, j'ai essayé de me projeter pour savoir si je pouvais être utile à quelque chose, parce que pour moi, c'était pas question de m'investir là-dedans pendant 6 ans, peut-être 7 ans, si je n'avais rien à apporter, si je n'avais pas la possibilité de faire quelque chose d'utile, encore une fois, pour la collectivité. Et quand j'ai réussi à m'approprier cette question et à comprendre que je pouvais être utile à quelque chose parce qu'il y a des personnes qui me faisaient confiance et que c'est des personnes en qui j'ai beaucoup d'estime et à qui j'accorde de la confiance, je me suis dit que s'ils avaient pour idée que j'étais la bonne personne, c'est que ça devait être une bonne idée. Voilà, donc je me suis lancé dans cette aventure qui ne fait que commencer.
0: Qui a été validé parce que vous êtes élu président du PETR, donc du Pays Sud Toulousain. Alors maintenant, on vous connaît un peu plus, Bastien Haut, mais c'est quoi le PETR ? C'est quoi le Pays Sud Toulousain ?
1: Alors, cette collectivité, c'est pas une strate qui s'ajoute à un millefeuille administratif. La mission initiale et celle sur laquelle je veux vraiment insister pendant ce mandat, c'est le fait que c'est un outil de mutualisation des trois communautés de communes. Parce qu'il y a certains projets qui doivent être faits ensemble pour optimiser les coûts, certains projets qui doivent être faits ensemble parce que le territoire concerné est plus cohérent quand c'est plus vaste, mais pas de manière systématique. C'est pas systématiquement une couche qui se rajoute pour ajouter de la complexité. Donc là, l'objectif de ce mandat, la mission qui m'a été donnée, c'est vraiment de porter cette envie de mutualisation au service des communautés de communes et bien sûr des communes qui le composent, 99 communes.
0: Les 99 communes qui correspondent donc à ces trois communautés de communes, je rappelle, qui sont le Bassin-Hauterivain, le Volvestre et Cœur de Garonne. Ce qui veut donc dire qu'au Pays Sud Toulousain, c'est une représentation de chacun des élus de ces territoires qui participent aux réunions, aux commissions.
1: C'est ça. C'est une émanation qui est représentative donc des élus, qui sont eux-mêmes représentatifs des populations, des habitants, des citoyens qui les ont élus. Et l'intérêt, c'est de travailler dans l'intérêt collectif et pas... pour une commune en particulier ou pour un territoire en particulier.
0: Vraiment cet esprit de mutualisation et peut-être de cohérence, de cohésion de ce territoire.
1: Oui, alors le meilleur exemple, c'est le schéma de cohérence territoriale, donc qui est un document d'urbanisme qui s'impose aux documents d'urbanisme communaux. Je pourrais préciser aussi, dans les missions du PETR, j'ai décrit l'intérêt qui vient d'en bas, j'allais dire, les communes, les communautés de communes qui mutualisent. Il y a aussi un intérêt qui vient d'en haut, l'État, la région, le département. Parfois, ils ont besoin d'avoir des interlocuteurs pour mener à bien des projets, faire des attributions de subventions. Et plutôt que d'avoir en interlocuteur plusieurs centaines de communes, plusieurs dizaines de communautés de communes, c'est plus facile pour eux d'avoir quelques PETR comme interlocuteurs pour permettre de fluidifier. Si on le prend de ce côté-là, ça peut rajouter du millefeuille administratif. C'est pour ça qu'on veut vraiment mettre l'accent sur le côté mutualisation qui vient d'en bas et pas le côté millefeuille qui vient d'en haut.
0: C'est quoi la mission du PETR alors ?
1: Alors la première mission, comme je le disais, c'est la mutualisation. Si on le prend sous un cadre légal, la seule obligation du PETR en tant que tel, c'est d'écrire une feuille de route, qu'on appelle un projet de territoire, donc qui va donner l'orientation et voilà l'objectif de mutualisation des communautés de communes. Ensuite, il y a certaines missions qui ont été déléguées par les communautés de communes, alors qui n'impactent pas directement les habitants, puisqu'on est plutôt sur de la planification ou des outils de mutualisation des services des communautés de communes. Je citais tout à l'heure le SCOT, le schéma de cohérence territoriale, donc un document d'urbanisme à l'échelle des trois communautés de communes.
0: Petit rappel, c'est que le SCOT, c'est fait pour harmoniser l'ensemble des plans d'urbanisme sur ce vaste territoire.
1: Tout à fait. Il y avait également le plan climat, air et énergie territoriale qui a été fait à l'échelle des trois intercos. Là, c'était le double objectif de mutualiser les coûts. Et quand on parle d'environnement, c'est vrai que bon, plus on pense large, plus c'est cohérent, parce que typiquement, la biodiversité, elle se fiche complètement des limites administratives. Ensuite, tout le service instruction des permis de construire, qui est là vraiment au service des communes, parce que chaque commune qui avait l'obligation, depuis que l'État s'est désengagé, de le faire, n'avait pas la possibilité d'avoir un agent pour faire l'instruction.
0: D'autant plus que les règles changent régulièrement, les autorisations sont à chaque fois complètement différentes, donc c'était plus simple d'avoir des agents très pointus sur ces sujets-là qui rendent ce service aux différentes communes.
1: Tout à fait. Une commune comme Carbonne aurait pu prendre quelques agents en interne pour faire ça, mais si on prend des communes de 60 habitants, c'est impensable de pouvoir gérer ça en interne. Donc là, la mutualisation, c'était une évidence pour tout le monde. Il y a l'aspect mobilité qui est en lien avec la planification, avec l'urbanisme, avec la transition écologique aussi, bien sûr. La communication, je dirais, c'est une mission entre guillemets obligatoire pour chaque collectivité, parce que si on mène à bien des missions, si personne n'est au courant ou que personne n'est au courant qu'on peut les exercer, enfin, ça devient très vite caduque. On cite souvent que en politique, 50% d'une action, c'est de la faire et 50% c'est de faire savoir qu'on l'a fait. Sinon, ça ne sert à rien. La communication, moi j'aimerais la mettre en lien là avec un projet qu'on a pour le mandat là. Le PETR a aussi pour mission d'animer le comité de développement, le CODEV, qui est composé de citoyens du territoire qui doivent pouvoir se saisir des sujets du PETR pour donner un avis éclairé. Jusqu'à présent, c'était deux missions séparées et là la proposition de ce mandat, c'est de les mettre ensemble sous une même délégation avec des agents en commun, pour que l'information circule en descendant de la collectivité vers les communautés de communes et les communes, et les habitants bien sûr, et qu'ensuite le CODEV et la participation citoyenne en général puissent faire remonter les informations ou la concertation, de manière à ce qu'il y ait un cercle vertueux de l'information pour la prise de décision. En mission, alors, qui touche directement les habitants, on a donc le guichet France Rénov' maintenant, qui est le guichet unique pour les habitants qui souhaitent faire de la rénovation énergétique et pouvoir accéder à des aides de l'État pour isolation, remplacement de systèmes de chauffage, etc.
0: On a vu donc quels étaient, qui vous étiez, quel était le rôle du PETR, quelles étaient ses missions. Alors, quelle va être maintenant la touche personnelle, la patte du nouveau président du PETR sur cette mandature ?
1: Alors, la patte, c'est un bien grand mot. Ce que j'avais annoncé donc le jour de l'élection que... Je souhaitais aborder ce mandat avec une simplicité, donc en restant sur la mission de mutualisation des communautés de communes et ne pas se substituer à elles. Et dans ce cadre-là, on a quand même été sur des changements par rapport au mandat précédent. Par exemple, pour donner vraiment de l'ampleur à cette envie de mutualisation, il y a une délégation, il y a un vice-président qui va être dédié à la mutualisation et à l'équilibre territorial. Donc ça, c'est une nouveauté. Et ça nous garantit qu'on n'oubliera pas cet aspect et que les communautés de communes qui composent le PETR seront toutes traitées à part égale et qu'elles seront entendues. Pour aller avec ça, y a l'autre point que j'ai énoncé tout à l'heure, qui est l'aspect circulatoire entre la communication, l'information descendante, le CODEV et la participation citoyenne pour l'information montante. ce qui est un peu la même démarche, mais en lien avec les habitants. En fait, voilà, il y a la mutualisation avec les collectivités et la mutualisation avec les habitants. Ensuite, bon, il y a des missions qu'on pourrait qualifier de régaliennes qui sont sur les rails. Par exemple, même sur la partie finance, hein, qui peut être très austère et juste les chiffres, valider les budgets, etc. J'ai insisté pour qu'il y ait une analyse très fine des coûts par projet et par territoire pour amener de la transparence justement sur cet aspect mutualisation, parce que la mutualisation, c'est à la fois un vœu où on mène bien des projets et à la fois pour qu'on puisse s'en emparer, il faut y croire, et pour y croire, en fait, il faut de la transparence.
0: L'idée derrière ça, c'est bien de vérifier qu'un projet porté à plusieurs coûte moins cher qu'un projet porté tout seul.
1: C'est pas systématique. Des fois, il y a des économies d'échelle, parce qu'un seul agent permet de toucher plusieurs communes. Des fois, ça permet de faire mieux. Parce que, voilà, sur un service, comme je disais tout à l'heure, des fois, il y a des services où les frontières administratives ne sont pas évidentes, en fait, pour les usagers. Dans ces cas-là, faire de la mutualisation qui dépasse les frontières administratives des communes ou des communautés de communes, c'est une finalité pour les habitants, en fait. Les habitants n'ont pas à savoir où s'arrête la frontière.
0: Le PITR du Pays Sud Toulousain a aussi une particularité depuis quelques années maintenant, c'est-à-dire que, alors, je vais utiliser un vieux mot qui s'appelle autogestion. En interne, en fait, il y a pratiquement plus de directeurs, mais un comité de direction. Ça fonctionne comment? C'est quoi?
1: Alors, le comité de direction, en fait, c'est comme s'il y avait un directeur collégial entre les responsables de service, donc qui ont chacun des sujets qui sont propres à leur service, et qui régulièrement font office de direction de manière collégiale et co-construite, mais qui fonctionne comme si c'était une personne à part entière, en fait, hein, et voilà, qui font un état des lieux des besoins, des échanges, des propositions, et in fine, après, ça revient aux élus qui tranchent et qui font les arbitrages.
0: Ça reste quand même de la responsabilité des élus, quelque part, pour la prise de décision.
1: Tout à fait.
0: À plusieurs, on réfléchit mieux que tout seul.
1: Exactement, c'est l'intelligence collective.
0: Dernière question, monsieur le président du PETR. Si vous aviez un message à laisser aux élus, ce serait lequel?
1: Un message adressé aux élus. Alors, d'abord, remercier les élus qui m'ont accordé leur confiance. Et ensuite, ça serait un message de confiance qui dit que, voilà, l'orientation que je souhaite donner à ce mandat, c'est vraiment d'être à l'écoute, de travailler à cette mutualisation. Je crois que ça fait 15 fois que je répète le mot. Et que, en fait, j'attends en face qu'il y ait une volonté de travailler en bonne intelligence. Ça ne doit pas être juste un vœu qui vient d'en haut, pour reprendre encore ce qu'on disait tout à l'heure, mais ça doit être une envie qui est partagée et que chacun joue le jeu. Donc c'est à la fois un message d'espoir, une promesse et une attente.
0: Bastien Haut, président du PETR, Pays Sud Toulousain, merci beaucoup d'être revenu sur Radio Galaxie.
1: Merci.

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0: Très heureux de vous retrouver sur Radio Galaxy 98.5 FM. Aujourd'hui, on va parler de la guinguette citoyenne de Tournefeuille. Enfin, ça y est, qui rouvre ses portes pour la 5e année consécutive. Bonjour Jean-Marc.
1: Eh bien bonjour et merci à Radio Galaxy pour nous recevoir.
0: Avec grand plaisir, vous êtes habitant de Tournefeuille et adhérent donc de la guinguette. 5 années consécutives, on peut le souligner, c'est une belle longévité pour ce type de projet. On va faire un peu d'historique, comment est partie l'idée tout d'abord de créer cette guinguette?
1: Alors c'est une initiative complètement, on dit citoyenne, ça fait un peu pompeux, enfin des habitants qui se sont dit, à Tournefeuille on a des belles salles de concert, assez grandes, mais alors... Pour faire un petit truc, pour recevoir un petit groupe et tout ça, machin, on n'avait rien. Et dans la discussion publique, il y a quelqu'un qui a dit « Ah ben tiens, il faudrait une guinguette ». Il y a une part de hasard quand même, c'est extraordinaire. Et tout le monde a repris « Ah ouais, bien, une guinguette ». Et c'est parti comme ça. Et on a trouvé un lieu qui était au lac des Pêcheurs. Mm-hmm. Et on s'est installé. Et c'est une association qui s'est créée avec des bénévoles. Tout le monde s'est retroussé les manches. Chacun, surtout, c'est important, a fait ce qu'il savait faire. Il y a des gens qui s'occupent de la logistique. Je les admire parce que moi, j'y connais rien. Ils s'occupent de l'alimentation électrique, des choses comme ça. Enfin, extraordinaire. Moi, je m'occupe donc de la communication. Ça, je connais un peu plus. Et on s'est retrouvés à faire de la programmation pour qu'il y ait des soirées joyeuses. Et puis ça a continué. Il y a des gens qui sont plutôt dans ce qu'on appelle l'intergénérationnel, donc qui ont pensé à faire des choses pour les retraités ou pour les enfants. Donc il y a des jeux pour enfants, il y a un peu de tout. Et finalement, la sauce a pris. Et là, on remet ça pour la 5e année et tout le monde a la frite.
0: Et vous avez tous la même envie de créer donc ce lieu convivial, festif et intergénérationnel pour se retrouver tous ensemble finalement, hein.
1: Mais c'est ça, oui, parce que finalement, on est des gens qui viennent d'horizons complètement différents. Bon, moi, je suis musicien, je viens j'allais pas dire le showbiz, mais du spectacle, quoi. Ouais. Alors qu'il y a des gens pas du tout, il y en a qui sont électriciens, informaticiens, tout ça. Chacun apporte sa pierre différente à l'édifice et ça marche bien. Et je dois dire, je l'ai dit tout à l'heure, que sur les 5 ans, j'ai jamais entendu quelqu'un qui s'énervait ou une dispute. C'est rare pour une association. Voilà. Ça se passe très bien, très bien.
0: Vous êtes musicien et d'ailleurs, on écoutera l'hymne de la guinguette dans quelques instants. C'est vous qui l'avez créé, Jean-Marc, hein?
1: Oui, alors j'ai écrit une chanson qui s'appelle La guinguette de Tournefeuille. Un peu joyeux, un peu tcha-tcha-tcha, que je chante avec Sonia. Alors Sonia, elle chante aussi dans plusieurs groupes. Elle a une super voix et elle s'occupe de la programmation. C'est elle qui chercher les groupes, je dirais, parce que maintenant, ils reçoivent les propositions des groupes. Ils en ont eu 300 cette année, quoi. Et donc, avec Yvonnie, qui sont deux, ils s'occupent de programmer chaque week-end. Il y a un groupe qui vient jouer. Il y a toujours une première partie qui vient se lancer un peu, tous les vendredis et tous les samedis.
0: Donc, ce sont des groupes de la région, hein?
1: Oui, bien sûr, oui, ils viennent jamais de très loin, parce que sinon, bon, il y aurait des frais de route.
0: Bien sûr.
1: Qui plomberaient un peu le budget, mais ouais. C'est des groupes du coin, ouais.
0: Alors, c'est une guinguette citoyenne. Le mot citoyenne est très important. C'est ce qui la différencie d'un simple lieu de restauration ou d'animation estivale?
1: Ben, c'est ça. C'est-à-dire que tout le monde est bénévole. Personne ne touche un euro. Il faut bien le dire. Et tout ce qui est gagné est réinvesti l'année d'après. Ben, dans la location du matériel, dans l'achat de matériel. Et ça se passe comme ça, quoi.
0: Et pour quelqu'un qui ne l'a jamais encore fréquenté, comment vous résumeriez l'esprit sur place?
1: Alors l'esprit, il est complètement détendu et familial. C'est-à-dire que on prévoit des choses musicales ou pas pour toutes les générations. Ça, c'est vraiment important. Donc il y a des gens qui travaillent avec l'EHPAD de Tournefeuille, les EHPAD, et ou qui font des animations aussi pour les enfants. Et puis, il y a des concerts pour les jeunes et pour les jeunes générations. Il y a vraiment de tout. Il y a même eu l'année dernière un truc, je ne sais plus ce que c'était, c'était des chansons un peu trop engagées. Il y a des gens qui ont râlé parce que c'était trop engagé. On leur a dit, c'est pas tous les soirs, mais c'est ce soir-là. Donc, voilà. Vraiment, il n'y a pas de frontières stylistiques ou quelque chose comme ça.
0: Mais ça reste familial et vous arrivez à rassembler aussi bien les jeunes que les familles.
1: Hein. Oui, alors, ça dépend des soirs. Ça dépend de la programmation, hein, y a pas de problème. On a eu l'année dernière, il y a la soirée d'ouverture, on avait tous les collégiens, je sais plus pourquoi, je me souviens plus quelle était l'occasion, on avait tous les collégiens, les lycéens, et là c'était spécial jeune l'année dernière. Voilà, cette année ça va être différent, ça va être plus au hasard, quoi.
0: Alors on va présenter justement cette 5e saison au programme ambiance conviviale, musique, soirée d'été et moments de partage sont au rendez-vous. Alors faites-nous rêver, quel est le programme de l'été, Jean-Marc?
1: Alors on ouvre, moi je vais parler du programme du premier week-end parce qu'il y a un programme qui est très long, ça, on va jusqu'à la mi-août, hein. Donc Donc, les programmateurs, ils ont pensé à faire une soirée d'ouverture le 18 juin, donc pour l'appel, 18 juin, soirée d'ouverture, et sur la thématique du cirque. Du cirque. Alors, ça va se passer à partir de 17h, et il y a d'abord des animations pour petits et grands. Il y a une initiation musicale ludique, avec un pianiste qui s'appelle Christophe. Donc, si vous aimez le piano, la musique, vous voulez vous initier, il faut venir. Il y a des ateliers jonglage, maquillage et cerceau. Alors là, vous pouvez tous venir. Ouais. Et il y a la grande parade de la guinguette. Alors, je sais pas ce qu'ils ont prévu. Ils ont prévu une parade. Et puis, surtout, il va y avoir ce qu'on appelle la Rosalie circassienne.
0: Alors, qu'est-ce que c'est, la Rosalie?
1: C'est-tu un véhicule, je lis le programme que j'ai sous les yeux.
0: Bien sûr.
1: C'est un véhicule festif, coloré et décoré sur le thème du cirque. Alors, c'est une scène mobile avec trois artistes, une chanteuse, un acrobate et un musicien. Donc, ils animent avec des performances visuelles et musicales l'espace au fil de la déambulation et invitent le public à un moment poétique, joyeux et interactif.
0: Donc ça, c'est le 18 juin.
1: Voilà, entre 21h et 23h, voilà. C'est la thématique du cirque. Il y a, bien sûr, de la restauration sur place. Mm-hmm. Et ce qu'on essaie de faire, c'est que le food truck, ou alors le camion-restaurant qui vient, on essaie qu'il soit en rapport avec la soirée. Et là, donc, il y a un camion-restaurant qui s'appelle Yapuka. Il fait des ravioles et mijotés gourmands et fait maison.
0: Oui, c'est ça, les food trucks en thème. Donc, la cuisine voilà. Est en thème avec le groupe de la soirée. Hein.
1: Voilà, voilà. Alors, quand c'est possible, parce que des fois, c'est compliqué. Le vendredi, à 17h, alors là, la première partie, ça va être une chorale rock'n'roll.
0: Ah, on adore le rock ici à Radio Galaxie.
1: Ah, ouais. Alors, ça s'appelle Rock and Sing. C'est un ensemble choral de 40 choristes, quand même, mais accompagné par un groupe de rock.
0: D'accord.
1: Donc, ça doit déménager pour des reprises péchues de morceaux pop et rock.
0: Ça, c'est le vendredi.
1: Voilà, c'est la première partie, donc à 17h. Et après, le soir, il y a ce qu'on appelle le concert un peu principal. Ça s'appelle Petit Jérémy et les Grands. C'est de la chanson française.
0: Très, très bien.
1: Alors, apparemment, les influences, c'est les Croquants, Manu Solo et La Rue qui est à nous.
0: Bon, ben c'est génial.
1: Voilà. Et donc, pour ça, le food truck s'appelle Tout en barquette. Pour aller avec la chanson française, c'est des recettes françaises.
0: Ah, ça, c'est pas mal, ça.
1: Ouais, voilà, voilà.
0: Bon, super. Et pour le samedi?
1: Et le samedi, ça commence, alors là, à 10h le matin. De 10h à midi, il y a balade nature au lac des pêcheurs. Donc, il y a une association de tournefeuilles qui s'appelle les Jardiniers de Tournefeuilles. On essaie beaucoup de travailler, justement, avec les associations de tournefeuilles. Et ils proposent une balade autour du lac. Avec la découverte de la faune et de la flore, pour ceux qui ne connaissent pas, dont reconnaissance de la flore sauvage à l'aide de livres, de clés de détermination, qu'est-ce que c'est, je ne sais pas, et utilisation culinaire, médicinale, au jardin, etc. Donc il y a cette promenade le matin, c'est ouvert à tous. À 11h, alors attention, le samedi, c'est la grande journée.
0: Ah, ça y va, là, ça dépote.
1: Ouais, il y a Nordic Yoga, du yoga

0: Terre importante s'appelle Ripley & Co. Alors là, c'est un groupe qui fait des reprises pop-rock, funk et soul. 5 musiciens passionnés de la région toulousaine. Et ça, c'est pour la soirée. Et le food truck de l'époque s'appelle, de la soirée, s'appelle Tzak Tzak, avec des spécialités malgaches.
1: Très voilà. Bien.
0: Donc et là, ben, pour voyage, le coup, ça n'a pas de feuille. Rapport, mais ça vaut le coup.
1: Génial. Donc ça, c'est le programme pour voilà. Le premier week-end.
0: Ça, c'est que le premier week-end, je ne vous dis pas.
1: Hein. Ok. Est-ce qu'on a de la visibilité pour les autres week-ends?
0: Alors, pour les autres week-ends, le programme, il sera sur le site. Mm-hmm. Et il n'est pas encore sur le site. Je ne sais pas pourquoi, parce qu'on ouvre le 18, il va falloir. Mais après, sur le site, à partir du moment où il y a le programme, il y aura tout le programme de jusqu'à la mi-août.
1: Bon, pas de problème. Ouais. Donc, votre site qui est guinguettetournefeuille.fr. Vous avez une page Facebook et Instagram également.
0: Oui,
1: si
0: alors,
1: on peut vous suivre.
0: Là, je dis coucou à Cynthia. On a notre, comment elle s'appelle, celle qui s'occupe en général des réseaux sociaux et des...
1: La community manager,
0: voilà,
1: je crois.
0: Voilà, elle est excellente. Elle assure. C'est celle qui nous a fait repérer sur Google Maps et tout ça.
1: Très, très bien. Bon, on peut la saluer.
0: Ah ouais, Cynthia. Cynthia, ouais.
1: Est-ce qu'on peut s'attendre à des nouveautés pour cette 5e saison?
0: Alors, en fait, c'est tout le temps des nouveautés, puisque comme je l'ai dit, on est en contact avec les associations, elles viennent proposer des choses. Et donc, il faudrait que je regarde vraiment le programme. Par exemple, la danse country, ben, ça peut être une nouveauté. Mm-hmm. La découverte de la faune et de la flore du lac aussi, peut-être. Hein.
1: C'est pas forcément les mêmes qui viennent à chaque
0: voilà,
1: fois.
0: Voilà, d'une année à l'autre, ben, ouais, ça évolue, ouais. Ça change.
1: Parce que là aussi, est-ce que c'est important pour une guinguette de se renouveler après 4 saisons réussies? Ou est-ce qu'au contraire, le but, c'est de garder son identité?
0: Et la question est très bonne, il faut les deux, je pense. Il faut que ce soit toujours au même endroit, que ce soit un peu toujours les mêmes moments, parce que si vous, je sais pas, vous faites par exemple du vendredi, samedi, un jour vous faites du mercredi, jeudi, bon, c'est pas possible, mais il y a des gens qui viendraient pas parce qu'ils se tromperaient.
1: Ouais, ouais, ouais.
0: Donc il faut rester régulier dans le lieu, l'endroit, dans l'esprit. Mmh. Et en même temps, proposer des choses nouvelles. Donc, pour les retraités, pour les jeunes et pour les enfants, si vous voulez jouer au chamboultou, vous pouvez venir l'après-midi.
1: Voilà, puisqu'on vous rappelle donc que les espaces jeux hein, sont ouverts pour petits et grands, et puis plein d'autres animations tous les samedis. Est-ce qu'on peut rappeler les jours et les horaires d'ouverture, Jean-Marc?
0: Oui, donc on attaque à 17h le jeudi. Donc souvent une animation et un spectacle plutôt en fin d'après-midi, soirée. La même chose pour le vendredi. Par contre, le samedi, ça commence dès le matin avec des animations à partir de 10h. Il faut faire attention parce que l'année dernière, il y a eu des animations qui ont été déplacées parce qu'il faisait trop chaud.
1: Ah, ah d'accord.
0: Ouais. Au mois de juillet, des fois, il faut faire attention.
1: Donc en période de canicule, on peut venir un peu plus tôt. Hein.
0: Voilà. Ou alors, on choisit plutôt des animations qui peuvent se faire à l'ombre. On a un coin à l'ombre le matin, qui n'est pas le même à l'ombre que l'après-midi d'ailleurs. Donc, on peut le faire à ce moment-là, dans ce coin-là. Ouais.
1: Et à noter, Jean-Marc, que la guinguette sera fermée exceptionnellement le premier week-end de juillet.
0: Oui, c'est une tradition, parce que c'est la fête de Tournefeuille. Alors, on ne va pas faire concurrence à la mairie et aux autres tournefeuillers. Donc, c'est le premier week-end en général, c'est traditionnel. La fête de Tournefeuille, la guinguette se repose.
1: Les réservations, on réserve en avance ou pas besoin?
0: Alors, ça dépend des animations. Ça, parfois, il y a des gens qui viennent faire des animations et qui disent oh « ben, je peux le faire pour 20 personnes ou 10 ou je sais pas, pas plus ». Donc, à ce moment-là, c'est sur le site. En même temps, c'est écrit « inscrivez-vous à tel endroit pour pas qu'il y ait trop de monde ».
1: Bon, génial. Et encore une fois, je rappelle que vous êtes situé au lac des pêcheurs de Tournefeuille.
0: Voilà.
1: Dernière question, Jean-Marc, quel est le moment que vous préférez le plus dans une soirée guinguette? L'ouverture des portes, l'arrivée du public, le début du concert ou alors les dernières discussions avant la fermeture qui sont souvent les meilleures, paraît-il?
0: Vous avez raison, c'est celle-là.
1: C'est celle-là?
0: C'est la fin de soirée. Alors, comme j'en parlais, en fin de week-end, on prend toutes les tables, toutes les chaises et on les remet dans le container. C'est la fin du week-end, tout le monde est soulagé. En général, la température a baissé, il fait meilleur. Et c'est les plus conviviaux qui sont là. Et souvent, donc, c'est des bénévoles qui rangent les tables et les chaises. Et il y a beaucoup de gens qui sont là par hasard et qui aident aussi à ranger parce qu'il y a beaucoup de tables et beaucoup de chaises. Mmh. Et voilà. Et c'est vrai que après, on va autour du bar et ça se finit pas de suite. On boit un dernier verre et on traîne et c'est vrai que c'est un bon moment. Ouais.
1: C'est ce qu'on appelle l'after.
0: Ah, voilà, exactement.
1: D'ailleurs, vous en avez parlé au début, Jean-Marc, mais j'en profite également pour resaluer tous les bénévoles qui contribuent au fonctionnement de la guinguette de Tournefeuille.
0: Oh oui.
1: Très important. Hein.
0: Ah oui, puis surtout, ça bosse quand même. Il y a des moments parce qu'on propose aussi des planches charcuterie ou fromage. Il y a des gens qui les préparent derrière. Il y a des gens qui encaissent. Enfin, il y a du vrai boulot. Il y a le bar aussi. et des courageux.
1: Je vous laisse le mot de la fin, Jean-Marc, pour donner envie aux auditeurs de Radio Galaxie de venir découvrir la guinguette citoyenne de Tournefeuille.
0: Alors, si vous êtes

0: enfant, si vous êtes jeune, si vous êtes mûr, si vous êtes personne retraitée, eh bien, il n'y a que la guinguette de Tournefeuille pour, pour venir un week-end d'été et rencontrer des gens, parce que là, on est tous mélangés. Hein. On mange à des tables, on regarde le spectacle, il y a une piste pour danser en bois, attention, hein, mm-hmm. qui est plus grande de chaque année un peu. Et donc, vous pouvez rencontrer des gens et puis voilà, quoi.
1: Eh bien, vous l'avez entendu, tout simplement, pour passer un beau moment. Pour retrouver tous les renseignements, je rappelle le site internet qui est guinguettetournefeuille.fr, vos réseaux sociaux, Facebook et Instagram. Merci d'avoir été avec nous, Jean-Marc.
0: Oh ben, merci à Radio Galaxy de nous avoir accueillis.
1: Et puis, donc, on se donne rendez-vous pour cette 5e saison estivale à la guinguette citoyenne de Tournefeuille. Belle journée à vous. Ah.

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0: On vend des articles de cuisine à petit prix sur Montesquieu Volvestre. Donc c'est de la vaisselle, des verres, des assiettes, des saladiers, des bols et divers objets. C'est pour un vide-maison qui se déroule en ce moment. Je vous donne l'adresse, c'est 5 boulevard César Medge à Montesquieu Volvestre. C'est un camping-car Bavaria T746 qui est à vendre, porteur de Citroën depuis 2023, avec toute option, deux panneaux solaires, une clim en plus de celle de la cellule en 220 volts, un compartiment à chaussures extérieures, une TV, un store ban, un grand frigo avec congélateur, le micro-ondes, l'attelage également, une prise pour appareil à respirer, il y a aussi un lit central et un deuxième lit électrique qui n'a jamais servi. Il a actuellement 4700 km. Et il est à vendre pour 70 350 euros. Pour plus de renseignements, vous composez le 06 07 54 08 43 06 07 54 08 43. Et si vous aussi vous vendez ou que vous recherchez quelque chose, envoyez-nous vos annonces depuis notre site internet radiogalaxy31.com, rubrique annoncer. C'est avec grand plaisir que nous les diffuserons. Merci de votre fidélité et à très vite.
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0: Hello magnifique vous, je suis Nadège Gaël Sielé, coach de vie holistique. Je viens vous partager des témoignages spontanés et des pépites pour atteindre le bonheur. Chaque semaine, ici, de nouveaux secrets vous seront dévoilés et vous pourrez aussi retrouver ces témoignages en ligne dans le magazine Version Grandiose. Alors pour vous, c'est quoi le bonheur ?
1: Déjà le bonheur, en un mot, c'est beaucoup de choses. C'est beaucoup de choses. C'est dans la relation, le bonheur en fin de compte, c'est très drôle parce qu'en fin de compte là, je suis obligé, c'est peut-être spontané, mais en y réfléchissant, c'est très complexe comme sujet, le bonheur. Voilà. Il faut savoir aussi prendre le bonheur, ma foi, sur quelque chose de très très simple. Le bonheur, qu'est-ce que c'est ? Ce sont les choses simples de la vie. Voilà ce qu'est le bonheur à la base. Quand c'est très compliqué, on quitte vite le bonheur. Voilà. Donc, plus on est simple dans tout ce qui nous entoure, dans les relations qu'on peut avoir, dans une femme, etc., etc., dans une balade, dans une randonnée, voilà, il y a différentes façons de découvrir le bonheur. Et pour moi, c'est par ces différentes façons que je découvre vraiment le bonheur, dans les choses simples. Si on parle d'un état émotionnel, ça dépend des individus. On est plus sensibles les uns que les autres. Personnellement, c'est vrai que des fois, je suis assez touché pour des choses qui, pour d'autres, paraissent impalpables. Mais je suis assez intuitif, assez instinctif. Donc, cette sensibilité, je l'ai parfois et je l'ai même à fleur de peau. Je ne me rends pas compte, elle est là. Et il faut vraiment que je la gère et que je la maîtrise. Sinon, je me laisse facilement emporter. Pleurer, être triste, etc., etc. Pour des choses qui, pour d'autres, semblent très futiles. Mais il y a des choses, en fin de compte, ces émotions, en fin de compte, font réapparaître à la surface des souvenirs, que ce soit en adulte, que ce soit enfant, etc., etc., par rapport aux actions que l'on vit quand on a justement cette décharge d'émotions.
0: C'est quoi le bonheur ? Est une idée originale de Nadège Gaël Sielé. 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À bientôt.
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0: C'est Brigitte Garcy qui est avec nous sur Radio Galaxy. Bonjour.
1: Bonjour.
0: Vous êtes la présidente de l'école des ateliers des arts de Rieux-Volvestre. On va parler de l'actualité, bien sûr, de cette école. Il y a trois points importants qu'on va aborder. Tout d'abord, les auditions des élèves le 24 juin, le concert avec le duo Gibanov le 27 juin, et puis le stage de théâtre lecture qui se déroulera du 26 au 28 juin avec Manuel Garcy-Kilian, qui est comédien. On va en parler dans quelques minutes. Est-ce que c'est une école qui tourne à plein régime, Brigitte ?
1: Alors, c'est une école qui tourne,
0: oui.
1: C'est une école qui se développe.
0: Mmh.
1: Nous avons doublé nos effectifs depuis le démarrage et on en est bien content. Certains cours sont encore à développer au niveau effectif, justement, mais oui, ça tourne.
0: Et je me suis laissé dire, Brigitte, que vous êtes une équipe très dynamique et motivée pour que l'école puisse continuer justement d'apporter un enseignement de qualité dans notre milieu rural.
1: Oui, c'est notre, on va dire, notre credo. C'est apporter ici un enseignement vraiment de qualité, prodigué par des artistes déjà en activité, des artistes qui sont diplômés de l'enseignement supérieur pour la plupart. Et voilà.
0: Génial. Et l'année touche à sa fin et les auditions des élèves arrivent dans quelques jours, le 24 juin.
1: C'est ça. Donc, ces auditions vont permettre aux élèves de montrer ce qu'ils ont appris pendant l'année et vont permettre aussi de voir toutes les disciplines qui sont enseignées. On aura de la musique, on aura la chorale, on aura de la danse, on aura du théâtre, enfants et adultes. Donc, un beau programme à venir.
0: Alors, ça se passe le 24 juin à l'auditorium de Rieux.
1: Oui, alors l'auditorium, on est content de le voir finalisé. En fait, les travaux duraient depuis un petit moment, soutenus par la mairie. Nous avons pu créer un espace de concert insonorisé. On a amélioré les conditions de départ de cette salle et on a maintenant une petite salle d'une cinquantaine de places qui pourra être utilisée pour des auditions, mais qui pourra être aussi utilisée pour des concerts ou des spectacles tout au long de l'année avec nos intervenants ou d'autres artistes.
0: Génial. Donc, c'est toujours au Jacobin, hein, de Rieux.
1: Oui, c'est toujours au Jacobin.
0: C'est à 19h30. Les auditions.
1: Alors, les auditions commencent à 19h30 et il y aura un petit apéritif dînatoire à la fin. Donc, venez accompagner, venez découvrir l'école si vous la connaissez pas encore et puis rencontrer éventuellement l'équipe qui sera sur place si vous êtes intéressé peut-être ou vos enfants pour des cours l'année prochaine. On sera là.
0: Et eh bien voilà, l'audition des élèves de l'école des ateliers des arts de Rieux le 24 juin. On continue par ordre chronologique bien sûr et on arrive le samedi 27 juin avec le concert du duo Gibanov.
1: Oui, voilà. Alors le 27 juin, toujours dans l'auditorium, cette fois-ci un concert d'artistes professionnels. On aura le grand plaisir de retrouver Anna Gibanova qui avait déjà joué chez nous en duo piano avec Tom Grimaud. Et elle vient cette fois-ci avec son frère, Roman Gibanov. Alors, ils sont tous les deux d'origine russe. Ils ont commencé leurs études à Novosibirsk, puis sont arrivés en Europe, ont étudié en Europe, en France en particulier, à Paris. Et puis, ils se retrouvent là, ce soir, au Jacobin, oui, pour ce concert de piano et accordéon, puisque Roman, lui, est accordéoniste.
0: Donc, le 27 juin, c'est à 19h.
1: Oui, voilà.
0: Avec une participation libre.
1: Une participation libre. Et je pense que ça va être vraiment quelque chose d'exceptionnel parce que, bon, on a déjà entendu Anna à d'autres occasions et elle a un jeu vraiment extraordinaire, entraînant, dynamique. Et son frère, Roman, a été nommé même champion du monde d'accordéon en 1997 dans un concours international en Andorre. Donc je crois que ça va déménager.

0: le duo Jibanov le samedi 27 juin à 19h, donc c'est à l'auditorium de Rue Volvestre. On continue avec le stage de théâtre lecture animé par Manuel Garcikilian. Là, c'est du 26 au 28 juin. Il faut nous expliquer qu'est-ce qu'il va se passer sur ces trois jours, Brigitte.
1: Oui, alors là, on finit le mois avec du théâtre cette fois-ci, avec Manuel Garcikilian qui est déjà venu à deux reprises faire des stages ici et qui nous propose un travail autour de la lecture à voix haute, évidemment, mais aussi un peu du théâtre. Mmh. Donc, on essaye de comment arriver à faire résonner les mots des autres, comment s'approprier des textes, voilà, et comment peut-être déjà créer une petite forme à partir de ces textes, comment peut-être arriver à faire une petite mise en scène. Donc, c'est 2 jours ou 3 jours de travail, c'est modulable.
0: L'objectif, c'est d'être plus en confiance quand on s'exprime, d'apprendre à s'affirmer?
1: Oui, bien sûr, le travail de théâtre, de toute façon, d'une manière générale, c'est parfait pour apprendre à s'exprimer, être sûr de soi, et c'est aussi un endroit où on peut se glisser dans la peau de quelqu'un d'autre pour exprimer des choses qui nous sont souvent propres. Donc c'est tout l'intérêt.
0: Et tout ça, vous le disiez, on va l'apprendre en utilisant des outils issus du travail théâtral.
1: Oui.
0: Est-ce qu'on peut avoir un petit aperçu? Quels sont les outils qu'on va aborder?
1: Il y a déjà des exercices de base. Hein. Mm-hmm. Il y a des exercices de diction, de souffle, d'exploration du rythme, de la langue, de venir sur son texte et ou les textes que l'on a à dire et de vraiment savoir en trouver le rythme, en trouver la richesse. Et savoir s'approprier tout ça. Donc ça, c'est un travail déjà énorme. Et puis après, quand on est en stage et à plusieurs, ben l'intérêt, c'est aussi d'écouter les autres, de réagir aux autres, tout l'intérêt du stage.
0: Alors justement, moi, j'aime beaucoup l'expression « écoute sensible ». Il y a un petit côté poétique. Qu'est-ce que ça signifie dans ce travail-là? On écoute attentivement et on essaye de ressentir les émotions?
1: Oui, c'est ça. Une écoute sensible, c'est une écoute, on va dire, aussi intelligente. C'est-à-dire qu'on se met à l'écoute vraiment de la personne qui exprime quelque chose. Et si la personne est vraiment juste, on va forcément soi-même être transporté par ce qu'on entend ou ce qu'on voit. Il y a le rythme du texte, mais il y a aussi le rythme qu'on va donner à son texte qui est important. L'écoute, c'est aussi savoir se taire. Soit parce qu'on écoute, justement, soit parce que quand on dit, on sait faire des pauses, par exemple.
0: D'où l'expression le silence en dit long.
1: Oui.
0: Mais parce qu'en fait, c'est vrai que la lecture, c'est quand même quelque chose de très intime. On lit dans sa tête, on lit pas à voix haute quand il y a des gens autour de nous. Mais là, c'est tout le contraire, en fait. Hein. C'est pas hyper naturel de faire ce genre d'exercice.
1: Mm-hmm. Non, c'est pas hyper naturel et on apprend énormément. Mm. Sur 2 ou 3 jours, on apprend énormément de choses. On déconstruit des petites mauvaises, on va dire, oui, habitudes qu'on avait ou des plis qui n'étaient pas forcément justes. Et on reconstruit souvent autre chose pour en sortir beaucoup plus riche de tout ce qu'on a appris et de tout ce qu'on a pu partager avec les autres aussi.
0: Alors, le stage s'adresse à qui exactement, Brigitte?
1: Alors, le stage est ouvert dès l'âge de 15 ans, donc adolescent, adulte. Ben voilà, à tous les niveaux, on n'a pas besoin d'être déjà dans un cours de théâtre ou d'avoir déjà fait du théâtre, on peut venir. C'est aussi un travail sur la lecture. Donc là, si on aime lire, si on aime la littérature, le théâtre, c'est le bon endroit.
0: Et ça se passe sur 3 jours, du 26 au 28 juin. C'est le format idéal, on va dire, mais on peut le faire aussi sur 2 jours si on a un empêchement. Ça pose pas de problème.
1: Non, ça pose pas de problème. C'est vrai que le stage sur 3 jours vous permet de mieux approfondir tous ces différents outils, d'avoir le temps d'aller plus au fond des choses, mais en 2 jours, on peut déjà faire beaucoup. Donc, ça peut être le vendredi, le samedi, le dimanche ou le samedi et le dimanche.
0: Et on va rappeler que le stage est animé par Manuel Garcikilian. Il est comédien. Il a l'habitude justement d'animer ce genre d'atelier avec des publics très variés. Est-ce que vous pouvez nous en dire quelques mots sur ce qui l'a amené à faire ce genre de choses?
1: Manuel Garcikilian, en fait, c'est un enfant du pays qui a grandi ici sur Montesquieu-Volvestre. Et qui est parti après son baccalauréat. Il a été accepté dans une école de théâtre supérieur à Rennes, l'école du TNB, Théâtre National de Bretagne, où il a fait sa formation sur 3 ans. Et puis ensuite, il est devenu acteur professionnel, metteur en scène à 16 heures aussi, dramaturge un peu, il écrit aussi des textes. Le texte, c'est vraiment quelque chose qui l'imprègne complètement et le motive complètement. Il adore travailler et faire passer tout ce qu'il sait là-dessus et tout ce qu'il ressent. Et c'est vraiment un plaisir. Il est déjà venu deux fois et c'était à chaque fois vraiment un plaisir de travailler avec lui.
0: Alors, on peut indiquer les tarifs. C'est 115 euros pour les 3 jours, 85 euros pour 2 jours. Les réservations sont obligatoires, Brigitte ?
1: Oui, les réservations sont obligatoires et il faut pour cela passer par le site internet des Ateliers des Arts. Donc, vous tapez dans votre moteur de recherche préféré, comme on dit, les Ateliers des Arts Rieux-Volvestre. C'est important parce qu'il y en a plusieurs en France. Il y a même des coiffeurs qui s'appellent comme ça.
0: C'est bon à savoir.
1: Ne vous trompez pas. Ce sont les Ateliers des Arts à Rieux-Volvestre. Et vous allez trouver dans nos actualités toutes les informations sur l'audition, sur le concert et sur le stage avec le formulaire d'inscription en ligne.
0: Brigitte Garcie, présidente de l'École des Ateliers des Arts de Rieux-Volvestre. Quel est le message que vous souhaiteriez faire passer pour quelqu'un qui hésite? Qu'est-ce qu'on pourrait lui dire pour le convaincre de participer?
1: Lui dire que c'est à la fois un travail exigeant, mais c'est un travail qui se passe en toute bienveillance, en toute confiance. C'est un partage vraiment agréable. Il n'y a pas d'enjeu de productivité ou d'être bien ou d'être pas bien. La chose, c'est de sentir vraiment ce qu'on fait et d'être dans son texte ou dans ses textes. Manuel sait vraiment apporter tout ça. Alors, quand il faut nous secouer un peu, il va nous secouer un peu, mais c'est toujours avec une grande bienveillance. C'est toujours très, très agréable.
0: Et puis, c'est le plaisir. On est entre nous, on est par petits groupes. Je crois, vous m'avez dit, hors antenne, 10 personnes à peu près.
1: Enfin, oui, ça dépend 10 personnes des inscriptions, maximum, mais voilà. C'est des petits groupes. En général, on tourne autour de 5-6 personnes. Et ouais, c'est un moment de partage très, très intense aussi.
0: Allez, je fais un petit récap. Donc d'abord, les auditions des élèves de l'école qui se tiendront le 24 juin. Le concert avec le duo Jibanov, ce sera le samedi 27 juin. C'est à l'auditorium des Ateliers des Arts. Et puis donc, bien sûr, le stage de théâtre lecture, on l'a dit, du 26 au 28 juin. On vous remercie, Brigitte Garcie.
1: Merci, Lorient.

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1: Il est 17h ici à Paris, 16h à Niamey. Bonjour à tous.
2: Karine Bellicha.
1: À la une, Téhéran et Washington n'ont pas attendu pour signer l'accord de paix. Il a été ratifié hier soir à distance par les deux présidents. Donald Trump s'en félicite malgré un texte jugé très favorable pour la République islamique à Téhéran. Les autorités crient victoire, le peuple iranien est le grand oublié. Bruxelles entend prendre des mesures pour réduire le déficit commercial avec la Chine. Enjeu du Conseil européen ce soir, les 27 avancent sur un fil pour éviter de se lancer dans une nouvelle guerre commerciale. Et puis à Moscou, les images de la raffinerie de pétrole en feu sont impressionnantes. D'immenses panaches de fumée noire s'échappant du complexe industriel, pris pour cible par des drones ukrainiens, l'attaque la plus massive de Kiev depuis au moins 2 ans. Il y aura bien une rencontre en Suisse demain, coup d'envoi de discussions sur le nucléaire iranien. Mais l'accord de paix entre Washington et Téhéran a finalement été signé dès hier soir. Texte signé à distance par les présidents américains et iraniens. Donald Trump faisant fi des critiques, estimant que l'accord est trop favorable à la République islamique. Alors pourquoi la signature a-t-elle finalement été avancée? Des éléments de réponse avec Guilhem Delteil.
3: Il y a d'une part la volonté d'accélérer la mise en œuvre des mesures prévues dans ce protocole d'accord. Le Pakistan, qui assure la médiation entre l'Iran et les États-Unis, a par la voix de son premier ministre déclaré ce jeudi que le texte entrera en vigueur avec effet immédiat. La première mesure qui doit être mise en place dès aujourd'hui est la reprise du trafic maritime dans la région. Un intérêt partagé par les deux pays. L'Iran doit rouvrir le détroit d'Ormuz, voie maritime stratégique pour le commerce mondial, et les États-Unis doivent lever le blocus qu'ils imposaient aux ports iraniens, empêchant notamment à l'Iran d'exporter son pétrole et son gaz. L'importance de ce point pour Donald Trump était d'ailleurs visible hier soir. Juste après avoir signé le document, le président états-unien a conclu en mêlant la parole et les gestes « Maintenant, le pétrole va baisser, les marchés vont remonter ». L'autre motivation répond à un enjeu de politique interne pour Donald Trump. Depuis l'annonce de cet accord, le président états-unien était accusé, y compris dans son propre camp, d'avoir fait beaucoup de concessions à l'Iran et il était sous pression pour publier le contenu de l'accord, une publication qui, à la demande de l'Iran, n'était pas possible avant la signature. Une fois le texte signé, un responsable de l'administration Trump en a fait une lecture à des journalistes.
1: Quant au peuple iranien, il est totalement absent de l'accord. Aucune mention des droits humains ou de la répression des opposants. Sur le nucléaire, l'administration Trump est confiante, sûre d'obtenir un accord dans les 2 mois. Téhéran s'engageant à diluer son uranium enrichi, nécessaire pour fabriquer des armes atomiques, en échange de la levée des sanctions internationales. Et même si le Liban est inclus dans le protocole de paix ratifié par Washington et Téhéran, l'armée israélienne annonce la poursuite de ses opérations dans le sud Liban. Le Hezbollah pro-iranien dit de son côté avoir repoussé une avancée de l'État hébreu dans le secteur. Au Niger, le calme est revenu à Niamey après plusieurs heures de tirs à l'entrée de l'aéroport de la capitale ce matin. Attaque repoussée après celle il y a moins de 6 mois du 29 janvier dernier, revendiquée à l'époque par les djihadistes du groupe État islamique. L'épidémie d'Ebola a franchi la barre des 200 décès confirmés en RDC, annonce faite par l'Agence sanitaire de l'Union africaine qui se dit préoccupée par la faible détection des cas contacts dans le pays, évoquant des problèmes de sécurité et d'accessibilité à certaines zones. La menace planait depuis le retour de Donald Trump à la Maison-Blanche, renforcée encore après le refus des Européens de s'engager aux côtés des Américains dans la guerre au Moyen-Orient. Washington dit qu'il va réexaminer dans les 6 mois sa présence militaire sur le vieux continent, annonce faite par le secrétaire à la Défense Pete Hegseth lors d'une réunion de l'OTAN à Bruxelles. L'Europe également face à un déficit abyssal enregistré face à la Chine, plus d'1 milliard d'euros par jour en moyenne, un déficit qui impacte les industriels européens et qui inquiète les dirigeants de l'Union. Ce sera d'ailleurs l'un des principaux thèmes du Conseil européen qui débute ce soir à Bruxelles. Daniel Valo, les 27, envisagent des mesures de protection face aux produits chinois, tout en craignant de se lancer dans une guerre commerciale avec Pékin.
0: En avril, le déficit commercial avec la Chine a dépassé la barre des 30 milliards d'euros, un niveau insupportable de l'aveu même de la Commission européenne. La Commission propose donc à l'Union de se doter d'outils pour rééquilibrer la relation commerciale avec Pékin. Parmi les mesures envisagées, un mécanisme qui sortirait certains produits des marchés publics européens et qui limiterait le rachat d'entreprises européennes. Mais depuis 2024 et les droits de douane supplémentaires qui visent les voitures électriques chinoises, la relation commerciale entre l'UE et la Chine est devenue un sujet explosif. Et certains pays en Europe craignent l'ouverture d'une guerre commerciale à l'issue incertaine pour les 27. Un élément nouveau est à prendre en compte. L'Allemagne, qui a toujours été réticente à l'idée d'une politique agressive à l'égard de Pékin, l'Allemagne est en train d'évoluer sur ce sujet. En témoigne la semaine dernière les déclarations de Friedrich Merz. Sans citer directement la Chine, le chancelier allemand s'indignait que l'on puisse rester les bras croisés alors que d'autres pays s'affranchissent des règles communes en matière d'industrie et de commerce.
1: La Russie menace l'Ukraine de nouvelles frappes massives. Réaction du Kremlin après une spectaculaire attaque de Kiev sur Moscou. Une raffinerie de pétrole a pris feu, cible d'une pluie de drones comme d'autres sites moscovites. Anissa Al-Jabri.
4: Depuis le 13 mai dernier, quelques jours après l'attaque d'un drone qui avait réussi à atteindre le centre de Moscou et surtout un quartier de prestige avec ambassade et moscovites fortunés, le maire de la ville a interdit par décret de rendre public images et vidéos des attaques. Seules les informations officielles doivent être relayées. Le bilan du maire de Moscou, c'est donc, je cite en partie le compte-rendu de l'agence d'État TASS, 190 drones abattus et, je cite encore, quelques-uns qui ont réussi à atteindre la raffinerie qui alimente la capitale. C'est au sud-est, à une trentaine de kilomètres du centre. Ce matin, les premières images des lieux visés étaient floutées sur les médias autorisés en Russie. Ces quartiers sont d'ailleurs bouclés. Il faut se rendre sur les médias en exil et certaines chaînes Telegram locales pour voir de spectaculaires images de panache de fumée noire, ce ciel obscurci, d'autant plus que les lieux attaqués sont excentrés. Reste que l'attaque du jour, c'est le sujet de conversation numéro 1. On sent la préoccupation, l'inquiétude. Vladimir Poutine, lui, est à Kazan, son premier déplacement depuis 223 jours dans une région russe. Anissa El-Jabri, Moscou, RFI.
1: La législative à Makerfield, dans le nord-ouest de l'Angleterre, est à haut risque pour le Premier ministre britannique. Une élection locale dans la région de Manchester qui pourrait bien changer la donne à Londres, en marquant le début de la fin pour Keir Starmer, son principal rival au sein du parti travailliste. Andy Burnham espère s'y faire élire député pour briguer la tête du Labour et tenter de prendre sa place à Downing Street. Vous l'avez sans doute remarqué, l'antenne de RFI est perturbée par un mouvement de grève. Journalistes et techniciens se mobilisent à l'appel des syndicats du métier de la presse qui ont lancé un mot d'ordre national ce jeudi. À un an de l'élection présidentielle, Sophie Torlotin, les organisations professionnelles des médias veulent mobiliser l'opinion face à une crise multifacette qui s'aggrave.
5: Plans sociaux multiples, bouleversements liés à l'intelligence artificielle et menaces sur le pluralisme. Les syndicats de journalistes et des métiers de la presse déplorent l'inaction du gouvernement qui n'a pas traduit en loi les préconisations des états généraux de l'information. Le syndicat national des journalistes comptabilise 638 suppressions de postes depuis mars et craint pour l'emploi dans plusieurs titres de la presse quotidienne régionale. La crise est profonde, de nombreux titres ont tardé à embrasser la révolution numérique et basculer sur Internet. Leur diffusion a baissé et le modèle économique des médias est à repenser compte tenu de l'effondrement du marché publicitaire. La menace sur l'emploi est également liée au déploiement de l'intelligence artificielle. Des postes de secrétaire de rédaction, ces journalistes qui corrigent et mettent en forme les articles, sont les premiers menacés de disparition. Mais la lame de fond concerne aussi les contenus utilisés par les géants de l'IA pour nourrir leur modèle. Enfin, les syndicats s'interrogent sur la mainmise de quelques milliardaires sur les médias. À un an de l'élection présidentielle, l'idée de revoir les règles sur la concentration est largement partagée.
1: Sophie Torlotin, et puis un mot du mondial de foot. Début de la deuxième journée ce jeudi, avec dans une heure la République tchèque qui affrontera l'Afrique du Sud, puis la Suisse jouera contre la Bosnie à 19h, temps universel, suivi par le match entre le Canada et le Qatar à 22h. Voilà, c'est la fin de ce journal.

Nous allons maintenant faire un saut temporel. Voici un titre qui est sorti au mois de juin. Mais c'était en 2007. Souvenez-vous,

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0: Aujourd'hui, nous allons nous pencher sur l'expression « être un bouc émissaire ». Lorsque les torts d'un groupe se retrouvent mystérieusement placés sur les épaules d'un seul individu, l'expression « bouc émissaire » nous vient souvent à l'esprit. Mais quelles sont les racines historiques et culturelles de cette locution étonnante ? Pourquoi le bouc, plutôt qu'un autre animal, devient-il émissaire ? Émissaire des péchés et crimes d'autrui. À l'expression vous dit tout. Lorsqu'on parle au sens figuré et dans un registre familier de bouc émissaire, on fait référence à un individu, un groupe qui est désigné pour assumer une responsabilité ou expier une faute, bien qu'il puisse être innocent. Le bouc émissaire est une victime d'un harcèlement collectif, notamment dans des milieux tels que l'école, le travail ou la politique. Il existe plusieurs synonymes à cette expression, dont « tête de turc » ou le fameux « mouton noir ». Au sens figuré, on peut aussi parler de « faire porter le chapeau » à quelqu'un pour désigner le fait de reporter la culpabilité sur autrui. Descendant du latin « caper emissarius », qui signifie « le bouc envoyé dehors », l'expression « bouc émissaire » trouve ses racines plus loin encore, dans l'Ancien Testament. Selon la Torah, Dieu ordonna aux prêtres d'une cité de sacrifier un bouc, avant d'en prendre un autre, toujours vivant celui-ci, pour le charger de tous les péchés du peuple et les chasser dans le désert. L'animal, porteur de ses fautes, était envoyé hors de la ville, incarnant à lui seul l'expiation des vices des croyants ainsi que l'éloignement de la cause présumée de leur malheur. En choisissant un bouc émissaire, on évite généralement de se confronter à sa propre culpabilité en préférant la déplacer sur quelqu'un d'autre. Au fil du temps, de nombreux exemples historiques ont illustré cette tendance des sociétés à désigner des souffres-douleurs pour divers maux sociaux et politiques, plutôt que d'assumer eux-mêmes leurs erreurs. Exemple de l'usage de l'expression « bouc émissaire ». Il me donnait une telle mauvaise conscience que je me sentais responsable de tous les maux engendrés par le système. C'est moi qui étais la mauvaise société, le mauvais système, le bouc émissaire. Eugène Ionesco dans Le Solitaire. Une deuxième citation. Simone de Beauvoir dans Le Deuxième Sexe. La prostituée est un bouc émissaire. L'homme se délivre sur elle de sa turpitude et il la renie. Aussi, chers amis, pour ne pas devenir vous-même un bouc émissaire, eh bien, choisissez bien vos amis. La prochaine fois, nous découvrirons l'origine d'une autre expression dont je vous réserve la surprise. En attendant, chers amis, à l'expression vous dit à bientôt.
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1: Bonsoir à toutes et tous. La nuit prochaine, il fait chaud toute la nuit dans le domaine du Vendôtan, avec en fin de nuit des températures encore comprises entre 20 et 22 degrés. Plus au sud, le thermomètre affiche 16 à 19 degrés du Comminges-Couserans. Vendredi, l'épisode caniculaire se poursuit avant de s'amplifier en fin de semaine. Le ciel est temporairement voilé par des nuages de haute altitude, mais le soleil reste très présent. Le Vendôtan souffle en rafale jusqu'à 60 km/h du Lauragais au coteau du Savès. Le vent est plus faible au sud de Carbonne. Les températures maximales plafonnent à 34 ou 35 degrés de Riem à Haute-Rive, et c'est plus au sud, où le vent est plus faible, que les températures vont atteindre 36 à 38 degrés de Martre-Tolosane à Saint-Gaudens. Bonne soirée à toutes et tous.
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4: Bonjour à toutes et à tous. Dans le dernier numéro du Petit Journal édition Haute-Garonne, retrouvez l'actualité près de chez vous. En une, ils ont philosophé. Les élèves de terminale du lycée Martin-Lavie de Caserres passent le bac. Les épreuves ont débuté ce lundi, comme toujours, par la redoutée matière de philosophie. Également une légion d'honneur pour Radio Galaxie. En effet, le week-end dernier, l'émotion était au rendez-vous. François Hollande lui-même a remis les insignes de chevalier de la Légion d'honneur à Jean-Jacques Mirassou. Dans les événements à ne pas manquer, le 5e festival 100% Comminges se tiendra du 18 juin au 20 août et traversera 10 nouvelles communes. Et dans les faits divers de la semaine, un suspect arrêté en Espagne après le meurtre d'un adolescent à Seis. Et à Haute-Rive, après une alerte à la bombe, dans le collège, plus de 750 élèves évacués. 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Très bonne journée.
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0: Bonjour à tous, bonjour à toutes, bienvenue sur le 98.5 FM, la radio du sud de Toulouse, et nous allons parler spectacle, nous allons parler théâtre, parce que c'est les sorties de classe des comédiens qui ont pris des cours à la maison d'acteurs du Grand Rock. Et pour en parler, je suis avec la présidente Sylvie Almond. Sylvie, bonjour.
1: Oui, bonjour Bruno, bonjour les auditeurs.
0: Et Noémie, elle, une des directrices artistiques et la directrice pédagogique.
2: Bonjour Bruno, bonjour à tous.
0: Alors, Sylvie, le Grand Rock, c'est le nom de la troupe, de la compagnie de théâtre, et la maison d'acteurs, c'est votre théâtre de poche à Carbonne.
1: Voilà, c'est un lieu où on peut exercer nos ateliers, donc déjà, c'est bien, on est chez nous. Et ensuite, on présente dans cette salle des spectacles ouverts au public. Alors, ça peut être des œuvres qu'on a créées nous-mêmes, ou on reçoit aussi des compagnies extérieures.
0: C'est intéressant d'avoir son propre théâtre, on y fait ce qu'on veut.
1: Et l'avantage, c'est qu'on profite du lieu au niveau d'un planning qui est déjà pas mal chargé. Et on est ouvert à toutes les résidences aussi qu'on peut faire, les répétitions, voilà, l'installation du matériel. C'est vraiment une grande liberté pour une compagnie.
0: Ce qui est intéressant avec cette compagnie et ce lieu qui vous appartient, c'est que vous avez la possibilité de l'occuper pratiquement tout le temps à temps plein et donc d'y faire des cours parce que vous avez des classes pour adultes et pour ados, je crois, oui, qui ont lieu toute la semaine, tout au long de l'année.
1: Oui, oui, c'est occupé 4 à 5 jours, soir, plus souvent par semaine, par des ateliers, puisqu'on a 2 ateliers adultes et 2 ateliers adolescents.
0: Ateliers adultes le lundi et le mercredi, je crois.
1: Oui.
0: Et les adolescents, plutôt les week-ends?
1: Alors, les adolescents, il y a un atelier le mercredi et ensuite un week-end par mois qui est animé par Noémie, elle.
0: Noémie, vous êtes, vous, donc, la responsable pédagogique de ces ateliers. Ce sont des vrais ateliers qui sont conséquents, c'est-à-dire qu'à chaque fois, c'est des longues heures de nuit de travail, presque.
2: Absolument, de longues nuits, en tout cas entre 19 et 23 heures pour les adultes. Donc, ce qui fait quand même 4 heures le lundi soir ou le mercredi soir, c'est pas rien dans une organisation quotidienne. Les adolescents, ceux du mercredi, c'est quand même 3 heures. On prend les plus jeunes à partir de la 6e. Et les nouveaux arrivés. Et puis, il y a un stage ado qui est encore plus exigeant, disons, puisque dans cet atelier, il y a beaucoup qui souhaitent en faire leur métier. Et donc, c'est un week-end par mois, de 10h à 17h. C'est assez conséquent pour eux, effectivement.
0: Ce qui veut donc dire qu'on pourrait les comparer à des cours de théâtre professionnels.
2: En tout cas, on essaye, oui, de les amener vers une grande exigence, une grande implication et du sérieux, même si, effectivement, on n'oublie pas que c'est un loisir pour la plupart. On essaye vraiment d'aller au bout de l'exigence qu'on peut avoir d'abord collectivement et puis ensuite individuellement pour chacun, oui.
0: 4 heures de cours de théâtre par semaine, plus les répétitions à faire à la maison, à apprendre ses textes et puis à répéter devant le miroir éventuellement, c'est quand même conséquent, comme vous dites.
2: Absolument, il y a l'apprentissage des textes qui prend un certain temps. Et puis après, on invite aussi beaucoup les comédiens qui partagent des scènes à se voir en dehors. Ce qu'ils font. Et puis, il y a tout le travail de répétition générale, tout le travail de mise en place du décor. Parfois, voilà, par exemple, les élèves de l'atelier du mercredi sont venus à 2 ou 3 reprises construire les décors de leur représentation. Donc oui, c'est une grande implication, mais tout ça se fait dans la joie, dans un esprit festif. Et je crois que c'est aussi pour ça que les gens restent.
0: Donc, si on se voit aujourd'hui, c'est parce que ce sont les sorties de classe du théâtre de la compagnie Le Grand Rock, des adultes, qui vont se dérouler les 26 juin et 27 juin pour un des groupes, le groupe du lundi, c'est ça? Et début juillet, les 3, 4 et 5 juillet pour le groupe du mercredi. Alors, à chaque fois, ce sont des metteurs en scène différents qui se sont occupés de former ces comédiens. Pourquoi différents? Parce qu'ils apportent quelque chose de différent à chaque fois?
2: Absolument. Pour l'atelier du lundi, donc je me suis occupée de ce groupe toute l'année avec la participation une fois par mois de Cristobal Pereira Bert, qui est artiste de cirque de la compagnie Elefanto et qui est un expert de l'expression corporelle. Et cette année, c'était vraiment le thème de l'atelier du lundi, c'était d'explorer tout ce que malheureusement on a du mal à exprimer avec le corps. Voilà, les comédiens français ont tendance à être beaucoup dans le mental, dans la réflexion, dans l'apprentissage et la compréhension du texte, en oubliant parfois d'y investir le corps. Et donc, c'était la mission de Christo Ball cette année, ce qu'il a fait avec brio. Sylvie peut en témoigner puisqu'elle fait partie de l'atelier du lundi.
1: Oui, ça a été un réel apport d'avoir cette intervention spécifique sur le corps. Et au fur et à mesure, ça s'est construit avec le texte, avec la mise en scène. Et on a fait un bilan justement de ces interventions, on était tous ravis et on a compris qu'il y avait quelque chose qui se passait en plus de tout ce qu'on faisait avant, quoi.
0: Mmh. Ça, c'est bien du théâtre, où on est présent sur scène en étant devant des spectateurs et en jouant avec son corps pour que les émotions transparaissent.
1: C'est ça, et surtout quand on n'a pas de texte, parce qu'on est tous sur scène et quelquefois on ne parle pas, mais il faut exprimer quelque chose.
0: Donc je rappelle, les sorties d'atelier du lundi, ce sont les 26 et 27 juin, à 20h30 à chaque fois. Si on faisait la présentation, Noémie, de cet atelier du lundi, les thèmes abordés, c'est quoi ?
2: Alors, pour l'atelier du lundi, j'ai intitulé cette représentation « Corps et âme ». Donc, c'est un montage de textes de plusieurs auteurs différents. Ça va de Jodorowsky, Noël Renaud, de Marie-Anne Diaye, Israël Horowitz, Rémi DeVos, qui sont des auteurs pour la plupart contemporains. J'ai choisi des scènes qui ont pour point commun le non-dit, c'est-à-dire que les mots n'expriment pas les réelles émotions qui se cachent derrière. D'ailleurs, il y a aussi quelques scènes de Pommerat qui est assez connu pour ça, c'est-à-dire que les mots n'expriment pas ce qui a vraiment besoin d'être dit. Et donc, l'idée, c'était d'amener les comédiens à la fois interpréter le texte, mais tout le travail de cœur derrière qui a été énorme, puisqu'il n'y a pas de décor du tout pour ces représentations. Ce sont les comédiens qui forment un décor de corps. Et donc, il fallait que ce cœur exprime ce qui n'est pas dit avec le corps, la respiration et le visage. Ça a été tout ce travail-là. Et donc, les scènes s'enchaînent comme une cellule composée de plein d'autres petites cellules. Cette grande cellule se modifie en fonction des scènes et évolue comme ça pendant à peu près 1h45 avec un entracte.
0: Avec un entracte au milieu, rappelons également qu'à chaque fois, la maison d'acteurs propose un bar pour se désaltérer et pour pouvoir discuter avec les comédiens, qu'ils soient professionnels ou là, semi-professionnels pratiquement, parce que 4 heures de théâtre par semaine, c'est quand même quelque chose d'important. On peut réserver ses places où, Sylvie ?
1: On peut réserver ses places sur Hello Asso ou passer par le site internet legrandrock.com, ça mène à Hello Asso. Et les places sont à partir de 7€ et jusqu'à 10€. Il n'y a que 50 places, donc je conseille de réserver.
0: C'est ça, j'allais dire. C'est un petit théâtre, j'allais dire familial presque, qui est très intime. Un petit théâtre, mais avec de vrais fauteuils, avec une belle scène, avec une belle profondeur de scène, où on a l'occasion de voir et de faire des choses. Le 26 et le 27, donc pour la première sortie de classe. Deuxième sortie, ça va être début juillet, du 3, 4 et 5 juillet. Et là, c'est le deuxième metteur en scène.
2: Absolument, c'est Giancarlo Ciarapica qui a mené cet atelier la seconde partie de l'année, même s'il a été responsable de toute la distribution et le choix des textes. Donc cette représentation s'appelle « Réveil matin brun ». Et je me suis occupée donc de la première partie de l'année pour tout ce qui est création du groupe, parce qu'on accueillait aussi des nouveaux élèves, travail de plateau, etc. Et puis Giancarlo est arrivé donc en février pour monter vraiment la mise en scène de ces représentations. Cette fois-ci, il s'agit d'une traversée incisive de ce qui fonde ou entrave nos libertés. Donc, ce ne sont que des textes choisis qui parlent de résistance, d'indignation. Il y a des auteurs comme Camus, Sartre, La Boétie, Boris Vian, et puis un fil rouge qui est donc Matin Brun de Franck Pavlov. Donc, cette fois-ci, le travail qui a été demandé aux comédiens, c'est d'être vraiment force de proposition. Voilà, ça a été une recherche collective et Giancarlo leur a demandé d'être investis complètement dans la création de leurs personnages et leur façon d'interpréter ces textes-là.
0: Donc, il y a le côté créatif en plus du comédien sur scène, au-delà du travail du metteur en scène.
2: Absolument.
0: Un metteur en scène, ça sert à quoi au théâtre ?
2: Un metteur en scène, ça sert à inviter et à donner les moyens aux comédiens de trouver en eux leur façon d'interpréter. Donc on est comme quelqu'un avec un grand trousseau de clés et avec plein de clés et puis on essaye toutes les clés, personne n'a la même. Donc on invente des clés pour que chacun puisse trouver en soi la confiance de jouer en fonction de ce qu'il est et pas ce qu'on attend de lui. Et ça c'est vraiment un travail complexe qui parfois prend beaucoup de temps en fonction de l'âge à laquelle on arrive, en fonction de nos blocages, de notre personnalité. En fait, on invite vraiment à se libérer de tout ce qui nous entrave et de se reconnecter à ce qu'on est profondément.
0: Ce qui veut donc dire que le travail de comédien, c'est du travail sur soi ou c'est du travail pour les autres ?
2: Sylvie, qu'est-ce que t'en penses ?
1: Moi, je pense que c'est les deux. Enfin, c'est-à-dire que c'est un travail sur soi et il nous laisse quand même faire des propositions, c'est ça qui est intéressant, et d'exprimer nos émotions à travers un personnage qui ne nous correspond pas forcément, hein, qui n'a pas forcément notre caractère et notre façon de vivre. Donc là, déjà, il faut s'imbiber du personnage. Et ensuite, l'intérêt, c'est quand même de le montrer aux autres, mais de faire passer ses émotions, de montrer. Le public, c'est un aboutissement. Mais tout le travail qu'on fait avant, c'est aussi pour nous et pour le groupe. C'est ça qui est très important. C'est pour ça qu'on est tous sur scène.
0: Ce que vous dites qui est assez intéressant, c'est que c'est un travail de groupe qui
1: énorme,
0: est fait.
1: Énorme,
2: absolument.
0: Donc ça, c'est votre rôle en tant que vous directrice pédagogique et en plus metteuse en scène, de travailler ce groupe pour qu'il y ait une cohésion et surtout une espèce de cohérence dans l'ensemble.
2: En fait, vraiment, ça, c'est, je crois que c'est vraiment le cœur de notre métier. Avant tout, c'est de créer un groupe. On n'a pas de réalisation cohérente et vivante si on n'a pas de groupe. Et si les gens ne se sentent pas à la fois un et tous. Et ça, réussir à faire exister les individualités dans un groupe, c'est vraiment ce qu'il y a de plus intéressant, mais aussi de plus complexe. Voilà, parce que forcément, bah, il y a des individualités plus fortes que d'autres, qui prennent plus de place que d'autres. Et donc, il faut arriver à réguler comme ça, sans violence, évidemment, sans braquer les gens. Mais c'est important parce que parfois, dans le théâtre, on voit aussi des gens être secoués et on se refuse à ça. Mais on invite vraiment les gens à se mettre au service du groupe et du projet commun.
1: C'est peut-être la différence justement avec le cinéma. Parce que le cinéma, les scènes sont faites par période, séquences, et elles sont coupées et tous les acteurs ne travaillent pas tout le temps ensemble et les scènes ne se suivent pas dans l'ordre du film. Alors, il y a un travail d'équipe de techniciens, mais moins chez les acteurs que ceux du théâtre. Mmh. Parce qu'être sur scène tous ensemble, vivant...
0: C'est du spectacle vivant, voilà. Justement. Avec une réaction du public et des comédiens en face de ce public. Donc, si vous voulez voir du spectacle vivant, si vous voulez voir comment les comédiens ont été formés, comment les comédiens travaillent sur eux-mêmes pour vous présenter le meilleur d'eux-mêmes, ça se déroule le 26 et le 27 juin pour le premier groupe de comédiens, ceux qui ont travaillé avec Noémie L., sur Corps et Âme, 26 juin, 27 juin à 20h30. Les réservations sur legrandrock.com ou sur Hello Asso. Et si vous voulez voir un autre travail avec d'autres comédiens sur d'autres jeux de scène, ça se passe les 3, 4 et 5 juillet sur le travail de cette fois-ci du metteur en scène Giancarlo Ciarapica sur Réveil Matin Brun. Et vous aurez deux aspects différents du travail et du metteur en scène et des comédiens.
2: Je voudrais quand même parler des ateliers ados qui ont des représentations, mais qui sont déjà complètes. Donc, on n'en parle pas parce que malheureusement, on ne peut pas ouvrir d'autres réservations. Mais on a eu la première de l'atelier ado week-end qui a été vraiment une grande réussite. C'est une grande fresque sur le cinéma écrite par un ancien élève des ateliers ados qui est aussi atelier du mercredi, qui s'appelle Ethan Lévy et qui a donc écrit le spectacle pour les ados et qui est en formation assistant metteur en scène. Et il faut quand même lui rendre ce qui lui appartient.
0: Dernière petite chose, si vous aussi vous êtes intéressé à l'avenir par prendre des cours de théâtre sérieux, à prendre des cours et à vous investir dans le travail de comédien, vous pouvez contacter le Grand Rock parce que à la rentrée prochaine, de nouvelles classes vont se mettre en place. Et n'hésitez pas, vous pourrez rencontrer les metteurs en scène, la présidente et voir un petit peu les avis des autres comédiens.
1: Tout à fait, et je les invite à venir voir déjà les présentations de cette année. Ça leur permet de mettre un pied déjà dans le théâtre. Et ensuite, on sera présent au Forum des associations en septembre à Carbonne, bien sûr. Mais je conseille de prendre contact déjà en juin-juillet parce que on a...
0: Les places sont chères.
1: Voilà, on n'a pas beaucoup de places.
0: C'est surtout parce qu'il y a beaucoup de demandes.
1: Voilà.
2: Et parce que les gens restent, et ça, c'est quand même une bonne nouvelle pour nous.
0: Voilà donc le 26 et le 27 à 20h30, première sortie de classe des comédiens et les 3, 4 et 5 juillet pour la seconde représentation des sorties de classe des comédiens au Grand Rock à Carbonne, à la maison d'acteurs. Pour ceux qui ne savent pas encore où se trouve la maison d'acteurs, elle se trouve dans la zone de l'autre côté de l'A64, à côté du magasin Jeep.

0: Allez, on commence par vendredi 19 juin. Au Fousseret, c'est une soirée repas animée par Cosmos, avant le DJ Koyo qui vous attend.
1: À Goûte Vernis, on vous propose de faire un voyage à travers les générations avec le Goûte Vernis Music Band, qui vous fera revivre de beaux moments musicaux remplis de souvenirs. En première partie, à 19h, le groupe pop-rock ex-aequo se produira avant le concert du célèbre GMB. Une buvette et un food truck seront sur place. Bien évidemment, pour ceux qui ont raté le premier concert à Goûte Vernis, le GMB proposera une session de rattrapage à Jansac-sur-Garonne le samedi 20 juin.
0: Ensuite, ce vendredi toujours, à Montesquieu, c'est le lancement de la traditionnelle fête au pont. Une soirée exceptionnelle avec Mousse, Hakim et leurs amis pour lancer les festivités en soutien à l'EHPAD qui a été partiellement détruit par un incendie. Samedi 20 juin maintenant, si vous vous trouvez du côté de Carbone ce samedi, la fête de la musique se conjuguera entre les traditions occitanes, chorales, musique actuelle, jazz, concerts et ambiance DJ. La ville s'animera toute la journée jusque tard dans la nuit. Flânez dans les rues, passez d'une scène à l'autre et laissez-vous porter par l'ambiance festive concoctée par l'association On The Rock Again. Buvette et restauration sur place à partir de 15h.
1: Samedi toujours, à partir de 19h, à quelques kilomètres de Carbone, le village de Gratins propose plusieurs concerts avec les groupes Aran, Peyrein Negra, Lampe Rouge et une chorale locale, Gratins Groove. À Rio Volvestre maintenant, le samedi, la soirée débute à 18h avec un duo de voltige aérien féminin avec des cerceaux suspendus dans les arbres. Ensuite, un groupe uruguayen-colombien viendra jouer un mélange de musique folklorique, électro et rock. Vous aurez même un DJ qui mixera des tubes des années 60 jusqu'à 90.
0: On passe à Caser, où à partir de 19h, une soirée 100% rock avec Wanted for Rock et Acid Rock vous est proposée. Grillade, frites sur place, le tout avec le comité des fêtes. À Boussin, c'est une journée festive qui commence. La fête démarra dès 15h avec un concours de pétanque. Ensuite, de 19h à 20h30, mais aussi de 22h à 23h, du rock avec groupe Varos. De 20h30 à 22h, retrouvez Song Day. Puis de 23h à 3h du matin, Horizon Vibes Project avec DJ Louis pour enflammer la piste jusqu'au bout de la nuit.
1: À Saint-Sulpice, ce samedi, des concerts avec Golden Covers, A&L Fusion, Accords Perdus et le duo Les Liens du Son. Enfin, au Fossat, à 19h30, samedi 20 juin, rendez-vous avec le groupe Jukebox Orchestre.
0: Et pour terminer, dimanche 21 juin, si vous êtes du côté d'Autorive ce dimanche, le groupe de rock de l'école de musique à 14h, puis le groupe Quintet Jiginni à 16h joueront pour vous.
1: Vous pouvez aussi prendre la direction de Sainte-Gabelle pour écouter de 11h30 jusqu'à 16h le DJ Soul Acoustique, qui animera la journée rue de la République au café Chez Jus, avec restauration sur place.
0: Grazac sera également en fête ce dimanche avec un apéritif offert à 11h30, suivi d'une chorale d'enfants à midi, avant le repas à 12h30.
1: Pour finir, dimanche 21 juin, venez à Massabrac à midi pour un repas animé par Lilian James, puis à 17h, un concert par Les Agités du Vocal. On vous souhaite à toutes et à tous un bon week-end de la fête de la musique.
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0: Bonjour à toutes et bonjour à tous, merci d'être avec nous. Bienvenue à ceux qui nous rejoignent maintenant sur le 98.5 FM Radio Galaxy. Nous allons parler musique, musique ensoleillée, mais d'une certaine époque. Et pour en parler, je suis avec quelqu'un qui habite notre région et qui est un spécialiste de la musique du soleil, du reggae en particulier, mais pas que. Et j'ai invité dans mon studio Carrigan, reggae drummer. Carrigan, bonjour.
1: Salut Bruno, comment ça va?
0: Moi, ça va bien, ça fait un moment que je t'ai pas vu ici.
1: Eh ben, moi, je suis bien content parce que c'était quand même il y a 3-4 ans qu'on s'est vu,
0: la dernière fois.
1: Et je vois qu'il y a plein de choses qui ont changé, mais en tout cas, c'est positif, je suis content.
0: Merci beaucoup, et on va voir que chez toi, il y a plein de choses qui ont changé également.
1: Et mais grave.
0: Surtout, qu'on s'est particulièrement affiné dans ses choix. Parce qu'à cette époque-là, tu étais en pleine recherche de musique. Tu as fait plein de choses depuis, surtout maintenant, tu as des choix qui sont très clairs et on va en parler.
1: Merci.
0: Carrigan, reggae drummer, à la base, c'est quoi?
1: Bah en fait, à la base, Carrigan, c'est mon nom de scène, c'est mon nom de batteur, parce que à la base, quand même, je suis un batteur de scène qui accompagne des projets, on va dire, soit de développement ou soit même des célébrités, ça m'est arrivé. Mais aujourd'hui, comme tu dis, je me suis, on va dire, orienté vers un style beaucoup plus personnel. Le son, plus particulièrement de la fin des années 60 jusqu'au milieu des années 80, et j'ai développé mon propre studio dans le coin, donc dans le Comminges.
0: C'est ça, parce que Carrigan, c'est ce son très particulier avec que des instruments qu'on dirait aujourd'hui vintage.
1: Exactement.
0: Dans ces instruments vintage, déjà, c'est ta batterie. Ta batterie, c'est des peaux spéciales, c'est des tomes originaux.
1: Alors si on veut rentrer vraiment, si on veut parler chiffon, comme on dirait dans le jargon, ouais, effectivement, j'utilise que des instruments très vintage qui sont d'époque. C'est-à-dire, oui, effectivement, j'ai une batterie de 1978, une des premières Yamaha. Donc, ça date. Effectivement, je l'équipe d'accessoires qu'on retrouvait déjà à l'époque. Mais le studio, en fait, j'ai essayé de faire vraiment, de rassembler le plus d'éléments possibles qui puissent vraiment typer à fond ma musique. Donc des Orgamon, de la marque Orgamon, des pianos droits, des amplis Fender.
0: Des amplis à lampe. Je coupe deux secondes pour les auditeurs qui nous écoutent. Un ampli à lampe, c'est comme les vieux postes radiophoniques. C'est-à-dire que la lampe, il faut qu'elle chauffe pour que le son soit correct. Mm-hmm. Sinon, avant, ça grésille. Et le son de la guitare grésille également.
1: Exactement. La lampe permet de venir réchauffer le signal. Et c'était une des seules technologies, on va dire, de l'époque, hein, pour pouvoir le faire. Et effectivement, on les retrouvait dans les radios, hein, de nos grands-parents. Mais aussi des lecteurs vinyles, etc., hein, platine vinyle, beaucoup de choses étaient à lampe.
0: Donc tous ces instruments d'époque, on va dire, pour les plus jeunes d'entre nous, des années 60 aux années 80, milieu des années 80,
1: voilà.
0: On les trouve où ces instruments?
1: Il faut être patient, parce que bien entendu, il y a un engouement pour le vintage là qui est vraiment présent, donc beaucoup de vendeurs sortent des prix exorbitants, mais par contre, si vous êtes bricoleur et si vous avez le temps, surtout parce que c'est une recherche longue, vous tombez toujours sur la bonne occasion, sur la personne qui vide sa maison, sur l'occasion de la personne qui ne connaît pas forcément ce qu'il vend mais qui veut simplement s'en débarrasser. Et si vous êtes patient, vous tombez sur des perles rares et des fois il suffit d'un petit coup de bombe contact pour faire en sorte que la machine reparte pour 40 ans.
0: Donc, on va trouver des guitares, des pianos, Orgamon, on a dit, batterie, cuivre aussi?
1: Non, j'ai pas les cuivres. En général, je fais appel à des personnes qui sont spécialistes et qui viennent les interpréter pour moi, soit au studio, soit à distance. Mais par contre, vous avez un enregistreur à bande Tascam, donc c'est-à-dire vraiment avec les bandes magnétiques comme on le faisait il y a pas encore si longtemps, parce qu'en 98-99, on travaillait encore sur bande, hein. Donc, bande magnétique, table de mixage, forcément pour le mix qui date de 79. Et des microphones à l'ancienne aussi, donc tout ça réuni permet déjà de faire une empreinte acoustique bien typée, mais ça ne fait pas tout, il y a le jeu qui va avec.
0: On va y venir juste après, mais alors, même question, années 60, années 70, prise directe?
1: Ah oui, pas d'édition comme on dit, c'est-à-dire qu'on ne peut pas copier-coller le refrain si au dernier moment on le souhaite, il faut le penser avant. C'est pour ça qu'on utilisait beaucoup le papier à l'époque pour écrire. La partition est donnée, on va dire, des zones géographiques à chaque point du morceau.
0: Pour nos auditeurs, c'est-à-dire qu'aujourd'hui, lorsqu'il y a un groupe qui joue, des chanteurs qui jouent, ce qui se passe souvent, c'est qu'on commence par la basse ou la batterie pour donner un rythme. Derrière, dans des isoloirs, les uns après les autres, les instrumentistes peuvent passer pour enregistrer dessus. On crée la bande son au fur et à mesure et le chanteur arrive en dernier.
1: Exactement.
0: Alors que là, tout le monde joue en même temps.
1: Tout le monde joue en même temps. Alors, dans les années 60-70, on pouvait déjà faire du multicouche, chose que ce que je fais, du multipiste, on peut dire, c'est-à-dire ces enregistrements en mille feuilles, hein, c'est-à-dire on commence par la batterie. Sauf sauf que c'est le nombre de pistes qui est limité. Aujourd'hui, vous pouvez faire 72 ou 125 pistes d'instruments sans problème. À l'époque, on était limité à 16 grand maximum.
0: Donc, Carrigan Reggae Drummer, avec un label, on va l'appeler comme ça, même si c'est pas tout à fait le nom, c'est-à-dire une production de disques BBR.
1: Alors, je suis pas un label, mais on dit de moi que je suis un label à moi tout seul, mais bon, et quel label?
0: Un beau morceau. Donc BBR qui signifie
1: Back to Basic Records, parce que c'est le retour aux choses simples. Back to Basics est une expression en anglais pour dire le retour aux choses simples.
0: Retour aux origines, ouais, c'est ça, retour aux bases.
1: Oh, oui, plutôt, ce serait même d'ailleurs vraiment exact de le dire comme ça.
0: Retour aux bases, records pour dire j'enregistre, parce que un des métiers de Carrigan, c'est donc d'enregistrer des disques
1: oui.
0: sur trois thématiques. La première thématique, c'est du reggae.
1: Exactement. Moi, ça s'axe sur trois thématiques. J'ai toujours mon projet que tu connais bien, Rootsmakers, qui est, on va dire, un reggae plutôt typé début des années 80. J'ai The Early Years, qu'on va découvrir ensemble tout à l'heure. Tu m'as proposé de diffuser un ou deux morceaux, c'est super sympa, qui, lui, s'axe plutôt sur le live et l'enregistrement, et qui, donc, lui rassemble plutôt la soul et le rocksteady. Et j'ai après toutes les productions, on va dire, qui sortent de façon un petit peu plus... éparpillé dans l'année avec des artistes qui viennent de partout dans le monde. Donc ce sont des productions purement BBR, quoi, qui viennent du studio. Alors toujours avec cette base très vintage, hein, mais là dernièrement j'ai collaboré avec un chanteur hawaïen par exemple.
0: Ok, super, et on va écouter un petit peu de reggae.
1: Merci.

0: Alors si on parle reggae, le reggae ça a une histoire, le reggae ça date des années 50-60 à peu près.
1: Fin 60.
0: Ouais, fin 60, avec une idéologie derrière qui a été transportée ensuite aux États-Unis avant de venir en Europe.
1: Exactement, alors vraiment pour être très précis, alors sans vouloir endormir le public, fin des années 60 on est encore dans le rocksteady, pas du tout le roots rock reggae qu'aurait pu populariser Bob Marley ou Peter Tosh. Le rocksteady c'est on va dire le grand frère du reggae et là on est encore très teinté par l'influence de la mode américaine, la soul, le rhythm and blues, donc Eddie Floyd, Wilson Pickett, etc. Déjà on va dire... Il y a des petits codes qui rentrent là-dedans, d'où les trios vocaux, d'ailleurs la période trio vocale avec ces gars qui s'accompagnent en faisant leur chœur eux-mêmes, comme on le faisait très très bien dans la soul avec plutôt des femmes. Dans le rocksteady, il était très très fréquent qu'en général ce soit des hommes qui fassent leur propre chœur. Après c'est dans les années 70 qu'arrive enfin, puisqu'on est en 60, la période rocksteady c'est très court, hein, c'est 3 ans, hein, mais c'est énormément de production. Et enfin, on arrive en 70, et là arrivent les premières traces du roots reggae. Et le roots reggae, la particularité, c'est que c'est quand même un mouvement, le mouvement Rasta, que d'ailleurs va populariser Bob Marley. Il va même mondialiser ce style. On commence à dire au revoir au rocksteady.
0: D'accord. C'est bien de préciser ça, parce que justement, on va voir qu'au fur et à mesure de notre échange, il y a dans tes projets des évolutions comme ça aussi, du reggae roots au début.
1: Oui.
0: C'est-à-dire là-dessus que tu te produisais sur scène.
1: Oui.
0: Avec du roots, du reggae roots.
1: Sur scène, c'est vraiment, voilà, oui. Sur scène, c'est vraiment à l'ancienne. On va dire que j'ai trois périodes favorites. La fin des années 60, rocksteady. Les années 70, qu'on appellera le early reggae ou le roots rock reggae. Et la toute première période des années 80, qu'on nomme très clairement le rub-a-dub.
0: Alors, est-ce que ça veut dire que c'était mieux avant ?
1: Ah ben, si tu poses la question à moi, ouais, je suis un petit peu du genre à aimer. Je prends un grand plaisir à tomber dans la nostalgie et à apprécier les choses qu'on faisait avant. Mais aujourd'hui, il se passe encore aussi beaucoup de choses qui sont vachement bien. Puis les jeunes sont aussi de plus en plus curieux et savent aussi se servir des nouveaux outils qui leur permettent de connaître plein de choses. On discutait encore avec des jeunes qui nous disaient qu'ils découvraient des productions russes, etc. Et c'est très intéressant de se dire que, bah, à l'époque, il aurait fallu se fournir la cassette, etc.
0: C'est vrai que c'est beaucoup plus facile aujourd'hui de trouver, de tomber sur des musiques qu'on ne connaît pas, qu'on découvre.
1: Mais oui.
0: Et à la fois pour les auditeurs, mais aussi pour les artistes, de se faire connaître avec les réseaux. Parce que, à la base, si mes souvenirs sont bons, j'y base par rapport à Basix, hein, t'as beaucoup travaillé sur YouTube, sur lequel on peut voir d'ailleurs tes productions, et qui ont, pour certains, qui ont fait d'excellents scores.
1: Alors, c'est vrai que tout n'est pas tout blanc, tout n'est pas tout noir. Effectivement, il y a une douzaine d'années, j'ai entrepris le fait d'ouvrir une page YouTube sous les conseils d'amis musiciens. Parce qu'à l'époque, en 2010, faut pas oublier que si on voulait envoyer une démo à un groupe ou un producteur pour se faire embaucher, il fallait télécharger le truc et ça prenait énormément de temps. Et donc, j'avais beaucoup de mes mails qui passaient à la trappe et on me disait, mais tu devrais faire une vidéo YouTube et tu passes le lien et comme ça, la personne n'est pas obligée de télécharger quoi que ce soit. C'est plus immédiat. Et en fait, malgré moi, les vidéos ont vachement... Donc, j'ai tourné ces vidéos pour avoir une sorte de contenu, une démo, mais qui, en fin de compte, ont fait le tour de la Terre quasiment toute seule. Et j'ai entretenu, du coup, cette page YouTube en proposant, justement, des épisodes, soit de démonstration de batterie, soit des tutoriels, soit de la diffusion d'albums. Enfin, en tout cas, je m'en sers comme vitrine.
0: Pour ceux qui sont intéressés, la page, c'est Carrigan, comme ça se prononce avec un K, Carrigan Reggae Drummer. Ça, c'est une première chose. Dans ces vidéos YouTube, il y a eu pendant pas mal de temps du backtrack.
1: Oui.
0: C'est-à-dire, en fait, juste un fond sonore que tu proposais et que les gens pouvaient jouer dessus.
1: Oui, alors ça m'intéressait parce que la pédagogie, c'est quelque chose qui fait partie de ma nature aussi. J'aime témoigner de ce que j'ai pu, ce que j'ai compris ou ce que je ressens. Et je trouvais ça vachement intéressant de pouvoir laisser à disposition, comment dire, des drumless, on appelle ça, c'est-à-dire c'est des chansons sans, avec la partie batterie qui est extraite. Comme ça, la personne qui le souhaite peut se procurer le son et travailler chez lui, faire sa version, enfin bon, progresser quoi.
0: C'est-à-dire qu'il y avait les musiques sans la partie batterie et le batteur l'écoutait avec le casque la musique, il rejouait chez lui.
1: Et hop, dans sa chambre, il peut se faire son morceau de reggae, progresser et pourquoi pas sortir sa version, c'était très libre.
0: Et il y avait des échanges qui se faisaient avec toi et qui permettaient d'excellentes créations.
1: Exactement, et ça a amené du coup à des versions qui sont aussi disponibles sur Internet, mais de gens qui se sont décidés à dire, vu que c'est disponible, je fais ma version, et voire même je chante dessus. Ça a créé des fois des super surprises.
0: Et maintenant, on reste toujours dans le vintage, parce que ça c'est la marque de fabrique de BBR, Back to Basics Records. Donc ce côté vintage, et maintenant on passe à The Earlier.
1: Ouais, tu veux qu'on en parle ?
0: Bah évidemment.
1: Je suis là pour ça, donc du coup The Earliers, oui c'est vraiment la concrétisation humaine on va dire de cette passion pour, on va dire, tout ce qui est rocksteady, vieux ska, early reggae. Et j'ai rassemblé donc un groupe constitué de 7 personnes, dont 2 chanteurs qui sont vraiment très très talentueux. Congo Lion, qui nous vient de Clermont-Ferrand, qui lui va couvrir plutôt le registre rocksteady, early reggae. Et il y a Seba Music Man, un excellent chanteur également, qui lui nous vient de Perpignan. Bon, alors déjà on le présente moins parce que c'est l'emblématique chanteur de 100 grammes de tête qui a été un groupe assez quand même promo dans tout le début des années 2000 jusqu'à aujourd'hui. Donc c'est quelqu'un qui a énormément de bouteilles, mais passionné de soul. Donc lui, il couvre dans le projet Early Earth toute la partie soul, on va dire. Son père était chanteur de soul, son grand-père était chanteur de soul, son frère est chanteur de soul. C'est la famille Soulman, quoi.
0: Famille Soulman, d'ailleurs, mon père me manque.
1: Oui, on va passer ce titre qui s'appelle I Miss You Father, qui est ni plus ni moins qu'un morceau en hommage à son père, qui est parti lorsqu'il avait 16 ans, le jour d'un concert qu'il devait donner. Et oui, car Seba et comme moi, nous avons commencé la musique très jeunes.

0: On a dit tout à l'heure enregistrement analogique sur des bandes magnétiques et pas sur des pistes électroniques numériques. C'est quoi la vraie différence pour celui qui n'est pas habitué? Où est-ce qu'on peut voir ces différences? Comment on peut reconnaître ces différences?
1: C'est plutôt une histoire de confort. Parce que aujourd'hui, j'ai pas envie de rentrer dans un débat. C'est mieux d'enregistrer en numérique, c'est mieux d'enregistrer en analogique. C'est une question d'envie, de choix et surtout de confort. Moi, ce que l'analogique me procure, c'est le fait que je ne travaille pas avec une souris d'ordinateur. Que je suis pas emprisonné par un écran qui va activer beaucoup mon sens de la vue. L'analogique permet d'activer beaucoup le sens de l'ouïe. Puisqu'on ne regarde plus rien, on ne fait qu'écouter. Donc voilà, après, comme je disais tout à l'heure, tout n'est pas tout blanc, tout n'est pas tout noir. Des fois, ça m'arrive d'enregistrer directement dans l'ordinateur sans passer par la bande magnétique. Ça dépend. Si je suis sur une phase de composition ou de création, des fois, il est pratique de coucher toute votre composition tout de suite dans le numérique parce qu'il faut que ça aille vite, faut pas que l'idée parte. Et ensuite, vous pouvez, après avoir écrit la chanson, après l'avoir arrangée, une fois que vous avez choisi les musiciens qui vont l'interpréter, red light, vous faites tourner les bandes et c'est parti.
0: Ça vient comment, l'inspiration?
1: Alors moi, l'inspiration, quasiment... Moi, il y a de la musique dans ma tête tous les jours. C'est-à-dire que voilà, pas plus tard qu'hier, j'ai encore composé un nouveau truc. Donc là, je ne déballe pas tout le matériel, etc. Je couche d'abord ma première idée sur le numérique, en faisant sans arrangement. Je mets la composition telle quelle et après, je la fais mûrir. Alors ça, c'est très personnel, mais je vous le dis quand même. J'ai un petit lecteur cassette avec un micro. Et de temps en temps, quand une idée me vient, je peux être même dans mon lit en train de bouquiner avec ma lampe de chevet. Et d'un seul coup, j'ai mon magnétocassette et je rajoute l'arrangement que je souhaiterais rajouter. Les morceaux progressent comme ça et au bout de deux, trois semaines, ça en fait un morceau et on le règle définitivement.
0: Je suis avec Carigan Reggae Drummer, donc ici dans nos studios de Radio Galaxy, un musicien tout à fait local, un commun joie connu en Amérique du Sud, connu aux États-Unis, connu au Canada, qui fait plusieurs centaines de milliers de vues sur YouTube, Carigan Reggae Drummer donc, et qui produit ses propres musiques, ses propres chansons avec que des instruments vintage, comme on dit, que des instruments des années 60, 70, 80, pour avoir cette chaleur du son, pour avoir ce son un peu vieillot, diront certains, mais qui rappelleront ou des souvenirs, mais qui se procurent surtout beaucoup de plaisir à jouer.
1: Exactement. En fait, c'est là où on en revient, technique numérique ou pas. Le fait de devoir mentaliser plus en avance ce qu'on va jouer, de l'écrire, de le coucher sur papier, qui est une gestation finalement de ça, permet de faire des créations qui des fois sont un petit peu plus, comment dire, abouties. De manière, le seul avantage du numérique, c'est le fait qu'on puisse revenir en arrière. Mmh. Donc le fait de revenir en arrière peut vous permettre de changer d'avis comme de chemise tout le temps. Vous pouvez décider au dernier moment de doubler le couplet, vous pouvez décider de refaire une intro, tant pis les musiciens sont repartis chez eux, mais c'est pas grave, je bidouille, je recrée une intro. Non, c'est vrai que l'analogique, l'inconvénient, c'est qu'on peut pas beaucoup revenir en arrière, mais il vous impose un temps de création qui est obligatoire, et tous ces instruments, de par la préparation, le nombre de répétitions qu'il faut faire, vous oblige à prêter une attention un petit peu plus sérieuse, on va dire, sur la prise de son et l'interprétation.
0: C'est un peu comme en photo, c'est-à-dire qu'avec une photo numérique, je peux prendre en rafale 12 000 trucs et choisir le bon cliché. Mm-hmm. Avec une photo argentique, il faut que j'attende le bon moment parce que le coût du développement, je vais pas pouvoir tirer 120 000 photos.
1: Mais en plus de ça, oui, la bande est extrêmement chère. Ça coûte 200 balles, une bande magnétique pour enregistrer. Du coup, c'est une autre discipline. Ça veut pas dire qu'il y en a une qui est mieux que l'autre. C'est vrai que l'avantage du numérique, si vous faites une photo, vous pouvez revenir en arrière, remettre de la luminosité, exagérer les contrastes, etc. Alors qu'à l'époque, en argentique, il fallait vraiment synchroniser tous ces critères à la prise directe, comme le son.
0: C'est ça, c'est un vrai travail de préparation.
1: C'est un métier.
0: C'est un métier, on est tout à fait d'accord. On disait Carigan Reggae Drummer, connu mondialement, mais localement, t'es connu?
1: Non, absolument pas. Alors en France, beaucoup de gens me disent, mais si, enfin en tout cas les personnes qui sont dans le circuit du reggae principalement, rarement me demandent qui je suis. Ça arrive souvent qu'on ait vu mon travail, mais c'est vrai que localement, étant donné que je traîne pas dans tous les concerts du coin, je suis pas forcément dans les bars ni dans les discothèques, etc. Je suis très affairé dans mon laboratoire en train de faire de la tambouille de son. Non, localement, c'était pour ça. D'ailleurs, c'est un petit peu l'objet de ma venue. C'est pour pouvoir dire que voilà, dans le coin, il y a encore des passionnés du son à l'ancienne. J'ai 38 ans et je pense beaucoup de gens de ma génération vont revenir à cette technique-là parce qu'elle est tellement agréable, elle est tellement poétique elle amène à ce que tout le monde se trompe et c'est dans les erreurs qu'on trouve des belles choses des fois.
0: Ah bah, les plus beaux morceaux souvent sont des morceaux qui ont été faits par hasard.
1: Et oui, mais le hasard, mais déjà c'est beau, déjà c'est beau de se perdre des fois quand on est en voiture et qu'on est à la campagne et qu'on sait plus où on est, mais c'est très très beau de se perdre.
0: Quand on a le temps.
1: Bien sûr, mais de manière, je vous l'ai dit, l'analogie que c'est une question de temps.
0: Donc, si je veux trouver des informations sur Carrigan Reggae Drummer, on a vu, il y a le site web qui s'appelle...
1: Qui s'appelle tout simplement Carrigan Reggae Drummer. Vous avez, bien sûr, la page YouTube qui vous permet de rentrer en contact avec moi. Et maintenant, merci aussi à Fred Lachaise, donc le directeur et organisateur du Reggae Sun Ska, qui m'a incité cette année à me créer un Instagram que je pilote de mon ordinateur. J'ai toujours pas de smartphone, mais en tout cas, j'ai une page Instagram, donc ce sera Carrigan officiel, il me semble. Par là, il y a un chat, enfin en tout cas, un système de messagerie qui permet de laisser un petit message.
0: Laisser un message, des likes sur les photos, etc. Surtout.
1: Mais oui.
0: Les disques, on les trouve où ? Sur d'autres moyens, c'est quoi ?
1: Alors, les disques vinyles que je vends, en général, de manière, c'est surtout Rootsmaker qui les produit, donc on les trouve qu'aux États-Unis. Donc, il faut passer par moi et que je mette en lien avec les boutiques, les disquaires qui les distribuent. Sinon, après, pour ce qui s'agit des CD... Vous pouvez passer par moi en messagerie privée sur Instagram. Et pour ce qui s'agit des singles, on va dire, sur plateforme digitale, vous avez tous la technique. Maintenant, vous allez sur Spotify, vous marquez Carrigan et vous tombez sur mon profil, enfin que ce soit Deezer ou que sais-je.
0: Une plateforme numérique.
1: Une plateforme numérique, merci Bruno.
0: Si jamais un disquaire nous entend, si jamais un libraire nous entend, qu'il aurait envie de faire découvrir parce qu'il aime ce que tu fais, ta musique à ses clients, c'est possible d'avoir un peu de dépôt, des choses comme ça?
1: J'ai du stock. Alors, médiathèque, disquaire, n'hésitez pas. Si vous souhaitez avoir un peu de local et en plus assez typé, hein, c'est relativement original, vous rentrez en contact par moi, soit par YouTube. C'est très simple. Il y a les adresses mail. D'ailleurs, vous pouvez m'envoyer un mail tout simplement à carriganbooking@gmail.com. J'ai les stocks de mes œuvres. Je me ferai un plaisir de pouvoir vous les joindre, quoi.
0: J'étais donc avec Carrigan Reggae Drummer, du earlier reggae, du reggae des origines. Earlier, c'était dans la musique, mais aussi dans les idées, dans les paroles, dans les thèmes abordés.
1: Bien sûr, alors du coup, oui, effectivement, la partie rocksteady, ça va être forcément des textes qui parlent rigidité du système. Et pour la partie soul, faut bien un petit peu quelques chansons d'amour de temps en temps. Et donc, la soul est vraiment un terrain de jeu très approprié pour pouvoir exprimer nos chansons d'amour.
0: Carrigan Reggae Drummer, merci d'être venu sur Radio Galaxy.
1: C'est moi qui te remercie de m'avoir invité.
0: C'est un plaisir, mais c'est bien.
1: Je suis vraiment content et merci beaucoup, Bruno.
0: À très bientôt pour de nouvelles aventures.
1: Salut Bruno.

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1: On vous donne l'heure, il est 20h.
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5: 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C'est une opportunité à ne pas manquer si vous êtes près de Carbonne. La place du TAF se tiendra ce vendredi 19 juin au Centre socio-culturel du Bois de Castres de Carbonne. C'est organisé par France Travail et le Conseil régional Occitanie. Une dizaine d'entreprises seront présentes pour recruter en direct et parler de leur métier. Il y aura aussi la présence d'organismes de formation. C'est à ne pas manquer ce vendredi 19 juin de 13h à 17h au Centre socio-culturel du Bois de Castres de Carbonne. C'est l'agence d'emploi Au Boulot à Caser qui recherche 2 monteurs réseau à partir de juillet sur le secteur de Caser. C'est pour une longue mission avec une possibilité d'évolution vers un CDI. Vous travaillerez sur ligne basse, moyenne et haute tension, aussi bien en aérien qu'en souterrain, pour eh bien, garantir la fourniture d'électricité et le raccordement des réseaux usagés. Je rappelle que c'est l'agence d'emploi Au Boulot de Caser qui recrute en ce moment. Pour plus de renseignements, vous allez sur le site internet au-boulot.com.
6: 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Je vous dis à très vite.
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1: Bonsoir à toutes et tous. La nuit prochaine, il fait chaud toute la nuit dans le domaine du vent d'Otan, avec en fin de nuit des températures encore comprises entre 20 et 22 degrés. Plus au sud, le thermomètre affiche 16 à 19 degrés du commun Jecouzeran. Vendredi, l'épisode caniculaire se poursuit avant de s'amplifier en fin de semaine. Le ciel est temporairement voilé par des nuages de haute altitude, mais le soleil reste très présent. Le vent d'Otan souffle en rafale jusqu'à 60 km/h du Lauragais au coteau du Savès. Le vent est plus faible au sud de Carbonne. Les températures maximales plafonnent à 34 ou 35 degrés de Riem à Haute-Rive, et c'est plus au sud, où le vent est plus faible, que les températures vont atteindre 36 à 38 degrés de Martre-Tolosane à Saint-Gaudens. Bonne soirée à toutes et tous.
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1: Ce fut un forfait parfait, un vrai forfait bien fait, car on était fort riche. Le client était futé, alors on l'a buté pour faucher ses potiches. C'est Arthur qui fut chargé de se débarrasser de son cadavre moche. Mais Arthur a répliqué en murmurant:
2: ça cloche, c'est pas où il est passé.
1: Hein? Arthur, où t'as mis le corps quand c'était créé un cœur?
2: Ben, je sais plus où je l'ai foutu, le mec.
1: Arthur réfléchit, non de là, ça a une certaine importance.
2: Ce que c'est qu'il est mort. Ça, les gars, je vous le garantis. Mais bon sang, c'est trop fort. Je me rappelle pas où que je l'ai mis.
1: C'est pas vrai, Arthur. Mais le marchand d'antiquité, avant d'être liquidé, avait pris le bigophone. 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
3: 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Dites-le à votre bon petit directeur, hein?
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1: es-tu là?
2: Oui, le corps.
1: Arthur, où t'as mis ton corps?
2: Ben, j'ai plus de corps, le gars.
1: Arthur, as-tu du cœur?
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1: Ah. Et on a enfin compris que ce salaud d'Arthur était au paradis.

0: Vous pensez connaître votre région ? Alors, voici un petit jeu qui va mettre vos neurones à l'épreuve. Des indices se cachent dans l'énoncé qui va suivre pour trouver le nom d'une ville ou d'un village. Vous êtes prêts ? C'est parti ! Je suis une commune de 380 habitants environ, appartenant à la communauté de communes Arize-Lèze, créée sur un site inondable en 1249. Mon histoire est marquée par les crues dévastatrices de l'Arize. Celle de 1875 me vaut la visite du président de la République lui-même, Patrice de MacMahon. À l'origine, je suis très étendue, mais mon plan actuel date du XIVe siècle, époque à laquelle la population baisse à cause de la peste noire et des guerres de religion. La surface du village est alors réduite, des fortifications avec portes et fossés sont construites tout autour. Il n'en reste aucun vestige aujourd'hui. L'église Saint-André, à nef unique et à clocher-mur, se distingue par son intérieur aux peintures contemporaines. Ses œuvres furent commandées à des artistes toulousains par l'abbé Quasi-Rivière, curé de la paroisse, ami de Monterland et de Paul Claudel. Ma chapelle du bout du pont est classée aux monuments historiques. Enfin, ma commune est le théâtre d'une des grandes affaires criminelles du XIXe siècle. Un matin de février 1864, les corps d'un riche châtelain, de son cocher, de sa cuisinière et de sa gouvernante sont retrouvés mutilés à coups de hache. Deux individus sont arrêtés, leur procès est retentissant. L'un sera guillotiné, l'autre terminera sa vie dans le bagne de Guyane. Alors pour résumer, une rivière dévastatrice, une église aux peintures modernes, un fait divers retentissant. M'avez-vous reconnu ? Je suis la Bastide de Besplat, cité des Besplasois et des Besplasoises, à 70 km au sud de Toulouse et à 35 km de Saint-Girons. À bientôt pour une nouvelle énigme.
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1: 21h, c'est une bonne heure.
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Et salut les amis, bienvenue dans British Connection, votre émission rock avec un EP de la semaine, celui de Fort, la série live avec l'ambulancier, deux titres pour le prix d'un pile. Philippe May nous parlera d'Oasis, découverte avec Flying Blanket Mystery. Classique du rock avec les bébés brunes, nouveauté avec Nouvelle Vague, et puis il y aura des titres de Nick Cave, Oberkampf, Gun Club et bien d'autres. Bienvenue, on est ensemble pour deux heures de rock, d'excellent rock. British Connection. Et puis ce titre est sorti en 2009, les Pony Pony Run Run, Hey You, 10 ans après, 10 ans plus tard, pour les 10 ans qu'ils fêtent ensemble et avec nous, avec cette nouvelle version, Hey You, dans British Connection.

Le riff de guitare de ce groupe est reconnaissable entre mille. L'un de leurs cartons, il y a déjà 22 ans, voici Block Party Banquets.

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J'aime bien Brian Molko, hein, il est gentil, il nous fait des petits trucs drôles puisque son dernier titre avec Placebo, Bruce Springsteen. Oui, c'est un hommage à Bruce Springsteen, le boss. Hein, quand on le dit Bruce Springsteen, comme ça, un peu entraînant, avec un accent britannique, eh bien c'est hommage au boss. Avec ce titre étrange et poétique, Bruce Springsteen.

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1: Bonne nouvelle du côté de Guinzou et de leur chanteur John Stargas. Il était victime d'un accident de bicyclette il y a quelques semaines. Il va de mieux en mieux, il se rétablit. Voici Out of Control, extrait du dernier album, Wow Wow.

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0: C'est la première partie de l'EP de la semaine. Le duo s'appelle Fort. Il est composé de Anna-Louise et Nico. Ils se sont formés en 2018, une formule très épurée avec guitare folk, violoncelle. Vous pouvez retrouver également deux voix qui s'entremêlent. L'EP s'appelle Babylone. Voici le premier message par Nico.
1: Babylone, c'est une chanson qui a été composée assez rapidement. La mélodie, la structure me sont venues assez spontanément. Parfois, dans le processus créatif d'une chanson, ça peut être assez fluide, rapide, voire magique, puisque tout se décante en peu de temps. C'est ce qui s'est passé sur ce titre-là. Et par la suite, pour le texte, j'avais envie de décrire mon ressenti face aux tourments de notre monde, où nos libertés sont de plus en plus restreintes. Et m'inspirer du mythe de la tour de Babel me semblait une évidence. En tout cas, la thématique, la métaphore, tout me paraissait cohérent.

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1: Quelques dates de concert pour Matahari. Jusqu'en août, ils passent par Istres, Béziers, Sels, Renaissons et bien d'autres. Toutes leurs dates de concert sur leur page Facebook Matahari dans British Connection. Silence.

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Also the Trees dans British Connection. Et puis, la semaine prochaine, dans l'émission, je recevrai François Giraudino. Il a sorti un bouquin sur Nick Cave. Il nous en parlera évidemment. Les voici, Nick Cave, avec ses Bad Seeds dans British Connection.

sortira le mois prochain A Date with Depeche Mode, le nouvel album de Nouvelle Vague. Un superbe album reprenant alors version des titres de Depeche Mode, dont voici le premier Enjoy the Silence. Ils seront à la Cigale en concert le 22 avril prochain.

0: C'est la deuxième partie de l'EP de la semaine. Il s'appelle Force, c'est un duo. L'EP s'appelle Babylon. Leur texte aborde souvent la nature, l'humain et la protection de l'environnement. Le duo revendique une musique à contre-courant des tendances. Voici le deuxième morceau.
1: Silent Man, c'est une chanson qui parle de la solitude et de la difficulté à affronter la nostalgie d'un passé plus heureux. Le texte traverse une forme de deuil, tout en laissant entrevoir une ouverture vers quelque chose de meilleur. J'avais vraiment envie que le piano et les cordes ramènent à la rêverie et à l'espoir. Je suis super satisfait du résultat. Et puis, j'ai toujours pensé cette chanson comme une ballade à la manière d'un Blackbird des Beatles. J'ai toujours rêvé d'avoir une chanson qui serait presque enfantine, enfin, qui pourrait presque être interprétée comme une berceuse.

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0: Oasis, des gueules de dernier de la classe, des bagarres sans fin à leurs concerts, des chambres d'hôtel dévastées. Partout, dans la presse rock, ils sont les héritiers des Beatles, un peu, et des Sex Pistols, beaucoup. Ils sont cinq, ils sont de Manchester, et Oasis, c'est surtout la provoque.
1: What do you think of rock and roll today?
2: I think it's shit. But I think we're great. You know what I mean? There is no rock and roll today, is there? There's only us.
3: I mean it.
2: Anybody who likes the songs, that's what we play for. Anybody who don't like the songs, can go and piss off. I see today. You know what I mean? Today is good. Really good. And that is it. Tomorrow might be good. The day after might be good. I don't see no future, you know what I mean? It happens, it happens, it happens.
0: Et le futur pour Oasis, c'est 6 albums qu'ils doivent fournir à leur maison de disques qui les a découverts il y a un an, à peine. Leur premier album est sorti fin août et déjà, ils sont présentés comme le futur du rock'n'roll. Bref, à Manchester, il n'y a pas que le foot, maintenant il y a aussi le rock.
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5: Salut, c'est Philippe Mathé dans British Connection. Je vais vous parler aujourd'hui du livre que je publie chez Le Mot et le Reste, consacré à Oasis et qui s'intitule Oasis, les derniers rois d'Angleterre. Je suis journaliste à Ouest France, où j'écris sur la musique depuis une vingtaine d'années. Je collabore également à la revue pop moderne Magic. Pourquoi un livre sur Oasis ? Parce que c'est un groupe qui m'accompagne depuis de très nombreuses années. Leur premier album, Definitely Maybe, est sorti à la fin août 1994, et je venais d'avoir 18 ans. Et ça a été un choc pour moi parce que ça résumait tout ce que j'aimais dans le rock anglais, à la fois le côté mélodique et le côté punk, le côté hargneux. Il y avait également la personnalité des Gallagher qui était quelque chose d'un peu à part. Alors on aime ou on déteste, mais dans leur arrogance, il y avait quelque chose d'assez fascinant. Et je pense que ce phénomène-là, on l'a encore mal compris en France. Donc je voulais un petit peu raconter d'où ils venaient, comment ils avaient émergé et pourquoi leurs chansons sont rentrées un petit peu dans le patrimoine national des Anglais, en tous les cas, en comment elles comptent encore aujourd'hui presque autant que celles des Beatles. On a vu le phénomène que ça a été lorsque les deux frères se sont réunis pour leur tournée. Donc, pour ce livre, pour l'écrire, je me suis basé d'une part sur des interviews que j'avais faites par le passé avec les frères Gallagher, Noël par deux fois et Liam une fois, et j'ai également contacté plusieurs universitaires anglais qui ont travaillé sur Oasis pour avoir un petit peu leur point de vue sur le phénomène. J'ai aussi pu contacter Johnny Hopkins qui a été leur attaché de presse durant une dizaine d'années, durant les années Creation, les meilleures années du groupe, et qui a vraiment vu de l'intérieur le phénomène exploser de nulle part pratiquement à la fin au début des années 90 jusqu'à attirer des foules immenses à la fin des années 90. J'ai également entretenu avec John Robb qui est un musicien mancunien et qui connaît le groupe depuis ses débuts et qui a écrit une biographie qui fait autorité, qui s'intitule Live Forever. Elle existe en français. Et donc Oasis, c'est un groupe qui ne vient pas de nulle part, qui vient de Manchester, mais qui arrive un petit peu après la fête, quand le groupe émerge en 92. L'heure est plutôt à la gueule de bois dans la ville. Les Stone Roses, qui ont été une influence énorme pour les frères Gallagher, tardent à publier un nouvel album. Les Happy Mondays ne sortent plus rien d'intéressant. C'est un petit peu la fin de la fête. Un nouveau phénomène est en train de naître en Angleterre, c'est la Britpop, un petit peu en réaction au grunge américain. Mais là, le couvert, la table est mise à Londres, plutôt pour des groupes comme Suede ou comme Blur. Personne n'attend les frères Gallagher, et donc ils vont arriver un petit peu comme une fusée. Ils vont connaître une ascension supersonique, c'est le cas de le dire, avec leur premier album, qui est aussi le résultat de multiples hasards qui ont amené ce succès-là. J'en veux pour preuve la rencontre avec le patron du label Creation, Alan Magee, qui se rend à un concert à Glasgow, au King's Tutwahut, un petit club. Il n'avait pas prévu forcément d'y passer, et surtout, Oasis est à l'affiche, joue en premier, mais les membres d'Oasis n'étaient pas prévus à l'affiche. Ils n'auraient pas dû jouer là, Alan Magee n'aurait pas dû s'y retrouver, Et finalement, c'est le moment où Oasis décroche enfin un contrat avec une maison de disques. Il était grand temps pour les Gallagher qui pointaient au chômage à l'époque. Et tout leur premier album est nourri de cette rage, de ce côté d'être un petit peu les oubliés, d'être les déclassés. Il y a quelque chose de très punk dans le premier disque d'Oasis. Je vous propose d'ailleurs d'écouter un morceau qui résume bien ça, qui s'appelle « Bring It On Down ».

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1: Ce qui fait le charme d'Oasis, c'est un peu l'association de deux éléments opposés. D'une part, les chansons de Noel Gallagher, où transparaît quand même une certaine mélancolie. J'aime beaucoup cette formule que m'avait donnée David Scott, qui est un écrivain et musicien mancunien. Et je trouve qu'elle résume très bien les chansons d'Oasis, des histoires de perte et de désespoir dissimulées sous un bruit assourdissant. On voit mal cet aspect, parce que puis il y a l'aspect grande gueule des frères Gallagher qui dissimule un petit peu tout ce côté taciturne, mélancolique qu'on entend également dans les phases B d'Oasis. Ça s'entend évidemment sur les deux premiers albums d'Oasis, ceux qui ont connu le plus de succès, Definitely Maybe et What's the Story, Morning Glory. On l'entend décuplé par la consommation astronomique de cocaïne des frères Gallagher à l'époque sur Beyond Now. Mais il y a quand même toujours cet aspect derrière qui est porté par la grande gueule, la voix de Liam Gallagher. C'est l'autre aspect, le côté rockstar presque inné de Liam. C'est l'association entre Liam et Noël, évidemment, qui a donné le carburant au groupe et qui va aussi entraîner sa perte petit à petit. La vie du groupe est jalonnée de disputes plus ou moins importantes. Ça commence dès les années 90, dès 95. Johnny Hopkins m'avait parlé d'une première dispute déjà à Paris. C'était après un concert au Bataclan qui avait été assez monstrueuse. Et ensuite, dans les années 2000, on a l'impression d'un groupe qui va qu'à un cas. Les albums continuent à sortir sans générer plus de passion que cela, jusqu'à l'explosion finale, jusqu'à à Rock en Seine. Un soir d'août 2009 où le groupe se sépare définitivement. Il se sépare, mais son héritage continue à vivre en Angleterre, surtout où les chansons rentrent petit à petit dans l'imaginaire commun. Pour le meilleur et pour le pire, parce que certains associent aussi toute cette vague de groupes nostalgiques qu'il y a pu avoir à la fin des années 90 à des germes de ce qui va entraîner le Brexit. C'est un peu injuste de mettre Oasis dans le même panier, parce qu'Oasis, déjà, c'est un groupe plus rock que pop. Et surtout, par rapport à la Britpop, c'est un groupe pas vraiment britannique. Déjà, ils viennent de Manchester, le nord de l'Angleterre, c'est pas vraiment le sud. Il y a vraiment une opposition entre le sud et le nord. Et d'autre part, c'est un groupe dont tous les membres sont des enfants de la diaspora irlandaise. C'est-à-dire qu'ils ont tous grandi avec des parents qui étaient nés en Irlande. D'ailleurs, aujourd'hui, Noel Gallagher se revendique presque plus irlandais qu'anglais. Mais reste que cet aspect-là d'Oasis, le côté un peu rance, est quelque chose qui a accompagné le groupe dans sa longue descente des années 2000 jusqu'à la séparation finale, jusqu'à une descente qui pourrait se résumer par ce titre, qui est le dernier single à être sorti par Oasis, un extrait de leur album « Digatio Soul ». Et je vous propose d'écouter, qui s'appelle Falling Down.

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1: Ce livre sur Oasis, qui sort donc chez Le Mont et le Reste, je ne pense pas que je l'aurais écrit s'il n'y avait pas eu la tournée de reformation, la réconciliation entre les frères Gallagher. C'est quelque chose auquel pas grand monde ne s'attendait. Noël Gallagher était toujours au frein, les relations entre les deux semblaient extrêmement compliquées. Et donc en 2024, on a appris que finalement la hache de guerre était enterrée. Pour différentes raisons, certainement des raisons pécuniaires, il y avait beaucoup d'argent à se faire. Des raisons aussi, je pense, les frères Gallagher, connaissant leur arrogance, avaient envie de montrer qu'ils pouvaient encore être un groupe qui comptait, un groupe important. Et puis, peut-être des raisons plus sentimentales, entre autres, pour faire plaisir à leur mère qui a plus de 80 ans désormais, qui n'en pouvait plus de voir ses fils se faire ainsi la gueule sans fin. Mais cette tournée, elle a prouvé une chose, c'est que les chansons d'Oasis avaient vraiment, vraiment résisté au temps. On s'en était déjà rendu compte auparavant. Je pense à un épisode tragique en 2017, un attentat qui avait frappé Manchester à la sortie d'un concert d'Ariana Grande. Il y avait de nombreux morts, dont des enfants. Et quelques jours plus tard, les habitants de Manchester s'étaient réunis sur une des places de la ville. Il y avait une minute de silence, et à la fin de cette minute de silence, une jeune femme de vingtaine d'années avait commencé à chanter « Don't Look Back in Anger », une chanson d'Oasis, que toute la foule avait reprise. Et j'avais pu en discuter à l'époque avec Noël Gallagher, qui avait été extrêmement touché, extrêmement ému de voir combien sa chanson était devenue comme un pansement pour soigner les douleurs de sa ville d'origine. Il avait été aussi également marqué par le fait qu'elle soit réinterprétée quelques semaines plus tard au Stade de France par la garde républicaine, juste avant un match entre la France et l'Angleterre. Ça montre que les chansons d'Oasis ont traversé le temps et ont traversé les générations. Je m'en suis rendu compte à Eton Park, j'ai pu assister à un des concerts de reformation du groupe, donc à Manchester en juillet 2025. Et autour de moi, c'était pas qu'une histoire de quinca sexagénaire un peu ventripotent et vieillissant qui voulait se rappeler leur adolescence. Il y avait un petit peu tous les âges, il y avait tous les sexes. C'était vraiment un grand mélange de différentes personnes, de différentes générations. Et les chansons d'Oasis ont encore ce pouvoir de créer une unanimité autour d'elles. Dans un pays comme l'Angleterre qui n'a jamais été autant désuni, ça a été le même phénomène en Irlande, ça a été le même phénomène en Amérique du Sud, en Australie, et on espère pouvoir le revivre bientôt en Europe, en attendant que l'annonce possible d'une nouvelle tournée d'Oasis en 2027. En tout cas, les chansons d'Oasis, celles écrites par Noël Gallagher dans la première moitié des années 90, ont résisté au temps et elles ont atteint une certaine forme d'immortalité, ce qui était contenu un petit peu dans la promesse de ce qui est pour moi la plus belle de chanson d'Oasis, que je vous propose d'écouter comme dernier morceau dans ce British Connection et qui s'appelle « Live Forever ».

0: Bienvenue en direct sur British Connection. Le match a commencé. Sylvie Schuss récupère la balle. Petit crochet punkisant. Passe à Kurt Cobain. Oh là là, la nonchalance grunge. Kurt Cobain pour Joe Strummer qui should I stay or should I go. Joe Iva et décale. Robert Smith sur l'aile. Smith larmoyant. Les cheveux dans les yeux, mais efficace. Centre tendu. Oh mon dieu, les frères Gallagher s'embrouillent dans la surface de réparation. Et c'est le but! Le Rock'n'Roll FC remporte le match. Je rends l'antenne. À vous les studios.
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Lorsqu'on fonde un groupe, c'est toujours compliqué hein, de trouver un nom. Eh ben, eux, ils ne sont pas embêtés. Ce groupe s'appelle Peugrou. Oui, du Verlan. Groupe Peugrou. Avec ce titre humoristique, gratte-moi le dos dans British Connection.

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1: Et en souvenir du concert d'il y a 15 jours pile au Trianon à Paris, d'ailleurs, vous retrouvez des vidéos sur la page Facebook de British Connection. Voici This Is Not a Love Song. Rise, pile dans British Connection.
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1: Date de concert, si vous êtes du côté de Saint-Michel-sur-Orge, c'est le 27 juin, dès 18h30, festival Rockin' Kiosk. Ils fêtent leurs 20 ans et ce sera le dernier festival, ils nous l'ont annoncé. De superbes groupes qui ont marqué le Rockin' Kiosk, Smoking Fuzz, Balto Paranda, Imparfait, Howard, Snowgirls. C'est gratuit, c'est à Saint-Michel-sur-Orge. C'est des 20 ans et c'est le dernier Rockin' Kiosk. La semaine prochaine, dans l'émission, on parlera de plein de choses. Il y aura des nouveautés, l'album de la semaine et attention, ce sera l'avant-dernière émission de la saison. Et ben ouais, la saison se termine dans 2 semaines. On se retrouvera bien sûr après à la rentrée. En attendant, je vous souhaite de passer une excellente semaine. On se retrouve bien évidemment ici même, la semaine prochaine, même heure, même fréquence. Et en attendant, ne l'oubliez pas, British Connection, c'est votre émission rock qui passe ce qu'on n'entend pas sur les radios rock. Allez, salut, salut!

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0: Bonjour, bonsoir et bienvenue sur RFI, Radio France Internationale. Il est minuit ici à Paris, 22h en temps universel et c'est l'heure de l'info sur la Radio du Monde.
1: Jérôme Bastion.
0: Au sommaire de cette édition, un retour progressif à un début de normalité dans le détroit d'Ormuz, où aucun incident armé n'a été signalé jeudi, après la signature d'un protocole d'accord par Washington et Téhéran. Reste maintenant à entamer 2 mois de négociations ardues. Cette accalmie profite au marché, en premier lieu des hydrocarbures, et les bourses affichent un optimisme prudent, alors que les monarchies du Golfe espèrent saisir l'occasion de relancer leurs économies mais pas ravagé. Les ministres de la Défense de l'Alliance Atlantique réunis au siège de l'OTAN à Bruxelles réaffirment leur soutien à l'Ukraine au moment où Kiev porte son coup le plus spectaculaire à Moscou, laissant espérer une possible ouverture de négociations. Les négociations entre les États-Unis et l'Iran peuvent commencer immédiatement, estime le vice-président américain J.D. Vance, au lendemain de la signature de l'accord entre Iran et États-Unis pour mettre fin à la guerre au Moyen-Orient. Il pense aller ce week-end en Suisse pour négocier avec l'Iran. L'enjeu est désormais de s'entendre sur le contenu précis du protocole d'accord, à commencer par l'un des points les plus sensibles, le démantèlement du programme nucléaire iranien. Les négociateurs se laissent pour cela 60 jours, vous le savez. Le compte à rebours est déjà lancé, a indiqué J.D. Vance lors d'une conférence de presse ce jeudi. On l'écoute.
2: Je dirais que la période de 60 jours a officiellement commencé aujourd'hui. L'accord est entré en vigueur hier, donc de notre côté, on lance maintenant le compte à rebours de ces 60 jours. Sur le plan militaire, pour la deuxième nuit de suite, les Iraniens n'ont tiré sur aucun navire du détroit d'Ormuz. Ils respectent jusqu'ici leur part d'engagement. Concernant le blocus, nous avons autorisé le passage de plus d'une douzaine de navires. Nous respectons donc, nous aussi, notre part de cette première phase de l'accord. J'ai prévu d'aller en Suisse, mais quand exactement? Nous pensons que ces négociations techniques vont débuter ce week-end. C'est toujours ce qui est prévu, mais ça peut changer parce que c'est pas facile de quitter l'Iran. Nous essayons de savoir quand ces négociations pourront vraiment débuter. Je pense que ce sera ce week-end, mais j'en suis pas sûr.
0: Le vice-président américain J.D. Vance, traduit par Nicolas Feldman. Quant au guide suprême iranien, Mojtaba Khamenei, il déclare que les négociations se feront face à face, autrement dit sans intermédiaire, et sans que cela implique qu'on accepte le point de vue de l'ennemi, fin de citation. Toujours est-il que, je vous le disais en titre, un premier navire battant pavillon français est sorti du Golfe ce jeudi par le détroit d'Ormuz, avec une cargaison de gaz naturel liquéfié. La plateforme Kepler confirme le franchissement de 8 navires de transport de matières premières dans l'après-midi de jeudi. Cela reste beaucoup moins qu'avant la guerre où il y avait 120 passages par jour. Plus de 500 navires de commerce sont toujours bloqués dans le Golfe depuis le 28 février. Ce protocole d'accord États-Unis-Iran a donc été signé mercredi soir par Donald Trump, qui a profité de sa réception au château de Versailles en présence d'Emmanuel Macron. Sur son réseau Truth Social, le président américain défend cet accord, traitant d'imbécile ceux qui pensent qu'il n'a pas été assez dur avec l'Iran, alors que côté iranien, le président Pezeshkian salue un document qu'il qualifie d'historique, document actant, selon le négociateur en chef iranien, l'échec des États-Unis. Dans la région, le protocole d'accord est accueilli avec prudence par les milieux d'affaires. Il suscite malgré tout un certain optimisme, car un accord durable devrait fluidifier le trafic dans le détroit d'Ormuz et donc réduire les coûts de transport maritime. C'est aussi la promesse d'un regain de confiance de la part des investisseurs à un moment où les monarchies du Golfe cherchent à attirer davantage de capitaux étrangers. De fait, banquiers et entrepreneurs réunis en ce moment à Paris pour le forum Vision Golf sont plutôt confiants, comme a pu le constater Clotilde Hazard.
3: Moins de tensions et donc plus d'investissements. Pour Martin Tricot, responsable de la banque d'affaires de First Abu Dhabi Bank, si la stabilité perdure, cela va relancer les secteurs affectés par le conflit.
4: Le tourisme, le transport aérien, la logistique, l'immobilier, tous ces secteurs qui sont très importants pour les Émirats en particulier, vont pouvoir recommencer à se développer. Mais il y a des tas d'autres secteurs qui sont passés au travers de la crise, je dirais en même temps, d'une manière très satisfaisante. Ce qu'on peut constater, c'est quand même la très grande résilience de l'économie des pays de la région et des Émirats arabes unis en particulier.
3: L'Arabie saoudite s'en sort bien grâce à une économie portée par des méga-projets. Nasser Bin Kadassa, président de NSK Consultant.
5: Avec l'exposition universelle de 2030, puis la Coupe du Monde 2034, l'Arabie saoudite accélère la construction d'infrastructures. Cela passe par de nouveaux stades, mais aussi par des investissements massifs dans les hôtels, les autoroutes, les aéroports et la logistique.
3: Longtemps très dépendante du pétrole, les monarchies du Golfe ont diversifié leur économie. En Arabie saoudite, les activités hors hydrocarbures représentent désormais plus de la moitié du PIB. Aux Émirats arabes unis, c'est près de 75%.
0: Clotilde Hazard pour le service France de RFI. Vous écoutez RFI, il est minuit et 6 minutes ici à Paris, 22h06 en temps universel. C'est une attaque de drones massive qui a secoué Moscou ce jeudi. C'est sans doute la plus importante depuis au moins 2 ans. Elle a provoqué des incendies autour de la capitale russe, en particulier celui d'une importante raffinerie. Attaque lancée et revendiquée par l'Ukraine, alors que Vladimir Poutine accueille depuis mercredi des dirigeants d'Asie du Sud-Est à Kazan, dans le Tatarstan. L'aide à l'Ukraine, il en a justement été question à une réunion de l'OTAN avec les 32 ministres de la Défense de l'Alliance. Leur homologue américain Pete Hegseth a annoncé une probable réduction à venir des troupes américaines en Europe. Cela n'a pas empêché les pays membres de promettre un soutien sans faille à Kiev, en particulier lors de la réunion avec les 25 pays membres du groupe de Rammstein. Le point à Bruxelles avec Pierre Benazet.
6: Les 57 pays du groupe de contact pour l'Ukraine ont multiplié ce jeudi les annonces et les promesses de soutien financier et matériel, en particulier un paquet d'assistance pour l'artillerie à longue portée, c'est-à-dire au-delà de 30 km, une enveloppe de 500 millions d'euros selon le ministre ukrainien de la Défense. Pour Mykhailo Fedorov, les programmes de soutien et d'armement annoncés par les pays du groupe de Rammstein porteraient sur près de 4 milliards au total, dont un quart pour les programmes de la Suède, de l'Allemagne et des Pays-Bas. Trois priorités pour l'armée ukrainienne ont été mises en avant. À côté de l'artillerie figurent la défense antiaérienne et les missiles longue portée. Le président ukrainien Volodymyr Zelensky est intervenu par vidéoconférence pour insister sur les besoins de défense contre les missiles balistiques russes. Pour le secrétaire général de l'OTAN, Mark Rutte, il y a actuellement une occasion à saisir pour tenter de forcer la main au Kremlin et l'amener à la table des négociations au moment où l'Ukraine prouve sa capacité à agir loin en territoire russe entre les frappes contre Saint-Pétersbourg et une raffinerie près de Moscou ce jeudi. Pierre Benazet, Bruxelles, RFI.
0: La France secouée depuis un certain temps par une série de crimes sexuels qui horrifient et mobilisent la population. Ainsi, la jeune collégienne de 11 ans, Liama, retrouvée morte après une disparition dans le sud-ouest de la France, avait bien été violée par son ravisseur avant son assassinat, a révélé l'autopsie jeudi. Par ailleurs, le parquet de Paris a fait appel de la relaxe d'un animateur périscolaire suspecté de violences sexuelles sur enfants. Les scandales dans ce secteur se multiplient. Ce jeudi matin, quelques parents d'élèves se sont réunis devant une école maternelle parisienne pour demander davantage de réponses. Oriane Gendreau.
7: Plusieurs dizaines de parents sont regroupés dans le centre de Paris. Frustrée et en colère, Sarah a presque les larmes aux yeux face aux nombreux croissants d'agresseurs.
8: On ne peut pas abandonner nos enfants. Ce sont des enfants dont les vies sont détruites, qui mettront beaucoup de temps à se reconstruire s'ils y parviennent. On n'a pas le droit pour ces enfants individuellement, pour leur famille, pour leur vie, pour notre société. On n'a pas le droit de laisser passer ça.
7: Elle a 3 enfants. 2 d'entre eux ont côtoyé de potentiels agresseurs pendant leur parcours scolaire. Si elle est sûre qu'ils n'ont pas été victimes, Nathalie ne peut pas en dire autant.
9: Soit parents de victimes, soit parents dans le doute que notre enfant soit victime. Je suis horrifiée d'avoir déposé mon fils pendant 3 années, alors que des criminels, des violeurs étaient dans l'école, que les institutions ont permis ça.
7: Christophe Poisson, adjoint à la mairie du 7e arrondissement, affirme que pour le moment, rien n'a été mis en place dans les écoles pour la rentrée 2026.
10: Aujourd'hui, sur le temps périscolaire, rien n'a changé. Rien n'a changé dans le recrutement. Rien n'a changé dans les trous dans la raquette. Rien n'a changé dans l'urgence de recruter des profils à tout prix. et on sait à tout prix ce que ça veut dire.
7: Le Sénat a annoncé la semaine dernière.
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0: C'est Brigitte Garcie qui est avec nous sur Radio Galaxie. Bonjour.
1: Bonjour.
0: Vous êtes la présidente de l'école des ateliers des arts de Rieux-Volvestre. On va parler de l'actualité, bien sûr, de cette école. Il y a trois points importants qu'on va aborder. Tout d'abord, les auditions des élèves le 24 juin, le concert avec le duo Gibanov le 27 juin, et puis le stage de théâtre lecture qui se déroulera du 26 au 28 juin avec Manuel Garcie-Kilian, qui est comédien. On va en parler dans quelques minutes. Est-ce que c'est une école qui tourne à plein régime, Brigitte ?
1: Alors, c'est une école qui tourne,
0: oui.
1: C'est une école qui se développe.
0: Mmh.
1: Nous avons doublé nos effectifs depuis le démarrage et on en est bien contents. Certains cours sont encore à développer au niveau effectif, justement, mais ça tourne.
0: Et je me suis laissé dire, Brigitte, que vous êtes une équipe très dynamique et motivée pour que l'école puisse continuer justement d'apporter un enseignement de qualité dans notre milieu rural.
1: Oui, c'est notre, on va dire, notre credo. C'est d'apporter ici un enseignement vraiment de qualité, prodigué par des artistes déjà en activité, des artistes qui sont diplômés de l'enseignement supérieur pour la plupart. Et voilà.
0: Génial. Et l'année touche à sa fin et les auditions des élèves arrivent dans quelques jours, le 24 juin.
1: C'est ça. Donc, ces auditions vont permettre aux élèves de montrer ce qu'ils ont appris pendant l'année et vont permettre aussi de voir toutes les disciplines qui sont enseignées. On aura de la musique, on aura la chorale, on aura de la danse, on aura du théâtre, enfants et adultes. Donc, un beau programme à venir.
0: Alors, ça se passe le 24 juin à l'auditorium de Rieux.
1: Oui, alors l'auditorium, on est content de le voir finalisé. En fait, les travaux duraient depuis un petit moment, soutenus par la mairie. Nous avons pu créer un espace de concert insonorisé. Enfin, on a amélioré les conditions de départ de cette salle et on a maintenant une petite salle d'une cinquantaine de places qui pourra être utilisée pour des auditions, mais qui pourra être aussi utilisée pour des concerts ou des spectacles tout au long de l'année avec nos intervenants ou d'autres artistes.
0: Génial. Donc, c'est toujours au Jacobin, hein, de Rieux.
1: Oui, c'est toujours au Jacobin.
0: C'est à 19h30. Les auditions.
1: Alors, les auditions commencent à 19h30 et il y aura un petit apéritif dînatoire à la fin. Donc, venez accompagner, venez découvrir l'école si vous ne la connaissez pas encore et puis rencontrer éventuellement l'équipe qui sera sur place si vous êtes intéressé peut-être ou vos enfants pour des cours l'année prochaine. On sera là.
0: Eh bien voilà, l'audition des élèves de l'école des ateliers des arts de Rieux le 24 juin. On continue par ordre chronologique bien sûr et on arrive le samedi 27 juin avec le concert du duo Gibanov.
1: Oui, voilà. Alors le 27 juin, toujours dans l'auditorium, cette fois-ci un concert d'artistes professionnels. On aura le grand plaisir de retrouver Anna Gbanova qui avait déjà joué chez nous en duo piano avec Tom Grimaud. Et elle vient cette fois-ci avec son frère, Roman Gbanov. Alors, ils sont tous les deux d'origine russe. Ils ont commencé leurs études à Novosibirsk, puis sont arrivés en Europe, ont étudié en Europe, en France en particulier, à Paris. Et puis, ils se retrouvent là, ce soir, au Jacobin, oui, pour ce concert de piano et accordéon, puisque Roman, lui, est accordéoniste.
0: Donc, le 27 juin, c'est à 19h.
1: Oui, voilà.
0: Avec une participation libre.
1: Une participation libre. Et je pense que ça va être vraiment quelque chose d'exceptionnel parce que, bon, on a déjà écouté, on a déjà entendu Anna à d'autres occasions et elle a un jeu vraiment extraordinaire, entraînant, dynamique. Et son frère, Roman, a été nommé même champion du monde d'accordéon en 1997 dans un concours international en Andorre. Donc je crois que ça va déménager.

0: le duo Jibanov le samedi 27 juin à 19h, donc c'est à l'auditorium de Rieux-Volvestre. On continue avec le stage de théâtre lecture animé par Manuel Garcikilian. Là, c'est du 26 au 28 juin. Il faut nous expliquer qu'est-ce qu'il va se passer sur ces 3 jours, Brigitte.
1: Oui, alors là, on finit le mois avec du théâtre, cette fois-ci, avec Manuel Garcikilian, qui est déjà venu à 2 reprises faire des stages ici et qui nous propose un travail autour de la lecture à voix haute, évidemment, mais aussi un peu du théâtre. Mmh. Donc, on essaye de comment arriver à faire résonner les mots des autres, comment s'approprier des textes, voilà, et comment peut-être déjà créer une petite forme à partir de ces textes, comment peut-être arriver à faire une petite mise en scène. Donc, c'est 2 jours ou 3 jours de travail, c'est modulable.
0: L'objectif, c'est d'être plus en confiance quand on s'exprime, d'apprendre à s'affirmer?
1: Oui, bien sûr. Bien sûr, le travail de théâtre, de toute façon, d'une manière générale, c'est parfait pour apprendre à s'exprimer, être sûr de soi. Et c'est aussi un endroit où on peut se glisser dans la peau de quelqu'un d'autre pour exprimer des choses qui nous sont souvent propres. Donc, c'est tout l'intérêt.
0: Et tout ça, vous le disiez, on va l'apprendre en utilisant des outils issus du travail théâtral.
1: Oui.
0: Est-ce qu'on peut avoir un petit aperçu? Quels sont les outils qu'on va aborder?
1: Il y a déjà des exercices de base. Il y a des exercices de diction, de souffle, d'exploration du rythme, de la langue, de venir sur son texte et ou les textes que l'on a à dire et de vraiment savoir en trouver le rythme, en trouver la richesse et savoir s'approprier tout ça. Donc ça, c'est un travail déjà énorme. Et puis après, quand on est en stage et à plusieurs, ben, l'intérêt, c'est aussi d'écouter les autres, de réagir aux autres, tout l'intérêt du stage.
0: Alors justement, moi j'aime beaucoup l'expression « écoute sensible ». Il y a un petit côté poétique. Qu'est-ce que ça signifie dans ce travail-là? On écoute attentivement et on essaye de ressentir les émotions?
1: Oui, c'est ça. Une écoute sensible, c'est une écoute, on va dire, aussi intelligente. C'est-à-dire qu'on se met à l'écoute vraiment de la personne qui exprime quelque chose et si la personne est vraiment juste, on va forcément soi-même être transporté par ce qu'on entend ou ce qu'on voit. Il y a le rythme du texte, mais il y a aussi le rythme qu'on va donner à son texte qui est important. L'écoute, c'est aussi savoir se taire, soit parce qu'on écoute justement, soit parce que quand on dit, on sait faire des pauses, par exemple.
0: D'où l'expression le silence en dit long.
1: Oui.
0: Mais parce qu'en fait, c'est vrai que la lecture, c'est quand même quelque chose de très intime. On lit dans sa tête, on lit pas à voix haute quand il y a des gens autour de nous. Mais là, c'est tout le contraire, en fait. C'est pas hyper naturel de faire ce genre d'exercice.
1: Non, non, c'est pas hyper naturel et on apprend énormément. Sur 2 ou 3 jours, on apprend énormément de choses. On déconstruit des petites mauvaises, on va dire, habitudes qu'on avait ou des plis qui n'étaient pas forcément justes. Et on reconstruit souvent autre chose pour en sortir beaucoup plus riche de tout ce qu'on a appris et de tout ce qu'on a pu partager avec les autres aussi.
0: Alors, le stage s'adresse à qui exactement, Brigitte?
1: Alors, le stage est ouvert dès l'âge de 15 ans, donc adolescent, adulte. Ben voilà, à tous les niveaux, on n'a pas besoin d'être déjà dans un cours de théâtre ou d'avoir déjà fait du théâtre, on peut venir. C'est aussi un travail sur la lecture. Donc là, si on aime lire, si on aime la littérature, le théâtre, c'est le bon endroit.
0: Et ça se passe sur 3 jours, du 26 au 28 juin. C'est le format idéal, on va dire, mais on peut le faire aussi sur 2 jours si on a un empêchement. Ça pose pas de problème.
1: Non, ça pose pas de problème. C'est vrai que le stage sur 3 jours vous permet de mieux approfondir tous ces différents outils, d'avoir le temps d'aller plus au fond des choses, mais en 2 jours, on peut déjà faire beaucoup. Donc, ça peut être le vendredi, le samedi, le dimanche ou le samedi et le dimanche.
0: Et on va rappeler que le stage est animé par Manuel Garcikilian. Il est comédien. Il a l'habitude justement d'animer ce genre d'atelier avec des publics très variés. Est-ce que vous pouvez nous en dire quelques mots sur ce qui l'a amené à faire ce genre de choses?
1: Ben, Manuel Garcikilian, en fait, c'est un enfant du pays qui a grandi ici sur Montesquieu-Volvestre. Et qui est parti après son baccalauréat. Il a été accepté dans une école de théâtre supérieur à Rennes, l'école du TNB, Théâtre National de Bretagne, où il a fait sa formation sur 3 ans. Et puis ensuite, il est devenu acteur professionnel, metteur en scène à ses heures aussi, dramaturge un peu, il écrit aussi des textes. Le texte, c'est vraiment quelque chose qui l'imprègne complètement et le motive complètement. Et il adore travailler et faire passer tout ce qu'il sait là-dessus et tout ce qu'il ressent. Et c'est vraiment un plaisir. Il est déjà venu deux fois et c'était à chaque fois vraiment un plaisir de travailler avec lui.
0: Alors, on peut indiquer les tarifs. C'est 115 euros pour les 3 jours, 85 euros pour 2 jours. Les réservations sont obligatoires, Brigitte ?
1: Oui, les réservations sont obligatoires et il faut pour cela passer par le site internet des Ateliers des Arts. Donc, vous tapez dans votre moteur de recherche préféré, comme on dit, les Ateliers des Arts Rieux-Volvestre. C'est important parce qu'il y en a plusieurs en France. Il y a même des coiffeurs qui s'appellent comme ça.
0: C'est bon
1: donc,
0: à savoir.
1: Ne vous trompez pas. Ce sont les Ateliers des Arts à Rieux-Volvestre. Et vous allez trouver dans nos actualités toutes les informations sur l'audition, sur le concert et sur le stage avec le formulaire d'inscription en ligne.
0: Brigitte Garcie, présidente de l'École des Ateliers des Arts de Rieux-Volvestre. Quel est le message que vous souhaiteriez faire passer pour quelqu'un qui hésite? Qu'est-ce qu'on pourrait lui dire pour le convaincre de participer?
1: Lui dire que c'est à la fois un travail exigeant, mais c'est un travail qui se passe en toute bienveillance, en toute confiance. C'est un partage vraiment agréable. Il n'y a pas d'enjeu de productivité ou d'être bien ou d'être pas bien. La chose, c'est de sentir vraiment ce qu'on fait et d'être dans son texte ou dans ses textes. Manuel sait vraiment apporter tout ça. Alors, quand il faut nous secouer un peu, il va nous secouer un peu, mais c'est toujours avec une grande bienveillance. C'est toujours très, très agréable.
0: Et puis, c'est le plaisir. On est entre nous, on est par petits groupes. Je crois, vous m'avez dit, aux antennes, 10 personnes à peu près.
1: Enfin, oui, ça dépend 10 personnes des inscriptions, maximum, mais voilà. C'est des petits groupes. En général, on tourne autour de 5-6 personnes. Et ouais, c'est un moment de partage très, très intense aussi.
0: Allez, je fais un petit récap. Donc d'abord, les auditions des élèves de l'école qui se tiendront le 24 juin. Le concert avec le duo Gibanov, ce sera le samedi 27 juin. C'est à l'auditorium des Ateliers des Arts. Et puis donc, bien sûr, le stage de théâtre lecture, on l'a dit, du 26 au 28 juin. On vous remercie, Brigitte Garcie.
1: Merci, Lorient.

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4: Et vous l'avez peut-être pas entendu, mais le verre a vraiment été cassé en cours de jingle. Donc on doit un verre entre guillemets à la radio. On va essayer de le rembourser bientôt. Pour Kitchenette saison 17, on a troqué la mobilette pour une vintage estafette avec manche-disque chromé gourmette plein de sons d'une autre planète. Décollez donc vos étiquettes, surtout cette semaine. Et comme le disent nos vedettes, les soleils badass.
5: On va prendre vos colères et dessus on va mettre des paillettes. 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
4: Allez, on va mettre des paillettes dans votre vie cette semaine. Il y avait longtemps, en tous les cas. Top générique.
6: Chanter, c'est ma vie. Chanter, c'est ma passion. Je chante pour mes amis, je chante un peu à l'église, lors des mariages, vous voyez. C'est tout à fait amateur. Et on m'a convaincu de faire un disque. Alors c'est un peu en quelque sorte, comment dire, une consécration, j'en suis très fier.
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6: J'espère que ce petit florilège de morceaux, combien fameux, il y en a pléthore d'autres, mais il fallait faire un choix. Et voilà, et disons place à la musique.
8: On risque de semer un malaise dans cette émission. Une chanson et un texte à dire, je vais le. Parce que quand même, tout ça. Les salauds, chanson engagée, qui crache son venin à la face de la société. 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
4: Ça fait du bien. Ah bah oui, c'est la lutte. Bah oui, bah c'était connu, je vous l'avais deviné. Ça fait du bien, un petit peu de révolte dans cette émission. C'était son sketch « La guitare enragée » ou « Les salauds », bien sûr, à l'occasion des 40 ans de sa disparition. Peut-être un son que vous n'entendrez peu sur les ondes, vous entendrez beaucoup de sketchs un peu policés, entendus, et pourquoi pas la chanson des restos, pas grand chose d'autre. En tous les cas, bonjour à toutes, bonjour à tous, bande d'enfoirés, j'ai envie de dire. Bienvenue dans Kitchenette, la musique côté obscur. Avec nous, une équipe quasi complète, et ça fait bien plaisir. C'est à elle que l'on doit cet extrait, elle l'avait présenté à Art Kitch il y a 2 ans, figurez-vous. Comment ça va, Lucie ?
9: Eh bien, ça va bien, Olivier. Merci beaucoup. Bonjour à tous.
4: Comme quoi, votre Art Kitch est devenu une chanson d'intro pour rendre hommage à Coluche.
9: Je vois. Ben, je suis très fière de rendre hommage à Coluche. C'était l'histoire d'un mec, n'est-ce pas ?
4: Il est également avec nous. Et lui, comme le disait Coluche dans son accent et son expression illimitable, il a les effets du hack-kick, mais sans jamais en prendre. C'est le professeur depuis peu à la réalisation. Bonjour, professeur.
10: Bonjour, vous m'entendez ?
4: Oui, très bien. Alors, on n'a pas le droit d'avoir faim ni d'avoir froid avec vous, professeur, non plus ?
10: On n'a jamais faim et un petit peu froid chez moi, quand même, en ce moment.
4: Et là, ça nous rappelle nos points communs avec ce grand artiste et homme de radio, hein, on tient à le dire. D'abord, on a eu la chance de recevoir il y a bien 14 ans de ça, je pense, l'un de ses enfants, Marius, qui à l'époque se lançait dans la chanson et avait monté un groupe. Et puis, plus récemment que ça, et on en faisait partie tous les trois, on a eu la chance de faire de la radio pour les restos. Et ça, c'était quand même un grand souvenir, les amis. Lucie, professeur, non ?
9: Ah, j'avoue, j'ai beaucoup aimé être auprès de l'équipe.
10: C'est mon meilleur souvenir de l'émission.
4: Et on sentait cet esprit resto quand même qu'il a initié et qui, malgré 40 ans après sa disparition, s'est poursuivi. Donc on est très très content d'avoir fait partie de l'aventure et peut-être d'en refaire partie à nouveau l'un de ces prochains mois de septembre. Et Coluche, évidemment, c'était quelqu'un qui ne passait pas inaperçu, qui mettait les pieds dans le plat, qui faisait bouger les choses. Et surtout, on se souvient de cette fabuleuse union pour rire ou pas avec Thierry Leluron, c'était à Montmartre, il était en mariée, c'était magnifique. Mais là, on a une autre union de personnes qui vont faire bouger les choses et qui vont faire bouger cette émission. On les applaudit très fort, ce sont les Soleils Badass.
0: Ouais.
5: Oh, quelle ovation, merci. Merci.
4: Eh bien, bienvenue pour la première fois dans cette émission, vu que le groupe est assez récent, il y a quelques mois, c'est ça? Un an, deux ans?
5: Un an et demi à peu près.
4: Ah, c'est pas mal, donc ça fait 18 mois, donc bienvenue Solal.
5: Merci, merci. C'était déjà un beau bébé à 18 mois.
4: C'est pas mal, en effet. Il a sans doute appris à gambader ou à dire ses premiers mots, on ne sait pas.
5: Il commence à mettre ses doigts dans la prise, mais tout va bien.
4: Et avec nous, bienvenue également à Shabada Badass.
11: Oui.
4: Bonjour Shabada Badass, comment ça va?
11: Super.
4: On est ravis de vous accueillir et franchement, vous allez vous souvenir de cette émission. Comment est-ce qu'on pourrait caractériser votre style du rap pop queer? Qu'est-ce qu'on pourrait dire? Pop slash?
11: C'est exactement ça.
5: On a décidé de dire que c'était du rap pop queer joyeux.
11: La joie, il n'y en a pas assez.
9: Exactement.
11: On a besoin de la joie.
9: Moi, je les trouve hyper solaires, très colorés et on a besoin de ça.
5: Merci.
4: On vous accueille car vous n'arrêtez pas de sortir des titres. On en est au quoi? Au 7e, au 8e?
11: 3e.
4: 3e, c'est pas mal.
5: 10e dans nos cœurs déjà.
4: D'autres sont en préparation, en mixage et vous allez nous faire un beau cadeau en live. C'est celui qui vient juste de sortir, c'est ça que vous allez nous faire à la
5: c'est
4: fin.
5: C'est une exclue.
11: Parce qu'il n'est même pas encore sorti. Il va sortir le 27 juin.
4: Ah oui, oui, oui, en effet. Et c'est Queerland.
11: Yes.
5: Oui.
4: Le pays du queer. Alors, quel est exactement
11: le
4: queer?
11: Alors, le pays des queer. Parce que c'est confondre avec la matière.
5: Ce serait un c'est tout ça. Petit pays.
11: Voilà.
4: C'est pas queer moustache, c'est
11: pas,
4: les queer.
11: Non, c'est pas queer center non plus.
4: Qu'est-ce que c'est queer?
5: C'est un mot qui vient de l'anglais, qui était au début, ça veut dire bizarre, étrange, et c'était utilisé comme une insulte pendant longtemps.
4: D'accord.
5: Contre la communauté LGBT qui se l'est réapproprié comme une fierté.
4: Donc du coup, c'est devenu un mot très positif et joyeux.
5: Exactement.
11: Exactement.
9: Et heureusement, j'ai envie de dire, aujourd'hui.
11: Bah oui,
5: c'est pas facile.
9: Il était temps.
5: Mais Queerland, c'est pas le pays que des queers, c'est le pays de tous les gens gentils.
11: Tout le monde est le la bienvenue.
4: C'est ouvert et inclusif, c'est.
5: Ouais,
4: c'est
5: tout à
4: beau.
5: Fait.
11: C'est juste en fait, queer, c'est presque devenu une espèce de politique aussi. Et donc avec le fait que ça soit incluant pour le plus de personnes possible, c'est ça l'objectif dans Queerland.
4: On va découvrir également en avant-première, et je crois qu'il est en cours de mixage, votre futur titre, donc le 4e si j'ai bien compris, qu'on va entendre dans quelques secondes. Et puis un titre qui vous raconte également, qu'on va diffuser en entier. Qu'est-ce qu'on aura dans quelques secondes avec vous, professeur depuis peu? Alors ce sera queer, ce sera joyeux, ce sera cis, ce sera trans, ce sera quoi?
10: Je sais pas, Barry Manilow. Qui ressort son nouvel album à 83 ans, son 33e.
4: Ce sera coloré, on peut dire.
10: Ça peut l'être, oui.
4: Ça peut l'être, effectivement, vers le milieu de l'émission.
10: Le titre que j'ai choisi, oui.
4: Oui, bon, bah, tant mieux, effectivement. Vers le milieu de l'émission, eh bien, ce sera la vidéo Kitsch. Vous avez les images sur kitschenet.fr. Alors, est-ce que ce sera plein de couleurs ou pas?
9: Bah, ce sera moins coloré, ce sera romantique, kitsch, évidemment. Voire un petit peu de sorcellerie. Voilà.
5: Oh.
9: Bah, comme tout est une question de point de vue.
4: Et vous aurez, juste avant votre live, chers amis, la rubrique, eh ben, si vous arrivez à les inclure, vous êtes très fort et très tolérant. Il s'agit du hard.
9: Kitsch.
10: Oh, elle a dit avant moi.
4: Et le hard kitsch, le principe, professeur, c'est.
10: C'est des beaux disques qui méritent d'être connus.
4: Mais qu'on ne passe pas en entier pour autant, parce qu'on
10: et
4: tient quand même...
11: Les droits s'assèment.
4: Voilà, et surtout les oreilles de nos auditeurs. Voilà.
11: Okay.
4: On a quelques camarades que vous connaissez qui ne se sont pas remis de cette rubrique. On en parlera peut-être tout à l'heure, cher.
9: On ne se moque pas, en revanche.
4: Non, jamais.
11: C'est pas l'idée dans ce soleil.
9: On ne les diffuse pas en entier, mais on ne moque pas.
4: Non,
5: on apporte des critiques constructives si nécessaire et demandées.
9: C'est ça.
4: Puisqu'il en a parlé, justement, on va retrouver la première rubrique de l'émission. C'est un peu notre éminence grise. C'est le grand spécialiste de la musique et de la musique kitsch. Et à chaque fois qu'il intervient, il se racle la gorge. C'est la première rubrique de l'émission, c'est la news. Et c'est avec le professeur depuis peu.
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10: Eh bien, Olivier, vous le connaissez pour son hit Copacabana.
4: Oui.
10: Merci, Olivier.
4: Repris par Lynn Renaud, on s'en
10: repris
4: souvient.
10: Repris par Lynn Renaud,
4: je absolument. Préfère la version de Lynn Renaud, d'ailleurs. Mais bon, bref.
10: Bon, bah, ma rubrique n'a plus aucun intérêt. Non, tu vas dire que t'aimes celle-ci. Ok, merci.
4: Oui, non, mais j'aime bien les deux, mais Lynn Renaud.
10: C'est très gentil, oui. Alors, le nouvel album de Barry Manilow s'intitule What a Time, il est sorti le 5 juin. Il s'agit de son 33e album studio et son premier recueil de chansons quasi entièrement originales en près de 15 ans depuis, ça s'appelait 15 Minutes, en 2011. Alors, l'album il est sorti dans un contexte assez particulier parce qu'en fait, Monsieur Manilow a été, on peut dire, guéri d'un cancer du poumon de stade 1 diagnostiqué en 2025. Il a subi une chirurgie pour retirer la tumeur et dès mai 2026, il a annoncé avoir fait de grands progrès dans sa récupération. Donc on peut dire que c'est bien parti.
4: Bravo pour lui.
10: Le titre, oui absolument oui. Le titre de l'album prend donc une résonance particulière. Alors l'album en lui-même, c'est un album de 13 titres. Le single Once Before I Go a atteint déjà le top 10 du classement Adult Contemporary, marquant sa sixième décennie sur les charts américains depuis Mandy en 1974. Il remonte sur scène, il va donner des concerts réguliers à Las Vegas entre juillet et décembre. Donc on écoute le morceau, j'ai pensé à vous, hein. Le moins mélancolique de l'album qui donne le sourire qui s'appelle Sunshine, le soleil. On écoute quelques secondes.
4: Le soleil de Copacabana peut-être.

0: 86 ans, donc pour Barry Manilow, c'est pas mal pour une voix de 86 ans, surtout après ce qui lui est arrivé. En effet, le stade 1.
1: Oui. Alors avant d'être une star, Manilow écrivait des jingle pubs comme quelqu'un d'autre, comme Gottener.
0: Comme Gottener, comme plein d'autres chanteurs.
1: Et pas des petits trucs, il a fait une pub pour les pansements, un slogan pour les pansements, et c'est aussi lui derrière les slogans McDonald's. Donc des mélodies compréhensibles vous avez en tête sans avoir jamais acheté un seul de ses disques. Il a appris la musique comme ça, tu as 10 secondes, tu dois déclencher quelque chose chez les gens, accrocher, mouvoir, rester. Il en a fait toute une carrière et la recette a marché, 85 millions d'albums vendus. Olivier, tu me demandes toujours, est-ce que c'est kitsch dans ton
0: fabuleux
1: SMS?
0: Oui, bah, vous le savez, je le demande aussi à Lucie, à toute l'équipe.
1: Et bah,
0: c'est la question rituelle.
1: Et bah, je vais te prouver que c'est kitsch. Les orchestrations à n'en plus finir, les cordes de partout, les montées émotionnelles téléphonées à 3 km. Sauf que si vous réécoutez Copacabana, parce que vous ne l'avez jamais vraiment écouté, on parle de l'histoire entre une danseuse et un barman qui finit par un meurtre. Et ça, les gens l'ont oublié. Mais malgré tout, c'est incroyablement bien fait, ça fait danser quand même. Donc c'est pas du kitsch par accident, c'est du kitsch par précision. Tu vois, j'ai fait
0: du
1: un...
0: kitsch par précision, oui. C'est pas mal, du kitsch délibéré.
1: Donc il prend l'émotion au sérieux, il la cache pas derrière de l'ironie ou de la distorsion, et dans un monde musical qui a passé 40 ans à valoriser le cool et le détachement, ça franchement, c'est presque une posture radicale. Il a des fans aux États-Unis qui s'appellent les Fanny Lows. Il a une résidence à Las Vegas, ce qui est exactement l'endroit où il devait finir. Ils font des centaines de kilomètres pour le voir. Ils connaissent les setlists, enfin les playlists si vous voulez, par cœur. Et ils assument complètement. Et donc, il va être en concert où, à votre avis, entre juin et décembre, Olivier?
0: À Las Vegas, évidemment. Il va remplacer peut-être quelqu'un dont on parlera tout à l'heure.
1: Lynn Renault, c'était New York.
0: Ah oui.
1: Donc, What a Time, 82 ans après une opération. Il sort un album qui n'essaie pas d'être moderne, vous l'entendez quand même? Il n'essaie pas d'être autre chose que Barry Manilow, et quelque part, c'est ça la vraie longévité, ne jamais avoir joué un personnage. Dans un monde saturé d'ironie ou de second degré, où on joue un rôle, il y a un truc presque reposant là-dedans.
0: Je vois bien cette musique dans un hall d'hôtel un peu chic, avec peut-être quelqu'un qui doit reprendre au piano.
1: Ça, hein.
0: Tiens, est-ce qu'on est à l'aise avec la langue anglaise quand on est les soleils badass, puisqu'il y a un mot français, un mot enfin, qui fait un peu anglais, finalement badass, c'est à partir de deux mots anglais?
2: Bah oui, tout à fait, un de nous deux est bilingue.
0: D'accord.
3: I'll let you guess which one.
0: Bravo,
2: try people.
0: Alors, soleil, on peut le voir parce que vous êtes tous les deux très solaires, mais pourquoi badass? Est-ce que c'est l'un a amené le côté soleil et l'autre le côté badass?
3: C'est beaucoup de choses. Il y a un peu de ça, effectivement. Et il y a aussi que nous, on a envie de représenter des choses joyeuses, solaires, effectivement. Mais on parle de sujets qui sont importants, qui nous tiennent à cœur. Du coup, on est quand même là pour avoir un petit peu de militantisme. Et ça, c'est le côté badass.
0: Soleil badass, vous en avez fait un titre qui va sortir bientôt. Alors, est-ce qu'on peut en entendre quelques secondes? C'est pas la version finale, mais juste pour avoir un petit...
3: Avec plaisir.
2: Allez.

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1: Donc il va sortir bientôt ce titre dans une version renouvelée, avec peut-être un autre beatmaker, comme on dit, qui s'en emparera.
2: Avec le même beatmaker, mais avec une vraie production derrière, un retravail sur les voix, tout ça. Là, il y a juste nos voix, l'instru, maquette.
1: Et donc Soleil Badass, le slogan est tout trouvé, ce rappeur en colère, c'est quoi? Qu'est-ce que vous dites après? Rappeur en colère, mais...
3: Et les plus sympas.
1: Mais les plus sympas,
2: oui.
1: C'est tout le paradoxe, les messages sont forts, sont importants, mais ils passent très bien lorsque c'est dit avec du sourire et des paillettes et des couleurs.
2: Bah, il faut de plein de façons de dire les messages, et nous on s'occupe de la façon joyeuse.
1: Quand est-ce qu'on va pouvoir vous retrouver sur scène, dans des festivals essentiellement, mais pas seulement? Vous serez à Angers, ce sera le 27 juin.
2: Oui.
3: C'est un festival pour le consentement, donc il y a des ateliers en journée, et le samedi soir, on fait un concert.
1: L'un des thèmes importants également que vous traitez. Le 4 juillet, ce sera également un festival Château Pêche.
2: Château Perché.
1: Château Perché.
2: Voilà, parce que ça se passe dans le Perche.
1: D'accord, ah oui.
2: Rien à voir avec les substances prises durant ce festival.
1: Donc en Normandie, et le 27 juillet, c'est un autre festival tout aussi important, en plein cœur de l'été.
3: C'est Fierté Rurale, un festival qu'on adore, qui nous fait beaucoup de bien, on y était déjà l'année dernière.
2: On est super fiers d'y retourner et de hoster le festival, en plus de faire des chansons. Voilà, ça va être l'occasion de présenter nos nouvelles chansons aux gens qui étaient là l'année dernière et qui reviendront, parce que c'est un festival gratuit.
1: Et en plein cœur de la campagne.
2: Exactement, à Chenevel, près de Poitiers.
1: C'est des gens aussi qui se racontent un petit peu auprès de vous à la fin, qui se disent que peut-être parfois ils sont dans des milieux où c'est pas forcément facile de s'affirmer en pleine campagne, ça a pu arriver.
3: Exactement, c'est pour ça que c'est un très très beau festival, parce que ça permet exactement ça, aux queers de la ruralité, de se trouver un espace, de se retrouver. Et finalement, ce qui est très beau, c'est que tous les gens qui habitent dans la région filent un coup de main, qu'ils soient queer ou pas, ils prêtent les tracteurs, ils prêtent les terrains, ils viennent aider, ils viennent à la buvette.
2: Cette espèce de solidarité qu'on a moins l'habitude d'entendre, et voilà, que les gens soient queer ou pas, c'est nos voisins, nos voisines, et c'est pour ça que les gens étaient là pour aider.
3: Et c'est très beau du coup d'avoir ces deux communautés qui se mélangent et qui apprennent à se connaître et à bien s'entendre.
1: Alors, on vous retrouve partout sur les réseaux, vous avez un site web peut-être qui est en cours, ou non, maintenant ça
2: c'est
1: passe essentiellement
2: Instagram
1: par les réseaux.
2: Et TikTok, et c'est au nom de Soleil Badass.
1: Comme ça se prononce, en un seul mot, oui. Avec deux S.
2: Et Badass. Oui.
1: Et un S à Soleil, évidemment. On va entendre donc
2: attention,
1: d'autres...
2: Attention, il y a un quiz à la fin. Combien de S en tout dans le nom?
1: Ah oui, à la fin, qu'est-ce qu'il gagne?
3: Le nombre de S dans le nom en câlin.
1: Ah, bah c'est pas mal en effet. Donc la prochaine fois que vous irez les voir, que ce soit à Angers le 27 juin ou bien ensuite le 4 juillet, c'est Fouchères, c'est ça la ville, ou le 27 juillet à Chenevel.
2: Oui.
1: Eh bien, vous aurez des câlins de la part de Soleil Badass si vous vous indiquez combien de S sont dans leur nom. Bref, les Soleil Badass sont avec nous, alias Solal et Shabada Badass.
2: Et oui.
1: C'est bon, je l'ai bien dit, bon exercice.
3: Bravo.
1: De prononciation. On va peut-être en savoir plus sur vous, sur votre parcours à deux et individuellement, sait-on jamais, et sur l'avenir également, pourquoi pas. Mais en attendant, on va laisser la parole à Lucie pour la deuxième rubrique de l'émission, la vidéo kitsch de la semaine.
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5: Je m'attaque, moi, à une personne. Alors, est-ce qu'elle sera badass? À vous de juger. Mais en tout cas, c'est une femme qui est donc un monument de la musique, en tout cas. Et elle a fait un chef-d'œuvre qui... On repart en 1995. Ce titre a squatté la première place du top 50 pendant quand même 3 mois. Donc, on va écouter ce titre et je pense que ça va parler à beaucoup de monde, voire même chanter derrière... vos micros.

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2: Alors, le côté Vislard n'a rien à voir avec ce qu'on a pu raconter hors antenne. Ça fait plaisir de réentendre Céline Dion, même si ça nous coûte cher maintenant quand même. Je ne sais plus à combien sont les places pour la voir sur scène, mais c'est assez...
3: 10 milliards d'euros.
2: Assez hallucinant, hein, moi.
4: Vraiment?
5: Non.
4: Ah. Non, mais moi j'y crois. Hein. Enfin, je ne sais pas, les gens sont fous. Donc...
2: Ah oui,
4: mais elle a rajouté quand même 10 dates. Hein.
2: En tout cas, nos amis Soleil Badass ont chanté sur Pour que tu m'aimes encore et ça fait bien plaisir.
5: Bien
2: ça,
5: entendu.
2: Ça marche encore.
6: Céline Queen.
4: Ben voilà. Donc je vous parle quand même d'un temps où on achetait des singles. On est donc en 1995 et c'est donc le cultissime Pour que tu m'aimes encore. Une sublime chanson, puisqu'on l'écoute et on la chantonne encore, qui a été écrite par Jean-Jacques Goldman. On parlait tout à l'heure de Coluche, donc petit hommage aussi à Goldman.
2: Bien sûr.
4: Donc c'est de l'or en barre, mais si la chanson est un modèle de romantisme, le clip, quant à lui, est un modèle un peu de sorcellerie pure et dure. On est donc dans les années 90, Céline a une coupe de cheveux, tu en parlais hors antenne, Olivier,
2: un
4: qui
2: peu
4: est
2: la garçonne,
4: aérodynamique. Oui, la garçonne, c'est ça, elle a une trentaine d'années, elle est encore jeune, Céline. Et elle porte une veste, voilà, épaulette, et elle tombe follement amoureuse d'un homme. Mais lui semble assez distant et donc pas trop amoureux d'elle. Donc elle va concocter dans l'arrière d'une boutique un espèce de filtre d'amour où elle va récupérer les herbes, les jeter dans une sorte de chaudron, découper les photos de cet homme. Et donc voilà, paroxysme un peu sur ses effets visuels incroyables, des fondus, des clips un peu genre sitcom de ces années-là, un peu soap comme on dit. Mais derrière ces effets spéciaux de thé et l'ambiance magie noire, ce clip et chanson restent, on est d'accord, complètement légendaires. Quant à Céline, bah elle veut qu'on l'aime encore. Et puis je pense qu'on n'a pas le choix que de l'aimer toujours et encore, n'est-ce pas?
2: Et oui, parce que sinon après elle va se mettre à chanter sur la tour Eiffel, c'était quoi, l'hymne à l'amour? Et puis bah elle va devenir la queen du monde entier, là, pour le coup. C'est vous qui l'avez surnommée comme ça, la Queen.
6: Ça vient pas de nous. Hein.
4: Je pense qu'on
6: non,
4: l'a surnommée
6: la Queen. Elle est très respectée. Est très respectée pour tout ce qu'elle fait depuis des années. Sa musique autant que.
4: Mais après, elle dégage de la sympathie en plus. Enfin,
6: ouais. Vraiment.
2: Justement, quels sont vos artistes références? Est-ce qu'ils sont forcément masculins? Est-ce qu'il y a beaucoup d'artistes féminines du coup? Je crois qu'il y a une queen nommée Nina Simone, dont vous parlerez peut-être un peu plus tard dans l'émission. Est-ce qu'il y en a d'autres, les Soleil Badass, nos invités?
5: Beaucoup de queens qui nous influencent. Nina Simone, déjà bien sûr, la plus grande de toutes les plus grandes. Doja Cat.
6: Ouais, on est très fan.
5: Britney dans notre cœur pour toujours.
6: Ouais, voilà, on a un petit peu ces enfants-là. De toutes ces queens et puis après aussi bah, de toutes les queens militantes et pas que dans la musique aussi, on est très inspiré aussi bah, des féministes qui nous ont un peu éclairé et permis pour moi de changer et de m'améliorer.
2: Vous inquiétez pas, on est plutôt bienveillant, rien à voir avec ce que vous avez pu lire et montrer sur les réseaux, ce sont nos artistes invités de la semaine.
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2: Car oui, si vous êtes entourés d'amour tous les deux, les Soleil Badass, donc Solal et Shabada Badass, j'imagine que tous ceux qui viennent vous voir à la fin vous font des câlins ou ont la banane, ont le sourire. Mais il y a aussi les réseaux. Est-ce que c'est un plaisir, entre guillemets, de le montrer? Est-ce que c'est vraiment pour dénoncer le pire, entre guillemets, de ce qu'il y a sur les réseaux? Parce que vous en riez beaucoup. On lit vraiment des choses abominables, entre guillemets, des gens qui peut-être, je sais pas, on renvoie une propre image d'eux-mêmes ou se défoulent.
6: Pour préciser à ce que tu dis, voilà, on s'est pris un raid de fachos sur les réseaux sociaux.
5: Voilà, on s'en est pris plusieurs maintenant.
2: Plusieurs.
6: Et alors, quand tu dis que ça nous fait plaisir, non.
2: Mais vous arrivez
5: à... Mais on est bien obligé d'en rire. C'est ce qu'on essaye de faire avec le projet Soleil Badass, c'est de toujours trouver une petite étincelle d'humour ou de bienveillance.
6: Ou de positif, en fait. C'est trouver le positif dans tout ce qui ne va pas. Et pas pour autant dire, on ne fait rien, c'est juste qu'on trouve du positif. On essaye de faire un truc de tout ça et leur répondre en leur montrant qu'ils ne nous font pas peur et que... Ils sont extrêmement communs dans leurs réponses, c'est ça qui sort.
5: Moi j'avoue que ça m'amuse un peu de recevoir de la haine et de répondre avec deux fois plus d'amour et de bienveillance pour voir qui va gagner à la fin.
2: Certains sont rentrés directement en contact avec vous et peut-être ont un petit peu évolué ou pas.
5: Il y a un commentaire, ça m'a fait rire. où quelqu'un nous souhaitait qu'un projecteur nous tombe dessus pendant un concert.
2: Bah, c'est un bel hommage à Michael Jackson, tout ça.
5: Bah, ça m'a fait rire, du coup j'ai commenté, et la vidéo d'après, il est revenu, il a dit « J'espère qu'un projecteur pas trop lourd nous tombera dessus. »
2: Ça va donc. Quoi.
6: L'amour gagne.
2: Alors,
6: prochain commentaire, j'espère que juste une tringle de rideau vous tombe dessus.
2: Voilà, c'est ça. Lucie, justement, donc vous leur voulez du bien, vous les découvrez.
5: Merci.
4: Tant qu'à faire.
6: J'étais à deux doigts.
2: Et après avoir été tout en rose la semaine dernière, vous leur avez laissé les jolies couleurs cette semaine.
4: J'étais en rose la semaine dernière. Mais
5: on a raté ça.
4: C'est de suite. Non, mais j'ai
6: ma couleur préférée.
4: Moi je vous ai découvert, puis je découvre un peu ce style hip-hop, mais je trouve que c'est pas que hip-hop ou rap.
6: Non, pas du tout.
4: C'est un peu aussi électropop, parce que vous êtes solaire, vous êtes pétillant, on parlait de paillettes. Et pour moi, c'est un peu le rappel aux années 90 avec les boys bands. Alors vous êtes deux, mais
5: complètement.
4: Cette inspiration vient pas forcément d'un genre en particulier, et tant mieux, parce qu'on a marre de toujours tout mettre dans les cases. Mais comment s'est formé ce duo, cette histoire, toutes ces inspirations un peu musicales, racontez-moi.
5: Ah. Alors déjà, moi je veux juste dire qu'il n'y a pas de honte sur le mot boys band. On se définit nous-mêmes comme un boys band.
6: On est d'ailleurs a été élu le boys band le plus cute de toute la galaxie.
2: Pas mal.
4: Mais parce que j'ai boys band, parce que pour moi, c'est plus de deux, en fait. C'est vrai qu'après, on est deux, on est une bande.
5: On a beaucoup d'énergie sur scène, ça suffit. Ouais.
2: Et on peut dire qu'après vous avoir vu sur scène, parfois, les boys band aussi.
6: Tout à fait.
2: Il y a aussi quelques jeux de mots.
6: Les boys and girls band, après nous.
2: Aussi,
6: c'est tout vrai. Le monde band.
2: Donc, l'histoire alors.
4: Comment vous êtes rencontrés, comment vous avez un peu mélangé tout ça, est-ce que c'est vous qui écrivez vos textes?
6: Alors oui, on écrit tous les deux ensemble les textes, et ensuite les instrus, on fait appel à différents beatmakers avec qui on travaille. En fait, on a commencé à écrire une chanson, justement, qui s'appelle IR2ELS, pour expliquer le consentement, parce qu'on traînait dans des milieux où fallait expliquer ça, des milieux sex-positifs. Du coup, on a fait ça pour rigoler en fait à la base.
5: Ouais, c'était juste pour passer un bon moment ensemble, une petite activité, écrivons une chanson. Et comme les gens ont aimé notre énergie et ce qu'on partageait sur scène, on s'est dit, écrivons d'autres chansons.
6: Et c'est comme ça qu'a créé le groupe,
4: donc
6: on a créé les chansons.
4: Vous écrivez ensemble.
5: Ah oui.
4: Et ce que les auditeurs ne voient pas, c'est que vraiment, ils sont solaires de par leur attitude, mais leurs vêtements, puisque on a du rose bonbon, on a du bleu...
6: chatoyant.
4: Un peu Ken et Barbie, pardon pour la ref, mais c'est pour qu'on visualise un peu les couleurs. Et puis pourquoi pas, Ken et Barbie, c'est cool quoi aussi.
2: Vous parlez de votre toute première chanson, on est en train de l'entendre en fond.

0: Et c'est là qu'on sent votre solidarité envers beaucoup de gens, finalement. Pas que, entre guillemets, des gens qui peuvent vous ressembler, mais le consentement, ça concerne tout le monde, filles, garçons, jeunes, vieux.
1: Ça concerne quand même un peu plus les hommes cis, on va être très honnête. Et puis ça nous concerne aussi, nous. Enfin, moi, en priorité, j'ai d'abord appris cette notion, et je suis pas né avec cette notion dans la tête, quoi. D'ailleurs, j'en parle dans les autres morceaux, hein, plus ou moins, quoi.
0: Alors, on apprend de nouveaux termes également, peut-être que vous ne connaissez pas tous, chers auditeurs. Alors, qu'est-ce qu'un 6? Ce n'est pas forcément un chiffre, c'est quoi exactement?
2: C'est l'adjectif opposé à trans, j'ai envie de dire. Donc, on peut être un homme transgenre ou un homme cisgenre. Ce qui est,
1: ça veut dire que je me reconnais dans mon genre assigné à ma naissance.
0: Et c'est votre cas? Enfin, l'un et l'autre, on ne va pas... Enfin, si vous...
2: Peu importe, moi je suis un homme trans.
1: Et moi je suis un homme cis.
0: Je ne dirais pas pour vous, professeur, mais je ne sais pas si vous avez des questions à poser. Il me semble que vous en connaissez peut-être l'un plus que l'autre ou pas.
3: Moi j'avais une question à vous poser.
1: Oui.
3: Est-ce que le message militant passe pas mieux auprès, on va dire, des gens qui ne sont pas vraiment au courant de ce que vous faites avec de l'humour et du second degré? Alors ma question, c'est la réponse, je sais, mais qu'est-ce que vous en pensez?
2: Je pense que c'est vrai. C'est pas quelque chose qu'on a visé au début. Nous, c'est juste notre façon de nous exprimer, notre façon de voir le monde. Mais à notre plus grande joie et à notre plus grande âme en même temps, c'est souvent que des hommes cis, justement, sont venus nous voir à la fin d'un concert pour nous dire exactement ça. Genre que ça leur avait permis de comprendre des trucs, notre ton, grâce à ça, ils se sentaient pas agressés, ça leur permettait de mieux nous écouter.
3: Voilà, c'est ça surtout, oui.
2: Mais c'était pas ce qu'on visait, mais il se trouve que c'est un bénéfice.
1: C'est parce que c'est notre rapport au monde. On aime bien plutôt être dans la joie, rire, tout ça, parce qu'on est dépressif, le monde est difficile. Et donc, du coup, on essaie de tout transformer dans notre quotidien. Et même aussi, c'est ce qu'on consomme aussi, nous, comme. Culture, je trouve ça important, l'entertainment, quoi. Voilà,
4: c'est un peu le film Big Fish, c'est pas si vous l'avez vu, mais j'avais juste une question par rapport justement à votre titre que vous sortez le 27 juin. Il y a un rapport avec la Gay Pride ou pas du tout?
2: Et il y a tout à fait un rapport dans le sens où il sort pour l'anniversaire de la Gay Pride.
1: Pour la, de la Pride.
2: Pardon,
1: on ne dit plus Gay Pride.
2: Oui, c'est vrai, d'ailleurs.
0: On est encore inclusif. Ah, c'est la Pride parce que de tout le monde.
1: Exactement.
4: Je savais pas.
2: Parce que ça peut être aussi Trans Pride. Enfin, c'est la fierté en général.
4: Ok.
0: Avant cette rencontre, donc, il y a fait des étincelles, hein, on peut le dire. Il y a quelques années, je présume, et un peu plus de 5 ans, c'est ça que vous êtes rencontrés tous.
1: Ça fait 6 ans qu'on se connaît.
0: Vos parcours respectifs, alors on découvre vraiment Solal, mais on ne va pas vous mentir, chers auditeurs, nous connaissions déjà Shabadabadas, j'ai encore bien dit. Et nous avons même failli vous inviter deux fois, figurez-vous, à la même période. Une première fois avec deux camarades moustachus. Ils étaient venus pour notre 98e émission, c'était en 2013, écoutez.
5: Bonjour, vous êtes avec le grandiloquent Moustache Poésie Club.
6: Bonsoir.
5: Sur la radio la plus sympa.
6: Kitchenette, une petite cuisine pour une grande radio.
0: Et vous êtes toujours, vous en faites toujours partie de ce club. Vous n'êtes pas que au Moustache Club, vous êtes aussi au grandiloquent Moustache Poésie Club. Ça continue.
1: Exactement. Hier, j'étais avec eux. On faisait notre nouveau spectacle, qui est un concert de rap pour enfants, qui s'appelle Moustache Island.
0: Et est-ce que, du coup, vous avez, ces dernières années, évolué auprès d'eux, ou bien vous avez toujours un look assorti avec eux également, selon le spectacle que vous faites?
1: Déjà, de base, j'étais assez coloré comme garçon.
0: Ouais, c'est vrai.
1: Et sauf que maintenant, j'en mets une couche de plus, parce que je m'assume un petit peu plus. Je suis moins embarrassé d'être qui je suis. Mais j'ai toujours aimé porter des couleurs, voilà.
0: Et 2 semaines plus tard, la 100e de l'émission... C'est d'autres camarades à vous écouter.
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7: 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Showtime. Pourquoi je prends une voix comme ça, Emmanuel?
8: Je sais pas, mais ça m'excite.
0: vous étiez déjà un peu tous excités à l'époque, alors vous continuez aussi de faire de l'impro avec eux?
1: Exactement, dans les membres que t'entends, il y en a qui sont partis...
0: Oui, c'était il y a très longtemps. Ouais,
1: parce qu'ils étaient problématiques, mais d'autres sont restés parce qu'ils étaient sympathiques.
0: On ne va pas les citer. Mais donc, de temps en temps, vous participez toujours au grand showtime.
1: Exactement, vendredi, samedi au point virgule.
0: Et on imagine que ces deux expériences, donc la création, la poésie, synchronisée avec nos deux camarades moustachus, grandiloquent Moustache Poésie Club, et l'impro total en groupe, les deux ont aidé à construire également Soleil Badass que vous avez co-créé.
1: Forcément, il y a une part, parce qu'on apporte chacun son expérience. Donc moi, toute cette expérience, je l'apporte dans le groupe, et puis Solal lui apporte la sienne.
0: Alors, quelle est votre expérience solale, artistique?
2: Oh, la passe, quelle transition.
0: Du coup, voilà, on vous découvre, Solal, cette semaine.
2: Eh bien, puisque c'est ma première kitchenette, et pas la dernière, j'espère.
0: Eh bien, oui. Non,
2: moi, je viens d'un parcours plus classique. Je ne sais pas si on voit mes guillemets à la radio. Oui.
0: Un guillemet, mais c'est pas mal déjà. Ouais.
2: Donc, moi, j'ai grandi dans une famille où on sait de la musique. J'ai fait le conservatoire, j'ai fait les percussions classiques. Après, j'ai fait des études qui n'avaient rien à voir, mais je n'ai pas pu m'empêcher de rapprocher de la musique parce que je suis allée travailler à l'IRCAM. D'accord. Qui est l'Institut de Recherche en Coordination Acoustique et Musique.
0: Ah oui, donc très très calé au niveau son, là. Vous devez être dans tous vos états avec notre son à nous depuis tout à l'heure.
2: Eh bien, je vois beaucoup de machines, j'aimerais bien essayer tous les boutons, effectivement.
0: Pourquoi pas, après l'émission, en effet, on fera découvrir nos boutons.
2: Mais je dirais que j'apporte à Soleil Badass plutôt le côté pop et je viens de la danse aussi, donc toutes les chorégraphies sur scène.
1: C'est le chorégraphe du groupe.
0: Et au niveau de l'écriture, comment ça se passe alors? Il y en a un qui a les thèmes et l'autre essaye de trouver les rimes. C'est vraiment de la coécriture la plus totale, en symbiose.
2: On a tendance à réfléchir sur des thèmes qu'on a envie d'aborder et on écrit chacun de son côté.
1: Et après, on met ça en commun et puis on s'améliore, quoi. C'est-à-dire qu'il me donne des idées pour que ça soit meilleur et pareil, des formulations. Et après, on travaille notre flow ensemble et tout ça. Et effectivement, peut-être là-dessus, j'ai apporté un peu plus d'expérience de l'écriture au départ. Mais il apprend très, très vite parce qu'il est extrêmement intelligent. Et maintenant...
4: Vous complétez, quoi.
1: Ouais, exactement. Bah, du coup, voilà, moi, je suis l'opposé.
4: C'est comme ça que c'est un bon duo.
1: Voilà, exactement.
4: C'est... Le couple, enfin le voilà, c'est ce qui fait que ça marche aussi.
0: Solal et Shabada Badass, vous racontez également votre histoire, vos parcours croisés, on l'a dit tout à l'heure, dans un titre qu'on va entendre maintenant et qui s'appelle tout simplement Devenir un homme. Il y a plusieurs façons de devenir un homme, c'est ce qu'on apprend dans cette chanson.
2: Et oui.
0: Eh bien, on va les écouter tout de suite. Ce sont les Soleil Badass avec nous pour la première fois dans Kitchenette.
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2: Alors demain, eh bien cet été, en attendant d'autres dates, on imagine les soleils badass avec nous, le 27 juin à Angers, le 4 juillet à Fouchères dans le festival, vous l'avez dit tout à l'heure,
3: Château-Perche,
2: puisque c'est dans le Perche, et le 27 juillet, eh bien là, ce sera les fiertés rurales, c'est comme ça qu'on dit.
3: Oui.
2: Et ce sera du côté de Chenevel, j'espère que je prononce bien.
4: Chenepaul, et tu le francises, ça fait Chenevel.
2: On va vous retrouver donc tout à l'heure et on va partir sans passeport direct sur Queerland. Donc on va en savoir plus un petit peu sur le Queerland façon soleil badass. Et le style un petit peu quoi, ça va rapper, ça va revendiquer.
5: C'est de l'hyper pop.
4: Ouais.
2: Ça va hyper popper.
4: Yes.
2: Pourquoi pas, bah, on va sans doute bouger nous aussi avant de vous applaudir sur scène dans les différents festivals qu'on a cités. Mais avant, de l'hyper kitsch, on peut dire ça comme ça. Ce sont les artistes qu'on va pas diffuser en entier et heureusement, c'est le hard kitsch tout de suite.
6: Le hard kitsch. Les musiques qu'on ne vous diffuse pas en entier. Et pour cause.
2: Et on va retrouver bah, justement celui qu'on a entendu en tout début d'émission. Homme de radio, homme de scène, Coluche a fait quelques titres. Et ça va aussi relier avec l'artiste dont nous a parlé Lucie, figurez-vous. Je ne sais pas s'il a connu l'ascension de Céline Dion. Il devait être, lorsqu'il nous a quittés, elle était très jeune, mais elle avait déjà un bon petit succès. Il était intéressé par les chanteurs canadiens, figurez-vous. Coluche a même fait une chanson canadienne, vous la connaissez peut-être. Écoutez Coluche qui essaye de chanter comme un Canadien ou un Québécois. Alors, est-ce qu'il s'inspire de Charlebois ou d'un autre ? On ne sait pas.
7: Chanson canadienne.
2: Et ça s'appelle «
7: J'y ai dit, viens ». « J'y ai
2: dit, viens,
7: derrière le bois. J'y ai dit, viens, derrière le bois, comme ça, bêtement pour rien. »
6: Coluche, ça ?
2: Oui, alors Coluche qui essaye d'imiter l'accent québécois. Est-ce qu'on y croit ?
7: Vous non. Allez me dire pourquoi tu y as dit, viens, comme ça, bêtement, derrière le bois, pour rien. 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
6: Bon. C'est pas sympa pour un Canadien, quoi.
5: Mais il faut l'aime encore.
2: Il faut dire que c'était en 74, et à l'époque, les chanteurs canadiens qu'on connaissait, eh ben, ils chantaient avec leur accent. Ils n'essayaient pas de le gommer, n'est-ce pas, comme les chanteurs canadiens de maintenant.
4: Donc, bon, il y en a encore qui ne gomment pas leur accent.
2: Il y en a quelques-uns, ils sont rares, on en connaît une. J'avais Morissette que vous connaissez peut-être aussi. Mais la plupart de ceux qu'on a connus depuis 30 ans, chanteurs et surtout chanteuses, bah, gomment l'accent.
6: Mais là, mais je trouve qu'il a l'accent de Nick Hordy, quoi. Enfin, je ne vois pas où est l'accent canadien.
4: Non, on dirait effectivement un truc un peu campagnard.
6: Ouais, un peu montagnard, je sais pas. Enfin, pas canadien, quoi.
2: Il n'y a peut-être pas été très longtemps, mais c'est vrai qu'à mon avis... Il y a son père qui est pas bien. Et à mon avis, il s'inspire plus des Charlebois, des Gilles Vigneault, des...
5: C'est déjà une mauvaise idée à l'époque d'imiter les accents.
2: C'est ça. Mais il n'y avait pas les réseaux, donc il a sans doute eu un peu moins de bad buzz que
6: ça. Mais qu'on l'imite, pas de soucis, mais il imite bien. Enfin,
5: au moins...
6: Essaye.
4: Imite-le bien.
2: Bon. Et à la fin, il y a une grande phrase. J'ai ma mère qui est sur le feu, j'ai mon père qui va déborder. Donc à la fin, ça mélange un peu tout, à la fois le lait, les parents et tout ça. Découvrez ce sketch. On poursuit avec Lucie. Vous allez déborder, Lucie, cette semaine pour votre hard kitsch. Ou alors c'est le hard kitsch lui-même qui va déborder.
6: Oui, je pense que c'est plutôt dans ce sens-là. Ouais, ça va un peu déborder. Dans l'inspiration, on va dire que je pense que cette jeune fille n'était pas très inspirée. Donc on est un peu sur quelque chose de pas très poétique. Genre hier c'était mardi, aujourd'hui on est mercredi et demain donc c'est jeudi. Voilà, ça va être un peu dans cet esprit-là. Elle n'est pas française, elle est américaine. Rebecca, elle s'appelle Rebecca Black.
2: Décidément, on est très attirés par l'Amérique cette semaine.
6: C'est les vrai. Tu connais ?
5: Bien entendu.
4: Bah oui,
6: et alors c'est assez robotique quand même. Hein. Mais elle ne s'est pas fouillée sur le texte quand même.
5: Je crois que l'histoire c'est que c'est une gamine de Richou.
6: Ah.
5: Qui s'est fait payer un morceau et un clip.
6: Oui, parce qu'en fait, c'est clairement du robot, là. Enfin...
2: C'est la nouvelle Florence Foster Jenkins qui donnait des concerts alors qu'elle ne savait pas chanter, c'est pareil.
6: Bah, c'est beaucoup d'autotune, mais les paroles, bon, voilà. Et on a l'impression d'être un peu dans l'époque un peu de... C'est pas Alanis Morissette, j'ai oublié...
2: Avril Lavigne.
6: Oui, Avril Lavigne, voilà, ouais. Je vois un peu ce.
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6: Ah, bah, je pensais pas que j'allais avoir un public.
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6: Mais je vois qu'il y a un côté un peu Buffy, quoi. Tu sais, à l'époque des Buffy contre les vampires.
5: J'ai regardé ce qui est bien pour toi.
6: Ah, ok. C'est quand même kitsch.
5: C'est bien kitsch.
6: Ok, je te remercie.
2: Il a un remède pour chasser les vampires. Le professeur, pour terminer, est-ce que vous avez un art kitsch, vous aussi, ou non?
3: Bah, à part parler, oui, j'ai pas de remède pour chasser les vampires, mais...
2: Oh, la laine qui s'enlaille, peut-être.
3: Exactement, oui. Mais je vous ferai pas goûter ce soir. Donc, vous vous souvenez de Rita Guitari?
2: Ah oui, oui, oui, oui.
3: Elle vous avait vraiment convaincu la semaine dernière, et bah, elle revient en deuxième semaine.
6: Ah, tu triches, hein.
2: Alors, Greta Guitari, ça chantait en flamand, c'est ça?
3: Un peu en flamand, un peu en français, elle réconcilie les belges.
2: Et là, elle chante en français. Non, les deux.
6: Elle chante pas. Plus.
2: Où est la femme? Où est c'est la même chanson que la semaine dernière, non?
3: Ah, pas du tout, non?
2: D'accord. J'aurais cru.
3: C'est le problème.
2: Ah, mais c'est la même, mais avec des
6: c'est
2: paroles françaises.
6: La même
2: françaises.
6: Chanteuse.
3: Non, la semaine dernière, c'était Dance, Dance, Dance.
2: Ah oui, oui.
3: J'ai tant de choses à dire, là.
2: Et là, c'est Je danse, je danse, je danse, la version française.
3: Non, j'ai tant de choses chose à dire.
2: Mais c'est le même air, la même scansion. Tout
6: oui.
2: Pareil.
6: C'est que j'ai tant, tant, tant.
2: Voilà, en gros. Et elle a mis d'autres paroles.
3: Ouais, c'est ça.
5: Avant,
3: c'est
5: bon. Je danse, danse.
2: Voilà,
5: danse.
2: Exactement oui, pareil. En flamand. Danse, danse, danse. Ouais. C'est vrai qu'elle a qu'une seule musique et elle fait 10 chansons dessus. C'est pas mal.
6: Écoute, c'est pas faux.
5: C'est rentable.
8: Au moins, c'est l'effort de changer les paroles.
6: Ouais, elle chante pas faux. Bon, ça va. On va faire The Voice.
2: Ce qui est gênant en fait quand tu chantes un peu juste, c'est quand tu t'overdub toi-même et donc en gros tu t'enregistres deux fois et ça fait deux fois la même voix limite, ça c'est spécial.
6: Ouf.
2: Écoutez, Sol Larsen était dans le disque, on peut le dire, professeur.
3: Totalement.
2: Avant de vous retrouver en live, les garçons Solal et Shabadabadas, quand on va vous voir sur scène, qu'est-ce qui se passe? C'est pas que de la musique, c'est aussi de la chorégraphie, c'est des lumières, c'est des...
5: C'est un show légendaire.
8: Non, mais c'est oui, c'est principalement un concert, et sauf que, comme tu disais tout à l'heure, très inspiré à la fois de l'esprit du drag, des boys bands, aussi de l'énergie du hip-hop en live. Enfin, je sais pas si vous avez déjà assisté à des concerts de hip-hop, c'est niveau énergie, c'est assez dingue.
2: On va retrouver tout de suite les Soleil Badass dans le live de la semaine.
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2: Et donc, on va se plonger dans Queerland. Donc, pas besoin de passeport pour y aller. C'est ouvert à tous et toutes, bien sûr, évidemment. Et donc, Queerland va sortir justement à l'occasion d'un événement particulier.
5: Oui, pour la Pride, l'anniversaire de la Pride. Et il y aura même la Pride de Paris où on ne sera pas, hélas, ce week-end-là.
2: Ils sont avec nous, Shabadabadas et Solal. Et ce sont les Soleil Badass dans Kitchenette en live.
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0: Ah ouais, c'est bien ça.
1: Bah c'est parce qu'en fait, j'y ai pensé parce que ma mère, elle a mal au dos. Mmh. Et comme ça, quand elle viendra s'asseoir à Queerland, eh ben, elle sera bien assise partout.
0: Sympa.

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0: Bienvenue à
1: Queerland.
2: C'est le soleil badass.
3: Oui, merci.
2: On essaye nous-mêmes d'être un peu soleil parfois. Est-ce qu'on est badass? Est-ce qu'on y arrive? On ne sait pas. On a essayé d'être à votre niveau. Je ne sais pas si on est arrivé ou pas.
0: C'est un état d'esprit. On n'arrive jamais vraiment, nous non plus. Hein.
4: Ce n'est pas une compétition.
0: C'est
4: en plus.
0: En plus.
5: Donc, je voulais savoir si vous écriviez d'abord et après vous mettiez votre rythme sur la chanson.

0: Merci en tout cas, on était ravis de faire votre connaissance. Bon, il y en a l'un de vous deux qu'on connaissait un petit peu, on peut le dire. Mais on était ravis de te recevoir enfin dans l'émission.
1: J'avais envoyé mes collègues.
0: Merci Shabada Badass. Merci beaucoup Solal et donc bienvenue, ravi de t'avoir rencontré. Plein de bonnes choses à vous, allez les voir évidemment partout et on le rappelle, ils sont sur tous les réseaux. On peut donner la réponse maintenant ou pas?
1: Oui, il y avait 3 S.
0: Voilà, 1 à Soleil et 2 à la fin de Badass et comme ça se prononce Soleil Badass partout sur les réseaux. Merci à vous et bonne route et puis merde orageux, on peut dire ça comme ça.
2: Cœur sur les rageux.
0: Cœur sur les rageux, yes. C'est mieux. C'est votre état d'esprit.
3: Ouais.
0: Merci également. Et cœur à vous. Cœur Lucie également.
3: Oui, cœur Olivier. Cœur vraiment Soleil Badass. Merci pour ce côté vraiment solaire, cette énergie, ces paillettes. Merci. Continue surtout.
2: Avec plaisir.
0: Et si on l'a bien compris, poumon à professeur, puisqu'il nous a parlé du poumon de Barry Manilow tout à l'heure.
4: Et merci d'avoir apporté un peu de soleil dans cette journée un peu moyenne niveau temps.
0: Pas badass la journée.
3: J'espère quand même que ces paillettes iront jusqu'à Agnès, notre chroniqueuse, qui a des gros problèmes de santé. Et donc, on lui envoie vraiment toutes vos paillettes, tout ce côté solaire. J'espère qu'elle nous écoute et qu'elle va recevoir tout ça pour sortir très rapidement et nous retrouver.
1: J'en profite pour penser à toutes les Agnès du monde, parce que ma mère s'appelle Agnès.
0: Pensez à toutes les Agnès.
1: Bisous,
0: on
1: maman.
0: En connaît d'autres également.
3: Bisous, Agnès.
0: En tant que fashion kitsch, elle a pu récupérer toutes les paillettes sans aucun souci. Nous, on se donne rendez-vous, bien sûr, la semaine prochaine. Et si elle était là, elle nous le dirait en cœur avec nous. Comme on vous le dit à chaque fois, chers amis, on vous aime. Merci à vous. Merci les soleils badass.
2: Merci.
3: Merci.

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1: On a perdu cette notion aujourd'hui des beaux garçons. Quand est-ce qu'on va nous sortir des beaux mecs ou des filles sublimes? Enfin, vous mettez un poster de Hoshi dans votre chambre, vous? Elle est effrayante. Elle a du talent, cette fille, vraiment. Mais qu'elle donne ses chansons à des filles sublimes.